0: Bienvenue à Regard, votre magazine d'actualité du soir sur CPAM. Tout de suite, les nouvelles nationales du Canada. En plein contexte électoral québécois, la chef de la coalition Avenir Québec, Christine Fréchette, a affirmé qu'il existe une convergence de vues entre Donald Trump et le chef du Parti québécois, Paul Saint-Pierre Plamondon, arguant que les deux dirigeants partagent un objectif commun qui est d'affaiblir le Canada. Cette déclaration s'inscrit dans un climat de vif échange politique entourant l'impact du président américain et de ses politiques économiques sur la campagne électorale au Québec. De son côté, Paul Saint-Pierre Plamondon rejette la stratégie de la CAQ qu'il accuse d'alimenter l'anxiété de la population face aux menaces de tarifs douaniers américains. La chef caquiste Christine Fréchette a proposé jeudi des mesures fiscales de plus de 1,3 milliard de dollars pour les aînés. Nous écoutons un extrait de ses propos.
1: En fait, on vous annonce de nouveaux engagements qui s'inscrivent dans notre plan aîné, les plans pour les aînés. Ça s'ajoute en fait aux engagements qu'on a déjà pris antérieurement, puis je vous en rappelle quelques-uns. On s'est engagé à construire 2000 nouveaux logements abordables pour aider à baisser le coût du loyer pour les aînés. Également, on va verser jusqu'à 7 500 $ aux familles en crédit d'impôt pour aménager des maisons intergénérationnelles. On vous a présenté ça il y a quelques jours. Et puis également, on s'est engagé à investir 1 milliard $ de plus en soutien à domicile pour permettre aux aînés de rester chez eux le plus longtemps possible. Je pense que c'est un souhait qui est partagé par tous. On le sait, les aînés, là, ils ont bâti le Québec moderne, puis on leur doit beaucoup, on leur doit énormément. Ces dernières années, le coût de la vie a vraiment beaucoup augmenté. Tout le monde le ressent. Je pense notamment que c'est dû au fait de la guerre tarifaire de Donald Trump, ça c'est clair. Également à la guerre en Ukraine, à la guerre également au Moyen-Orient. Tous ces conflits-là, là, ils ont eu un impact jusqu'ici, dans le quotidien, en particulier sur le coût de l'essence, puis le coût de l'épicerie également. Et parmi les premières personnes qui ont été impactées par ces hausses de prix, il y a bien sûr les aînés. Et depuis que je suis devenue première ministre, on a donné 200 $ aux plus vulnérables pour les aider à faire face à l'inflation à travers le crédit d'impôt pour la solidarité. On a aboli aussi la TVQ sur plusieurs produits du quotidien pour réduire à long terme le prix de l'épicerie, le prix des commissions. Mais je veux en faire encore plus pour aider les aînés. Alors, si les Québécois choisissent d'avancer avec un gouvernement Fréchette, je vous annonce qu'on va mettre en place deux nouvelles mesures pour protéger le pouvoir d'achat des aînés. D'une part, on va augmenter de 200 $ le crédit d'impôt pour le soutien aux aînés. Donc, dès le printemps prochain, les aînés âgés de 70 ans et plus, ceux qui n'ont pas un gros revenu, pourraient recevoir jusqu'à 2 200 $ par année pour les aider à faire face au coût de la vie. En tout, là, c'est 1,1 million d'aînés qui recevraient plus d'argent dans leur poche. On veut que ça fasse une différence dans le portefeuille et ça, c'en est une mesure concrète qui y parvient.
0: Le PLQ souhaite mettre en place une plateforme de télésanté sans rendez-vous. Le chef du Parti libéral du Québec, Charles Millard, s'engage à créer une plateforme numérique de télésanté sans rendez-vous afin d'offrir aux Québécois une nouvelle porte d'entrée dans le réseau public de la santé. Nous écoutons Charles Millard.
2: On croit au réseau public et on croit qu'on doit le faire vivre à chaque jour. Alors on veut donner des meilleurs outils, plus de liberté d'agir, moins d'obstacles pour faire, dans le fond, ce que les gens font de mieux ici et partout au Québec, prendre soin des Québécois. Et notre première proposition vise un problème très concret. Aujourd'hui, un rendez-vous de quelques minutes dans le système de santé peut nous coûter des heures de notre journée. Parce qu'il faut quitter le travail, il faut faire garder les enfants, il faut demander l'aide à un proche, il faut prendre la voiture, parfois faire des dizaines, parfois, difficile à croire pour certains, mais des centaines de kilomètres, attendre, reprendre la route. Cette réalité, elle est particulièrement dure en région, elle est particulièrement difficile à vivre dans le milieu rural. On le sait ici, dans la région, à Trois-Pistoles, à Pohnigamouk, à La Pocatière, les services d'urgence sont menacés d'être coupés par la CAQ de Christine Fréchette. Alors, pour un aîné, devoir se déplacer d'ici à Rivière-du-Loup, ben ça signifie dépendre souvent d'un proche pour se déplacer. Pour une mère monoparentale, ça signifie de prendre une journée de congé. Ça n'a pas de bon sens. Alors, un rendez-vous de quelques minutes ne devrait pas coûter des heures de votre journée. C'est pourquoi, ce matin, j'annonce qu'un gouvernement libéral va vous donner une nouvelle porte d'entrée au réseau public, une plateforme de télésanté, disponible sans rendez-vous pour tous les Québécois. Parce que la carte d'assurance maladie, elle est censée justement vous donner accès à ces services-là. Donc, que vous ayez un médecin de famille ou non, que vous habitiez à Montréal, à Rivière-du-Loup, dans une plus petite municipalité partout au Québec, si votre situation peut être prise en charge à distance, vous pourrez accéder plus rapidement aux bons professionnels. Et je veux insister sur un point, la télémédecine ne se limitera pas aux médecins. Donc, c'est la télésanté qu'on propose. Alors, selon nos besoins, selon les besoins du patient, il pourra être dirigé vers une infirmière, vers une IPS, un médecin généraliste ou vers d'autres professionnels de la santé qui sont habilités à répondre à la situation. Alors, c'est ça l'interdisciplinarité, c'est faire confiance aux professionnels que nous formons ici au Québec, reconnaître leurs compétences et permettre à chacun de contribuer à la pleine mesure de son expertise.
0: Le chef du Parti québécois, Paul Saint-Pierre Plamondon, a promis d'être au service des régions du Québec, comme l'Abitibi-Témiscamingue, qui ont été laissées pour compte par la CAQ, selon lui. Nous écoutons un extrait de ses propos.
3: On a commencé déjà à prendre des engagements pour nos régions. Nous avons annoncé qu'un gouvernement du Parti québécois doublera le budget d'aide financière aux déplacements pour rembourser les frais réels de transport des patients, des gens qui ont besoin de soins de santé et qui doivent parcourir de longues distances pour recevoir des soins. Donc, c'est une bonification importante. Nous nous sommes aussi engagés à mettre sur pied un nouveau programme d'accès aérien aux régions pour garantir une offre qui est durable et beaucoup plus fiable que ce qu'on a vu sous la CAQ. Et ça s'inscrit donc dans le fait que le Parti québécois a toujours été le parti des régions, le seul parti des régions. Ici, évidemment, en Abitibi-Témiscamingue, on pense souvent à François Gendron et tout ce qu'il a fait justement pour que on soit dans un Québec où le fait de vivre en région ne soit pas un désavantage. Il a consacré 42 ans de sa vie à ça. Et je peux vous dire qu'il est, pour notre équipe et pour moi, un modèle dans ce que j'ai à vous présenter aujourd'hui avec nos candidats et candidates. Rappelons que le tandem Legault-Fréchette n'avait pas tellement la région de l'Abitibi-Témiscamingue comme priorité au cours des dernières années, puis je le dis sur une base factuelle. Lorsque même les députés de la CAQ sont obligés de faire des sorties publiques pour dire à leur propre équipe, on n'a pas de voix, on n'a pas de ministre et on n'est pas entendu, c'est que quelque chose cloche, quelque chose n'est pas normal. Ils ont aussi critiqué avec raison la confiscation par la CAQ des retombées financières liées à l'exploitation minière. Ce que l'Abitibi-Témiscamingue réclame, ce n'est pas de la charité, c'est de l'équité. Et c'est la fin d'un déséquilibre fiscal qui dure depuis trop longtemps que je vous annonce aujourd'hui. Pour un gouvernement du Parti québécois, l'Abitibi-Témiscamingue ne sera pas une région de seconde zone. Je suis donc très fier d'annoncer que si nous formons le prochain gouvernement, l'Abitibi-Témiscamingue et les autres régions dans des situations analogues profiteront davantage des retombées des activités minières sur leur territoire.
0: Le Parti conservateur du Québec dit vouloir donner la liberté de choix aux parents pour la garde d'enfants, notamment en versant 100 $ par semaine par enfant aux familles qui gardent leur bambin à la maison. Nous écoutons les propos de Éric Duhaime.
4: Un coût bien moins cher pour l'État que de créer de nouvelles places subventionnées, vous l'aurez compris. C'est une mesure d'environ 93 millions de dollars par année, qui va se faire cependant à coût nul sur le plan budgétaire, parce qu'à la place de convertir 5 000 places non subventionnées en places subventionnées, on va donner l'argent directement aux parents, le 950 $ par année par enfant. Finalement, notre dernier pilier, le troisième pilier de notre plan, c'est une allocation de garde à domicile de 100 $ par semaine par enfant pour les parents qui poirotent depuis trop longtemps sur des listes d'attente parce qu'ils n'ont tout simplement pas de place dans les garderies subventionnées. Ou qui n'en veulent pas de place parce que eux autres, ils préfèrent garder leurs enfants eux-mêmes parce que le système actuel ne leur convient pas parce qu'ils ont des horaires atypiques ou parce qu'ils veulent confier la garde de leurs enfants à un membre de leur famille ou à un voisin. Pour nous, c'est un choix qui est légitime. de profiter des premiers mois ou des premières années après la fin du congé parental pour passer du temps de qualité avec son poupon. On doit avoir un système qui est plus flexible au Québec, qui offre aux parents plusieurs options, comme ça se fait notamment en Finlande. C'est une option, c'est une question de liberté de choix. Cette nouvelle allocation va coûter l'équivalent de 280 millions de dollars par année. Je vous le prédis tout de suite, là, le Parti conservateur du Québec va être le seul parti durant l'actuelle campagne électorale à défendre les parents qui n'ont pas gagné à la loterie des places subventionnées en garderie. Le Parti québécois, vous le savez mieux que moi, c'est le parti des syndicats, c'est le parti des monopoles d'État. Ils défendent un réseau 100% CPE alors qu'on n'a ni les moyens ni les éducatrices qualifiées pour le faire. Le résultat, on le connaît tous, ça va être encore plus de pénurie puis toujours plus de temps sur les listes d'attente. La CAQ, c'est pas mieux. Christine Fréchette nous a accusé, puis je cite, il y a quelques jours, là, elle nous a accusé, je cite, d'attaquer l'autonomie des femmes, fin de la citation, parce qu'on soutient la liberté de choix des parents.
0: Nouveaux emplois au Québec et en Ontario, Via Rail aura plus de 300 nouveaux wagons. Nous écoutons les propos de Mac Carney.
5: C'est le plus important investissement de l'histoire de Via Rail et aussi le plus gros investissement dans le transport ferroviaire interurbain de voyageurs en une génération. Et ça ne s'arrête pas là. Il y a 5 semaines, nous avons annoncé un investissement de près de 2 milliards de dollars pour construire un nouveau parc de trains et aussi de nouvelles installations à Montréal, où les voitures vont être assemblées et entretenues. Nous nous donnons le moyen de fabriquer chaque composant de ces trains ici, chez nous. Nous ramenons cette industrie chez nous et nous allons agir rapidement. La première voiture de train sera mise en service d'ici 2031 et l'ensemble du parc, 4 ans plus tard. Ces 313 voitures voyageurs de nouvelle génération vont être produites au Canada et elles vont être construites à Saint-Bruno de Mantaville, sur la rive sud de Montréal et fabriquées et assemblées à Thunder Bay avec l'appui de l'usine d'Alstom à la Pocotière dans le Bas-Saint-Laurent.
0: Dans un instant, les nouvelles internationales.
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0: Au Népal, les recherches se poursuivent 8 jours après le drame pour tenter de retrouver des survivants après l'effondrement d'un glacier. 46 personnes pourraient être encore en vie dans une structure semblable à une pièce à l'intérieur d'un tunnel, a déclaré mercredi Amshu Shahi, membre du conseil d'administration de l'autorité népalaise de l'électricité. Reportage TV5 Monde.
1: Et s'il y avait encore des survivants dans ces tunnels où des centaines de personnes ont été prises au piège après l'effondrement du glacier? Un responsable de la compagnie d'électricité veut y croire. Plus d'une semaine après le drame, 46 personnes pourraient être encore en vie. Et alors les recherches continuent, encouragées par les autorités népalaises.
2: Lors de précédentes catastrophes dans le monde, des personnes ont déjà été secourues après 2 semaines, 3 semaines, voire 1 mois. Je ne veux pas perdre espoir à ce stade.
1: Pour les proches des personnes disparues, l'optimisme a laissé place à une réalité bien plus triste, même si de nombreuses familles continuent de faire le tour des morgues, des hôpitaux et de consulter les photos des disparus dans l'attente d'une hypothétique bonne nouvelle.
3: Je n'ai plus d'espoir. Ça fait déjà une semaine. Comment vont-ils retrouver les corps? Les corps ont disparu. Les ponts sont détruits. La centrale hydroélectrique n'existe plus. Où est-ce que je vais aller les chercher?
1: Afin d'identifier un corps avec certitude, des centaines de familles se livrent à des tests sanguins pour pouvoir comparer ensuite les ADN. Là aussi, on se livre à l'exercice sans trop y croire.
2: J'avais 3 fils, mais ils ne sont plus. Ils ont été emportés par la rivière. Que me reste-t-il à dire désormais? J'ai 4 filles et elles sont toutes ici avec moi.
1: Alors, à défaut d'avoir pu récupérer le corps d'un proche, des petites poupées de paille les remplacent symboliquement lors des rites funéraires.
4: Nous faisons cela pour que leurs âmes puissent trouver la paix. C'est ce que l'on appelle le Narayan Bali.
1: Narayan Bali, ou la libération des âmes, un rite de 3 jours fait de prières et de recueillement.
0: Le visage de Donald Trump apparaît désormais sur une pièce de monnaie américaine. Le Trésor des États-Unis a dévoilé mercredi une pièce commémorative de 1 dollar portant le portrait du président républicain à l'occasion du 250e anniversaire de l'indépendance américaine. Cette pièce à l'effigie de Donald Trump suscite la controverse. Reportage African News.
5: Donald Trump grave son empreinte jusque sur la monnaie américaine. À l'occasion du 250e anniversaire de l'indépendance des États-Unis, le Trésor américain a dévoilé une nouvelle pièce d'$1 portant le visage du président républicain. Sur une face, le portrait de Trump apparaît aux côtés des mentions Liberty, In God We Trust et des dates 1776-2026. L'autre côté reprend le sceau présidentiel avec le chiffre 250. Présentée comme une pièce commémorative, elle serait également destinée à circuler selon l'US Mint, une décision qui suscite la controverse, car la loi américaine interdit normalement d'afficher l'image d'un président encore en fonction sur la monnaie. Une nouvelle étape dans la volonté de Trump de marquer son passage au pouvoir.
0: Guerre au Moyen-Orient, riposte de l'Iran au Koweït malgré les menaces de Trump. Reportage France 24.
6: À Koweït City, les sirènes retentissent de nouveau. Aux premières heures du jour, l'armée a annoncé faire face à des attaques de missiles et de drones de la part de l'Iran, qui a confirmé via la télévision d'État.
7: En réponse aux crimes commis par l'Amérique contre le peuple iranien, des attaques de missiles et de drones sont en cours contre des bases américaines au Koweït.
6: Après plusieurs semaines d'accalmie, c'est le retour de l'angoisse pour les habitants.
8: On a des enfants et des familles. Bien sûr que nous sommes préoccupés car nous n'avons rien à voir avec la guerre en tant que pays et en tant que personne. Nous espérons la paix et la sécurité.
6: Mais pour l'heure, le ton est à l'escalade entre les États-Unis et l'Iran. Après les frappes américaines meurtrières menées contre un mariage mercredi en Iran, Téhéran a promis de briser l'ennemi américain. Donald Trump, lui, menace de bombarder à nouveau l'Iran et se targue une nouvelle fois d'être en passe de l'anéantir.
9: Vous avez fait du bon boulot hier soir en Iran. Vous les avez démolis. Très bien. D'ailleurs, on est en train de gagner cette partie haut la main, au cas où vous ne l'auriez pas remarqué.
6: un discours qui illustre le scénario désormais familier de cette guerre, pic de tension suivi d'accalmie, puis reprise des frappes. Un cycle qui se répète depuis le début du conflit déclenché fin février par les bombardements israélo-américains contre l'Iran. Avec à chaque escalade, le risque d'un nouvel embrasement au Moyen-Orient.
0: Leur monnaie ne vaut plus rien, se félicite Donald Trump. Suite aux frappes américaines menées contre l'Iran, le pays est en pleine récession économique. Les commerçants n'ont parfois pas d'autre choix que de fermer leurs magasins, alors que les autorités iraniennes tentent de maintenir, comme elles le peuvent, l'économie du pays. Reportage France 24.
6: Après les frappes américaines menées contre l'Iran, Donald Trump jubile.
10: Leur économie est totalement en ruine. C'est la pire économie au monde, a-t-on dit ce matin. Ils ont une inflation proche de 300%. Leur monnaie ne vaut plus rien.
6: Une économie iranienne en berne, c'est ce que répètent les responsables américains en boucle depuis plusieurs semaines. Dans les faits, le pays est en pleine récession. La monnaie est au plus bas et l'inflation atteint des niveaux records. Pour les commerçants, l'activité devient de plus en plus difficile.
11: La situation empire de plus en plus. Les entreprises s'affaiblissent considérablement et les déclins deviennent de plus en plus évidents.
12: La situation économique s'est indéniablement dégradée. Aujourd'hui, de nombreux commerçants voisins, ceux qui sont locataires, rendent les clés de leur boutique car ils ne parviennent tout simplement plus à les faire tourner.
6: La guerre avec Israël et les États-Unis est venue aggraver une situation déjà fragile, notamment en raison des sanctions internationales contre l'Iran. Pour éviter l'asphyxie totale, les autorités iraniennes tentent de maintenir le pays à flot. Rationnement du carburant et de l'électricité, financement des salaires et des dépenses publiques par la création monétaire, ou encore recours au réseau de contournement des sanctions. Des mesures d'urgence qui permettent de tenir au prix d'une économie toujours plus fragilisée, et alors que l'escalade militaire entre l'Iran et les États-Unis se poursuit.
0: Détroit d'Hormuz, l'Iran refuse toute réouverture sans son accord. Reportage France 24.
13: Le détroit d'Hormuz ne rouvrira pas sans l'accord de l'Iran, c'est ce qu'affirment les autorités, alors que les États-Unis de leur côté assurent que le trafic pétrolier dans cette zone stratégique est presque revenu à son niveau d'avant-guerre. Le vice-président américain J.D. Vance affirme qu'environ 15 millions de barils de pétrole ont transité mercredi par le détroit, malgré les tirs iraniens. Sur le terrain pourtant, les tensions restent vives. Les frappes américaines de ces derniers jours contre l'Iran ont fait au moins 18 morts et 142 blessés, selon un bilan communiqué par le ministère de la Santé. L'escalade s'est accélérée dimanche quand les forces américaines ont frappé deux lance-roquettes iraniens sur l'île de Larak, une opération qualifiée de limitée et précise, la première frappe directe contre des cibles iraniennes depuis plus d'un mois. En représailles, Téhéran a ciblé des bases et des intérêts américains en Jordanie, au Koweït, à Bahreïn, en Irak, notamment dans la région du Kurdistan ainsi qu'aux Émirats arabes unis. Le détroit d'Hormuz reste au cœur de l'affrontement avec des conséquences potentielles majeures pour les marchés mondiaux de l'énergie.
0: Somalie, de violents affrontements à Baïdoa font au moins un mort et 24 blessés. Les combats ont éclaté jeudi à l'aube dans les environs de Baïdoa, dans le sud-ouest de la Somalie, opposant les forces du gouvernement fédéral à des miliciens alliés à l'ancien président de l'État du sud-ouest. Nous écoutons un reportage d'Africa News.
14: De violents combats ont éclaté jeudi à l'aube aux abords de Baïdoa, dans le sud-ouest de la Somalie. Les forces du gouvernement fédéral affrontent des miliciens fidèles à l'ancien président de l'État du sud-ouest, Abdiaziz Hassan Mohamed Laftagarine. Le ministère de la Défense affirme que ses troupes ont riposté à une attaque menée par ces milices avec l'appui de combattants du groupe islamiste Al-Shabaab. Les affrontements qui ont débuté vers 5h du matin ont provoqué d'intenses échanges de tirs et la fuite de plusieurs habitants. Des balles perdues sont tombées dans des quartiers résidentiels. 24 blessés ont été pris en charge et un civil est mort. Le bilan reste provisoire. Ces combats constituent une nouvelle escalade entre Mogadiscio et le camp de Laftagarine. Les forces fédérales avaient pris le contrôle de Baidoa le 30 mars, entraînant sa démission. Situé à 245 km de Mogadiscio, Baidoa est aussi un important centre humanitaire pour les populations déplacées par les conflits et la sécheresse.
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0: Le directeur général de l'Office national de l'identification, Reynold Guerrier, plaide pour l'instauration d'un droit de retrait au profit des citoyens inscrits à leur insu sur les listes des partis politiques. L'objectif est de permettre aux électeurs de vérifier leur appartenance à ces organisations et de s'en désinscrire s'ils n'ont jamais donné leur accord. Bien que le Conseil électoral provisoire ait rejeté cette proposition sous prétexte qu'elle n'est pas prévue par le décret électoral en vigueur, le responsable de l'ONI espère qu'elle sera prise en compte lors d'une éventuelle révision du texte. Cette démarche vise à assainir le fichier électoral et à garantir le respect du consentement individuel dans le processus politique. L'Office national d'identification dresse un bilan saisissant du processus de vérification des membres des partis politiques. Plus de 8 millions d'adhérents ont été rejetés en raison de graves incohérences dans les bases de données fournies. Seuls environ 857 000 inscriptions ont été validées à ce jour. Parmi les anomalies relevées, près de 2,5 millions de dossiers présentaient des problèmes liés au numéro d'identification nationale unique, révélant des tentatives de fabrication de numéros par certaines structures. Plus de 3 millions de doublons ont également été identifiés, soulignant les faiblesses du contrôle interne des formations politiques. Le Conseil consultatif de suivi du marché pétrolier recommande vivement au gouvernement de maintenir inchangés les prix des carburants à la pompe. Cette mise en garde intervient malgré la hausse des coûts d'approvisionnement constaté lors du dernier arrivage, porté par la hausse des coûts internationaux, l'évolution du taux de change et les frais logistiques. Selon les calculs de l'organisation, les coûts réels dépassent largement les tarifs actuellement appliqués aux usagers. Toutefois, le Conseil estime qu'une hausse des prix à l'approche de la rentrée scolaire serait désastreuse pour les ménages, risquant d'entraîner une flambée des frais de transport et du prix des produits de première nécessité. En réaction aux récentes intempéries ayant détérioré le palais sans souci, le ministère de la Culture et de la Communication renforce la protection des sites historiques du pays. Une circulaire ministérielle exige des responsables d'institutions culturelles la mise en place immédiate de mesures d'urgence pour sécuriser les infrastructures vulnérables en cette saison cyclonique. Les directives prévoient la mise à l'abri des archives, des œuvres d'art et des collections publiques, ainsi qu'un suivi hebdomadaire de l'état des monuments. Un comité spécial a été créé au sein du ministère pour coordonner les interventions rapides et autoriser le transfert des pièces patrimoniales menacées vers des lieux sûrs. Intervenant devant le Conseil permanent de l'Organisation des États américains, la ministre des Affaires étrangères, Raina Forbin, a exhorté la communauté internationale à concrétiser rapidement ses promesses de soutien envers Haïti. Elle demande le déploiement effectif de la force de répression des gangs et la mise à disposition des ressources financières, logistiques et humaines nécessaires. La chancelière a également sollicité un accompagnement renforcé de l'OEA et de ses partenaires régionaux pour le processus électoral en cours. Elle insiste sur la nécessité d'un appui technique et sécuritaire à la hauteur des défis démocratiques majeurs auxquels le pays fait face. À l'approche de la rentrée académique, le gouvernement dévoile un plan d'accompagnement ciblant les familles et les établissements scolaires. Ce dispositif prévoit une aide financière directe distribuée à 130 000 parents d'élèves et 30 000 foyers vulnérables, en collaboration avec plusieurs institutions publiques et fonds d'assistance. Sur le plan des infrastructures et de la sécurité, les autorités annoncent la réhabilitation de 52 écoles publiques, la distribution de mobilier scolaire et un appui renforcé aux cantines. De plus, plus de 10 000 policiers seront mobilisés pour sécuriser les trajets et les abords des établissements tout au long de l'année. Une délégation diplomatique des Bahamas, accompagnée d'un haut responsable militaire jamaïcain, s'est rendue sur la base militaire de Vertière pour échanger avec les commandants des forces armées d'Haïti. Les discussions ont porté sur l'évaluation de la situation sécuritaire locale et sur l'appui que peuvent apporter les pays de la région. Ce rapprochement pose les bases des futurs programmes de coopération comprenant des exercices militaires conjoints, des partages d'expériences et des formations tactiques. Cette initiative vise à renforcer la préparation opérationnelle de l'armée haïtienne, la surveillance maritime et la gestion des urgences en cas de catastrophe naturelle. Face aux dégâts causés par les pluies torrentielles sur la structure du palais Sanssouci à Milo, le ministère de la Culture prend des dispositions pour limiter l'impact de la saison cyclonique sur le patrimoine national. Les responsables des sites historiques sont sommés d'appliquer des protocoles stricts de sécurisation et d'inspection. Outre la protection des bâtiments, le plan met l'accent sur la sauvegarde du mobilier national, des documents d'archives et des objets archéologiques. Un comité ad hoc assurera la gestion des urgences afin de réagir rapidement face aux risques d'effondrement ou de dégradation liés aux intempéries. Plusieurs parents dénoncent les mauvais traitements qu'ils subissent pour obtenir la subvention du FNE à l'approche de la rentrée scolaire. Nous écoutons un son de la RTG.
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0: Une personne a perdu la vie et 24 969 maisons ont été inondées dans la ville des Gonaïves, selon un bilan présenté à la presse ce jeudi 3 septembre.

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2: Merci d'avoir suivi cette dernière sortie de Regard pour la semaine. Rendez-vous mardi prochain 20h pour la prochaine sortie de Regard. Mais surtout, rendez-vous ce dimanche pour le brunch de la rentrée de CPAM. 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À la prochaine.

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Supposons que je parle les langues des hommes et même celles des anges. Si je n'ai pas l'amour, je ne suis rien de plus qu'une trompette claironnante ou une cymbale bruyante. Supposons que j'ai le don de prophétie, que je comprenne tous les mystères, que je possède toute la connaissance. Supposons même que j'ai dans toute sa plénitude la foi qui peut transporter les montagnes. Si je n'ai pas l'amour, je ne suis rien. Si même je sacrifierais tous mes biens jusqu'à ma vie pour aider les autres au point de pouvoir m'en vanter, si je n'ai pas l'amour, cela ne me sert de rien. L'amour est patient, il est plein de bonté. L'amour, il n'est pas envieux. Il ne cherche pas à se faire valoir. Il ne s'enfle pas d'orgueil. Il ne fait rien de convenant. Il ne cherche pas son propre intérêt. Il ne s'aigrit pas contre les autres. Il ne trame pas le mal, l'injustice, la triste, la vérité, le réjouit. En toute occasion, il pardonne, il fait confiance, il espère, il persévère. L'amour n'aura pas faim, les prophéties cesseront, les langues inconnues prendront fin et la connaissance particulière cessera. Notre connaissance est partielle et partielles sont nos prophéties. Mais le jour où la perfection apparaîtra, ce qui est partiel cessera. Lorsque j'étais enfant, je parlais comme un enfant, je pensais comme un enfant, je raisonnais comme un enfant. Une fois devenu homme, je me suis défait de ce qui est propre à l'enfant. Aujourd'hui, certes, nous ne voyons que d'une manière indirecte, comme dans un miroir, alors nous verrons directement. Dans les temps présents, je connais d'une manière partielle, mais alors je connaîtrai comme Dieu me connaît. En somme, trois choses demeurent, la foi, l'espérance et l'amour, mais la plus grande d'entre elles, c'est l'amour. 1 Corinthiens chapitre 13. Chers amis, prions, tendre Père Céleste, c'est avec humilité de cœur que nous nous approchons de toi, de ton trône de grâce, pour t'adorer, pour t'offrir notre adoration, le fruit de nos lèvres qui confessent ton nom. Père, merci de ce privilège de pouvoir entrer dans le lieu très saint. Merci pour cette grâce de pouvoir te parler. Hein? Merci pour cette grâce de pouvoir te louer. Père, nous te prions de prendre place parmi nous, de nous environner par la puissance de ton esprit et permet que ce moment que nous allons passer ensemble puisse être un moment béni. Nous prions pour tous ceux et celles que nous reçoivent sur les réseaux sociaux, sur Internet. Merci, merci pour ta grâce, déjà pour ta présence parmi nous. Père, merci pour toutes choses au nom de ton Fils Jésus-Christ. À lui soit la gloire et la puissance au siècle des siècles. Amen.

0: Amis des ondes, bonsoir et bienvenue à une autre édition de Bouquet évangélique sur le 14-10 AM. Ici votre serviteur, pasteur Michel Faustin. C'est toujours pour nous une joie et un privilège de rentrer chez vous tous les vendredis soirs pour célébrer ensemble le bon nom de notre Seigneur et Sauveur Jésus-Christ qui sauve encore parfaitement aujourd'hui, qui guérit les malades et qui délivre les captifs. Nous sommes avec vous jusqu'à 22h30, il est déjà 21h18 l'heure pour nous de saluer notre cher ami Michel. Michel, bonsoir.
1: Bonsoir, Pasteur Michel Faustin. Peuple de Dieu, bonsoir. Où que vous soyez, crois que vous fassiez, le moment le plus important de la journée est arrivé. Disposez-vous, téléphonez vos amis, dites-leur Bouquet évangélique. Notre émission, votre émission de prédilection vient de prendre son envol. Écoutez, aujourd'hui, nous sommes déjà le vendredi 4 septembre. C'est notre 36e édition Bouquet évangélique de l'année. Alors, si vous êtes quelque part, on vous a conseillé d'écouter Bouquet évangélique pour la première fois. Alors, dites-en-vous, vous êtes en train d'écouter la seule émission évangélique anti-stress de la ville. Et je dois vous dire, aujourd'hui, je suis heureux, content. Vous allez savoir pourquoi. Présentement, nous avons avec nous des invités. Oui, nous sommes contents, mais c'est pas pour cette raison. Et ce dimanche, après-demain, et nous sommes le 6 septembre, après-demain, c'est l'anniversaire de Pasteur Michaud et sa conjointe. C'est l'anniversaire de leur mariage. Oui, c'est une date qui peut pas passer inaperçue pour nous, pour moi, parce que j'ai été invité pour leur 25e anniversaire de mariage.
0: C'est pas après demain, non, c'est demain.
1: C'est le 5.
0: Le 5, demain 5.
1: C'est demain 5.
0: Oui.
1: Oh. Demain, nous sommes.
0: C'est demain 5, oui. C'est 5 septembre.
1: Le 5 septembre. Ah. Alors, je confonds.
0: Dimanche, on va prier pour nous.
1: Oui. Alors, je confonds demain et après-demain. Ah, alors, oui, je dis le 5.
0: C'est la. Oui. Alors, vous avez bien dit.
1: Oui, mais je sais pas pourquoi, dans ma tête, je dis après. Tu entends? Je viens de dire après-demain.
0: Je pense à dimanche.
1: Oui, c'est ça. C'est samedi 5.
0: Samedi, merci,
1: parce que j'ai été invité pour leur quart de siècle.
0: Merci,
1: alors, pasteur.
0: Oui.
1: Et mais aujourd'hui, alors là, demain, ça va vous faire
0: 34,
1: combien? 34. Mais ça passe tellement vite.
0: Oui.
1: Pour les 25, là, c'est comme si c'était hier.
0: 9 ans plus tard.
1: Oh my God. Bon. Et alors, nous avons avec nous des invités. Et nous avons quand même Monsieur Ronald Guérilus. Et nous avons Madame Esther Charles. C'est des gens qui sont venus pour nous parler de leurs activités de l'église de Dieu, salon de réconfort. Nous allons revenir avec
0: eux. On va pouvoir les rencontrer, les recevoir tout à l'heure.
1: Oui.
0: Donc, un petit bonjour. Bonjour, Ronald.
2: Bonjour, Pasteur Michaud.
0: Et bonjour.
1: Madame Esther.
0: Quel micro?
1: Et deux.
0: Bonjour.
1: Madame Esther.
0: Lui, c'est deux. Elle, oui, c'est toi, deux. Peut-être. Madame Esther.
3: Ah. Oui. Oui, toi. Bonjour, Pasteur, voilà. Michaud et le frère Baudu Bénion.
0: D'accord, merci.
1: Bienvenue.
3: Merci.
0: On débute l'émission avec Excess Love. Nous parlons de l'amour ce soir. Excess Love de Merci Chimro.

0: Michel, le thème de l'émission, c'est l'amour. L'amour pour mon anniversaire.
1: Yes.
0: Oui, yes.
1: Non, mais je sais que nous sommes dans une émission spéciale. Parce que j'ai eu déjà quelques appels.
0: Oui.
1: Déjà.
0: Mais
1: ça sonne. Il y a Adli déjà qui appelle, qui d'autre, là, les gens. Dans deux doigts, là, ça sonne. Oh, my God.

Voilà ce chant que j'ai envoyé de façon tout à fait spéciale à mon épouse, à la soeur, cette amie Fana, de la part de la soeur Justine Désir.

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1: Voilà, merci, merci beaucoup YouTube. Nous lisons la parole de Dieu que nous trouvons dans Éphésiens chapitre 3, verset 8, verset 18 et 19. Je lis pour vous. Connaître l'amour de Christ qui surpasse toute connaissance. Connaître l'amour de Christ qui surpasse toute connaissance. Nous parlons ce soir d'un océan d'encre. Un océan d'encre. Les paroles du cantique, l'amour de Dieu, illustrent bien l'ampleur renversante de l'amour divin. Verser de l'encre dans les ondes, changer le ciel en parchemin, tendez la plume à tout le monde, et que chacun soit écrivain, vous dire tout l'amour du Père, ferait tarir les eaux et remplirait la place entière sur les divins rouleaux. Connaître l'amour de Christ qui surpasse toute connaissance. Chers amis, ces paroles merveilleuses rappellent la réponse de Paul à l'amour de Dieu. En effet, l'apôtre a prié pour que les croyants puissent comprendre avec tous les saints quelle est la largeur, la longueur, la profondeur et la hauteur et connaître l'amour de Christ. L'amour de Christ qui surpasse toute connaissance selon Éphésiens chapitre 3 et le verset 18, verset 19. Chers amis, en réfléchissant à ces versets sur l'amour de Dieu, certains spécialistes de la Bible croient que le mot largeur désigne son amour pour le monde entier. Jean 3, 16 nous dit, car Dieu a tant aimé le monde qu'il a donné son Fils unique, afin que quiconque croit en lui ne périsse point, mais qu'il ait la vie éternelle. Vous savez, le mot longueur, son existence éternelle, Éphésiens 3, 21, le mot profondeur, c'est sa grande sagesse, Romains 11, verset 33. Et le mot hauteur, c'est sa victoire sur le péché, laquelle victoire ouvre la porte du ciel, Éphésiens 4, le verset 8. Chers amis, on nous exhorte à apprécier cet amour merveilleux, mais plus nous devenons conscients de l'amour de Dieu, plus nous réalisons que son étendue dépasse notre compréhension. Chers amis, en terminant, nous parlons d'un océan d'encre. Même si l'océan était rempli d'encre, il n'y en aurait pas assez pour décrire l'amour de Dieu pour nous. L'amour de Dieu pour moi, l'amour de Dieu pour vous, l'amour de Dieu pour l'humanité. Dieu nous aime tellement qu'il a donné son Fils unique en sacrifice pour que vous et moi, nous ayons la vie éternelle. Moi, je l'ai reçu. J'ai reçu Jésus pour mon sauveur personnel. Je ne sais pas pour vous si vous l'avez pas encore reçu. Il n'est pas trop tard parce que vous n'êtes pas mort. Mais aussi longtemps que vous êtes vivant aujourd'hui, vous pouvez en décider, vous pouvez prendre la décision de recevoir Jésus comme votre sauveur personnel. En terminant, quelqu'un a dit, on ne peut expliquer l'amour de Dieu, mais on peut seulement en faire l'expérience. Je vous invite à en faire l'expérience.

0: Voilà, c'était Anateco, un si grand amour, un si grand amour.
1: Alors,
0: Mon chef.
1: et bonsoir Michel. Je veux dire un extraordinaire joyeux anniversaire de mariage et à mes filles, Pasteur Michaud Faustin et sa conjointe et cette amie Sfana, c'est de Sœur Claudia Destin. Bonsoir Michel, je veux dire bonne fête à mon pasteur Michaud Faustin et sa conjointe, Madame Sainte-Amise Fanor. C'est de la sœur Justine Désir. Allô, allô, allô, mon frère Michel, je veux dire bon et bonne fête à pasteur Michaud et sa femme. C'est de la part de mon ami, mon frère, et Abidia.
0: Lydia, merci, merci
1: Alors, s'il y a des gens
0: merci
1: qui
0: à
1: ont
0: Sœur Claudia
1: mon
0: et
1: téléphone, alors vous
0: Patrice.
1: pouvez continuer à me texter.
0: Merci à Sœur Justine Désir et grand merci à notre amie Adlydia. Merci et ça fait chaud au cœur. Merci.

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0: Voilà, ça c'est pour notre fête
1: de moisson. C'est du 14 au 20 septembre. Alors, comment est
0: possible à celui qui croit.
1: Voilà, voilà, voilà. et c'est, ça commence à 19h tous les soirs. Ouais. Et le dimanche qui va être le 20 septembre, ça commence à 18h30. Alors, le rendez-vous, comme vous venez de l'entendre, c'est au 10 550 Avenue Drapeau. Et le téléphone pour info, c'est le 514-569-0774.
0: Voilà, merci. Et nous profitons, Michel, pour recevoir
1: nos invités.
0: Donc, Michel.
1: Alors, justement, il y a également l'Église de Dieu, Salon de Réconfort, qui vous invite le dimanche, qui va être le 20 septembre, dans un soirée gala, c'est un souper gala, et le thématique, l'Éternel donne la grâce et la gloire. Donc, nous avons avec nous, nous gagnons avec nous, deux amis, les gens qui font partie de cette église, qui est l'église de Dieu, Salon de Réconfort, qui est avec nous, qui pourra le dire nous, de loin en large, comment bah il pourra le dérouler. Nous gagnons avec nous, et le frère Ronald Guérilus, que n'a dit, frère Guérilus, bonsoir, bienvenue dans l'émission Bouquet évangélique.
2: Bonsoir, frère Jean-Michel, dit Michel Studio. Bonsoir, pasteur Faustin, pasteur Michaud Faustin. Bonsoir, sœur Esther.
1: Alors, sœur Esther Charles et Nabdou, un gros bonsoir également. Bienvenue dans l'émission Bouquet évangélique.
3: Bonsoir, pasteur Faustin, frère Michaud, bon Dieu béni.
1: Bon, alors, on a commencé avec sœur Esther ou bien frère Guérilus. Qui est-ce qui voulait commencer? Frère Guérilus, alors bon, frère Guérilus, vous venez pour éviter Mounio, pour annoncer yo, c'est que le dimanche cap 20, nous avons un gros événement dans l'église de Dieu, Salon de Réconfort. Comment ça va le dérouler, frère Guérilus?
2: Mesdames et messieurs, chers auditeurs, chers amis, bonsoir. Je suis Ronald Guérilus de l'église de Dieu, Salon de Réconfort, situé au 8244 rue Pascal Gagnon, Saint-Léonard, dirigé par le révérend pasteur Brutus Bodleson et la prophétesse Louise Beth Pierre Saint Brutus. Je me suis fait accompagner de notre bien-aimée sœur Esther Scholl, une des servantes zélées pour l'avancement de l'œuvre de Dieu. Nous tenons à remercier la radio CPAM de Montréal, particulièrement l'émission Bouquet évangélique, avec Pasteur Michaud Faustin et Jean-Michel Studio pour nous avoir donné la possibilité d'être avec vous ce soir pour vous inviter à une grande soirée de gala, une soirée de célébration, de reconnaissance et d'action de grâce. À l'occasion de la célébration de 5 années de présence de l'Église du Salon des Réconforts et 11 années de ministère du groupe Salon de Réconfort. L'Église de Dieu Salon des Réconforts a pris naissance ici à Montréal le 19 septembre 2021, soit 5 ans déjà. Et le ministère Salon des Réconforts a vu le jour en Haïti le 19 septembre 2015, soit 11 ans déjà. Et le 20 septembre prochain, au Manza Diafa 83-88, rue Saint-Laurent, Montréal, à compter de 18h, vous allez danser, louer et manger avec nous pour seulement $60 pour les adultes et $30 pour les enfants de 5 à 11 ans. Comme vient de dire notre ami frère Michel, le gala a pour terme « L'Éternel donne la grâce et la gloire » tiré du livre des Psaumes 84, verset 11. Ce sera une occasion exceptionnelle de revenir sur le chemin parcouru, de rendre grâce à Dieu pour ses bienfaits et de célébrer ensemble cette étape importante. Au programme, il va y avoir des louanges, adorations, témoignages, prestations spirituelles, moments de reconnaissance et bien d'autres surprises. Nous avons avec nous le groupe Vocation Divine, le groupe Sauvé, Jazz Lévangila, l'adorateur Fosli Valentin, Talita Laguerre, Bérin Garçon, Mercedes, François, et sans oublier une adoration à couper le souffle avec prophétesse Brutus et des prières et des déclarations prophétiques à ne pas rater, mesdames et messieurs. Alors, ne manquez surtout pas ce rendez-vous. Vous êtes invités à venir prendre part avec nous. Invitez vos amis, vos proches, et pour partager ce grand moment de célébration. Venez rendre grâce avec Dieu et témoigner la fidélité de Dieu. Nous vous attendons en foule dans cette soirée de gala.
4: Est-ce que vous avez un numéro de téléphone?
2: Ah oui, 514-638-9822. C'est prophétesse Brutus, 514-638-9822, 438-868-4259, c'est pasteur Brutus.
4: Femme du frère Guérilus, ou presque pas quittant un nom pour sœur Esther. Alors, c'est Esther? Bon, ok, c'est Esther.
3: Oui.
4: Donc, ou même, qui rôle que vous jouez dans l'église, et c'est quoi qui poursuit dans l'église de Dieu, Salon de Réconfort?
3: Bon, moi-même, c'est secrétaire de l'église là. Déjà, nous, 2 ans avec pasteur Brutus, avec prophétesse Brutus dans le ministère là.
4: Ok. Bon, et là, je crois que, mais c'est pour qui raison? Est-ce qu'on, comme vous secrétaire, ça veut dire, ou à rebord tableau dans la cuisine? Non. C'est pour qui raison qu'il a fait ça? Est-ce que c'est fait juste pour nous amuser ou bien qu'on but même que fait ça fait?
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4: oui,
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4: oui, oui.
2: Nous tellement gain en
4: pile. Il y a des dépenses, il y a des
2: frais, nous gain un mortgage là qui vraiment lourd, etc. Mais c'est pour lever des fonds pour
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2: Oui, 514 827 4604. Ça c'est le numéro PAM, frère Ronald Guerilus. N'importe quel monde qui veut participer à l'activité, de pour aller ou joindre moi, ça doit

0: Bon, nous dit peuple Montréal là, venez en foule, venez nous parler adorer bon Dieu et nous parler passer un moment ensemble dans la présence de Dieu. Et surtout si nous connaissons nous-mêmes chrétiens, nous pas qu'à dehors pour nous enjoy nous. Donc c'est nous entre nous qui pour faire ça. Donc venez non seulement là pour un moment spirituel prophétique et aussi là pour un moment social. Donc pas oublier rendez-vous, ne pas rater 20 septembre si Dieu voulant. Et l'église l'a ouvri, toute l'église l'a ouvri de dimanche, le dimanche, chaque dimanche, de 10h, 10h pour 1h30. Nous gagnons le mercredi jeûne, 10h30 pour 1h30. Donc, toujours venir pour nous adorer bon Dieu, pour nous chercher bon Dieu, n'attendons en grand foule. Bon Dieu bénis nous. 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
2: 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C'est secrétaire, pas lui, c'est secrétaire.
1: 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Et puis, moi promets nous-mêmes, et pasteur et moi-même, on va continuer à faire travail là. Et c'est tout le temps que nous t'es réservé pour nous aujourd'hui. Hein?
2: Est-ce que nous avons salué?
1: Oh oui, bien sûr, bien sûr.
2: 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Merci beaucoup avec tout auditeur et auditrice de l'émission Bouquet Spirituel. Et merci infiniment à Frénou et Michel Studio et pasteur Michaud Faustin, qui te donne l'occasion pour nous être capable de soyer.
1: C'est un plaisir. Que bon Dieu bénisse nous.
0: Merci. Merci beaucoup.

un grand merci. Un grand merci pour votre passage à notre émission. Alors, nous vous invitons aussi à écouter un moment de louange avec l'Église évangélique de la réconciliation. Alors, le téléphone de la radio, s'il y a quelqu'un qui encore, et il nous reste quelques petites minutes avant la prédication, c'est le 514-287-1288. 514-287-1288. Alors, vous pouvez nous rejoindre.

un grand merci à la sœur Justine Désir pour le choix musical. Un grand merci à la sœur Joyce Alessin de la part de cet ami Spanor. C'est Justine également.

à danser. À fêter avec nous, à célébrer avec nous. 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

0: plaisir.
1: Elle veut qu'elle est en train de danser.
0: Alors danse, danse, danse. C'est
1: une danse également. Vous ne savez pas si c'est plaisir à être en train de danser.
0: Je veux quand même féliciter les membres de l'Église évangélique de la réconciliation et qui fait un travail extraordinaire. Et je vais vous expliquer pourquoi.
1: Ok, je vais arrêter la musique.
0: Oui, et je veux féliciter les membres de l'Église évangélique de la réconciliation. Deux fois, et dans cette semaine, j'arrivais quelque part et puis il y a un des membres de l'Église qui m'a donné flyers. Oui. J'arrivais encore dans un autre coin, mais il donnait tellement ça à tout le monde, il rendait par contre que c'était moi, alors que j'avais commencé déjà à annoncer du 14 au 20 septembre et du 14 au 20 septembre, hein, semaine de d'action de grâce et semaine de moisson à l'Église évangélique de la réconciliation. Alors même là, je pense qu'il y a une sœur qui m'a donné et flyers, et puis il y a sœur Justine qui dit mais c'est Michel. Il l'a déjà.
1: Oui, c'est notre campagne d'évangélisation, oui, qui a débuté. Ça fait environ deux semaines.
0: C'est un très bon.
1: Demain, c'est la troisième journée de campagne. On va terminer tout ça le 12, samedi 12 prochain, par une soupe communautaire. Et cette fois-ci, on va inviter le quartier à venir, n'est-ce pas, à l'église. On va leur offrir, n'est-ce pas, de la soupe, du pain, etc. Donc ça, on va terminer tout ça par une soupe communautaire.
0: Ça, c'est du bon travail.
1: Yeah, merci, hein? Michel.
0: Alors, l'Église évangélique de la réconciliation.
1: Mais non, on bouge, Michel.
0: Hein? Invitation spéciale, semaine d'action.
1: D'action de grâce, semaine d'activité spirituelle.
0: Fête de moisson. Du 14 au 20 septembre, 26, 19h tous les soirs. Et le dernier soir, ça commence à 18h30. Hein, le dernier soir, je veux parler du dimanche qui va être le 20 septembre. Mm-hmm. Alors, thème, tout est possible à celui qui croit. Marc 9, verset 23. Adresse est au 10550 avenue Drapeau à Montréal-Nord. Révérend Michaud Faustin, le 514-569-0774.
1: Voilà. Sur la telle, Michel va responsable.
0: Ah, on va responsable.

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0: Va faire 2 minutes le temps de la vérité, ne bougez pas, hein. 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

0: Et on vous fait là, ouais, Adrien Guerrier, Solina Guerrier, c'est pour vous.
1: Bon, long week-end à notre frère Adlidia, Yves Basile, Sully, mon premier, mon cher ami qui est bien branché.

0: Voilà.
1: Voilà.
0: Michel Auguin, il a dit ça.
1: Oh, c'est elle.

0: nous sommes obligés d'interrompre.
1: Bien sûr.
0: Et Michel.
1: Ah, si on est, on reste vraiment à écouter la musique, hein.
0: On va pas écouter les sermons du jour.
1: Écoute, on doit aussi prier quand même.
0: Oui. Hein? Ah oui, bah alors c'est ça, c'est comme ça. Hein? C'est comme ça, réconciliation louée. Elle a ploué. Hein? Donc alors, sans perdre de temps, je vous invite, amis des ondes, à faire silence autour de vous, à faire silence dans votre cœur pour écouter la parole de Dieu. Voici pour vous votre serviteur, le pasteur Michel Faustin, dans le sermon du jour. Écoutez.

0: Amis de Zonde, bonjour, bonsoir. Tout dépend de l'endroit où vous nous suivez. Je remercie mon ami, mon frère, pasteur Lionel Jean-Denis, de ce privilège qu'il me donne de pouvoir vous partager la parole de Dieu. Nous allons lire dans Matthieu 27, verset 33-35. Arrivé au lieu nommé Golgotha, ce qui signifie lieu du crâne, ils lui donnèrent à boire du vin mêlé de fiel. Mais quand il l'eut goûté, il ne voulut pas boire. Après avoir crucifié, il se partageait ses vêtements en tirant au sort. Afin que s'accomplisse ce qui avait été annoncé par le prophète, ils se sont partagés mes vêtements, ils ont tiré au sort ma tunique. Chers amis, la prédication de la croix est l'un des aspects les plus fondamentaux du christianisme. Elle en constitue la puissance. Paul a dit dans 1 Corinthiens chapitre 1 verset 18, la prédication de la croix est une folie pour ceux qui périssent, mais pour nous qui sommes sauvés, elle est une puissance. Donc, la croix est une puissance. La croix est le moteur du christianisme. Vous savez, chers amis, ce qui différencie le christianisme des autres religions, c'est la croix. Max Lucado, dans son livre « Quel sauveur merveilleux » a écrit « La religion sans la croix est comme une Mercedes sans moteur. Elle est magnifique, mais sans aucune puissance. » La croix constitue la puissance du christianisme, car sans la croix, il serait sans puissance. Le christianisme serait sans puissance. De plus, nous ne sommes pas sans savoir que Jésus, le fondateur du christianisme, fut mort à la croix. Il fut cloué et mort à la croix par les Romains sous la demande des Juifs. Les textes de l'Évangile nous parlent des marques de clous dans ses mains et dans ses pieds qu'il montrait à ses disciples après sa résurrection. Jésus fut mort à la croix de Golgotha. Chers amis, la crucifixion en tant que châtiment était pratiquée par plusieurs cultures anciennes, mais elle fut adoptée par la République romaine, puis par l'Empire romain. La crucifixion était une méthode consistant à suspendre une personne à une combinaison de poteaux verticaux et horizontaux, jusqu'à ce que mort s'ensuive. C'était la mort la plus cruelle et la plus infâme, réservée aux esclaves, aux criminels et aux brigands. Dans Ésaïe 53, verset 12, il est dit que Jésus était mis au nombre des malfaiteurs. Jésus n'avait rien fait pour mériter la mort. Et Pilate l'a dit lui-même, « Je ne trouve rien en cet homme qui mérite la mort. » Pourtant, Jésus était cloué parmi deux brigands. Jésus était innocent et pourtant il a été mis injustement au nombre des malfaiteurs. Et il est resté à la croix jusqu'à sa mort. La question qu'on se pose aujourd'hui, c'est par quoi Jésus était-il retenu à la croix? La question à travers laquelle nous allons réfléchir aujourd'hui, pendant cette période pascale, c'est par quelle corde Jésus était-il retenu à la croix? Avant de répondre à cette question, voyons tout d'abord ce qui ne retenait pas Jésus à la croix. Jésus n'était pas retenu premièrement à la croix par le manque d'amis. Matthieu 26, verset 51-54. Voici un de ceux qui étaient avec Jésus étendit la main et tira son épée. Il frappa le serviteur du souverain sacrificateur et il lui emporta l'oreille. Alors Jésus lui dit, remets ton épée à sa place, car tous ceux qui prendront l'épée périront par l'épée. Penses-tu que je ne puisse pas invoquer mon Père, qui me donnerait à l'instant même plus de 12 légions d'anges? Comment donc s'accompliraient les Écritures d'après lesquelles il doit en être ainsi? Chers amis, Jésus n'était pas retenu à la croix par le manque d'amis. Jésus avait beaucoup d'amis. Les gens que Jésus a guéris étaient ses amis, comme Lazare, comme Marie, comme Marthe, et ses disciples étaient ses amis. Jésus, n'est-ce pas, pouvait faire appel à son Père qui lui aurait envoyé 12 légions d'anges, une légion romaine. Il comptait entre 5 000 et 6 000 hommes. 12 légions d'anges feraient environ 72 000 anges que Dieu enverrait pour soutenir Jésus, pour combattre pour Jésus. Jésus n'était pas retenu à la croix par manque d'amis. Il avait beaucoup d'amis. Et pourtant, il n'a pas fait appel à ses amis, parce que selon les Écritures, il devait en être ainsi, nous dit Jésus. Deuxièmement, Jésus n'était pas retenu à la croix par la faiblesse humaine. Dans Jean chapitre 10, verset 1 à 18, il est dit, verset 17 à 18, il est dit, le Père même, parce que je donne ma vie, afin de la reprendre, personne ne me l'ôte, mais je la donne de moi-même. J'ai le pouvoir de la donner et j'ai le pouvoir de la reprendre. Tel est l'ordre que j'ai reçu de mon Père. Chers amis, Jésus n'était pas retenu à la croix par la faiblesse humaine. Jésus avait la capacité de se défendre. Jésus, n'est-ce pas, avait la capacité de combattre contre n'importe quelle armée, parce que Jésus est Dieu. Il avait cette capacité parce qu'il a le pouvoir, il a l'autorité sur tous les éléments, n'est-ce pas, du monde. Jésus n'était pas retenu à la croix par la faiblesse humaine. Il a dit dans ce texte, je donne ma vie de moi-même et j'ai le pouvoir de la reprendre. Il dit, personne ne me l'ôte. Je la donne de moi-même parce que j'ai le pouvoir de la donner et j'ai le pouvoir de la reprendre. Tel est l'ordre que j'ai reçu de mon Père. Vous voyez, donc Jésus n'était pas faible humainement parlant. Il avait le pouvoir. Anglais a dit, il était gain power. Il avait le pouvoir, bien sûr, de donner sa vie et de la reprendre. Et c'est ce qui va arrivé le troisième jour, eh bien, il sera ressuscité après avoir donné sa vie pour ses amis. Alors, chers amis, si Jésus n'était pas retenu à la croix par le manque d'amis, s'il n'était pas retenu à la croix par la faiblesse humaine, quelle corde le gardait-il attaché à la croix jusqu'à sa mort? Par quelle corde, par quel moyen était-il retenu à la croix jusqu'à mourir pour nous. Chers amis, on verra brièvement que Jésus n'était pas retenu à la croix. On verra que Jésus était retenu à la croix par au moins trois sortes de cordes. Il était retenu à la croix par au moins trois sortes de cordes. Premièrement, Jésus était retenu à la croix par la corde de nos péchés. Êtes-vous un pécheur? Suis-je un pécheur? Sommes-nous des pécheurs? La Bible le dit clairement que nous sommes tous des pécheurs. Dans le psaume 69, verset 10, nous lisons « Car le zèle de ta maison me dévore, et les outrages de ceux qui t'insultent tombent sur moi. » En parlant, bien entendu, de Jésus. Tous nos outrages, tous nos insultes tombent sur Jésus. Dans Isaïe 53, verset 5, nous lisons « Mais il était blessé pour nos péchés, brisé pour nos iniquités. Le châtiment que nous donne la paix est tombé sur lui et c'est par ses meurtrissures que nous sommes guéris. » Mais Jésus, n'est-ce pas, dans ce texte, Isaïe 53, est décrit comme le serviteur souffrant. Ce texte parle de Jésus. Jésus qui était blessé pour nos péchés. C'est la corde de nos péchés qui le retenait à la croix. Il était blessé pour nos péchés. Il était brisé pour nos iniquités. Le châtiment qui nous donne la paix et retomber sur lui. Et c'est par ces meurtrissures que nous sommes guéris. Chers amis, écoutez, le châtiment que je méritais est tombé sur lui. Le châtiment que vous méritiez est tombé sur lui. Et si nous sommes en paix avec Dieu aujourd'hui, c'est grâce à ce sacrifice qu'il a consenti pour nous à la croix. Le châtiment qui nous donne la paix avec Dieu est tombé sur lui et nous sommes guéris du véné de Satan. Nous sommes entièrement guéris du péché à cause de ce sacrifice qu'il a consenti pour nous à la croix. Dans 2 Corinthiens chapitre 5, le verset 21, nous lisons « Celui qui n'a point connu le péché, il l'a fait devenir péché pour nous, afin que nous devenions en lui justice de Dieu. » Jésus n'a pas connu le péché. Il n'a pas péché. Mais il est
1: l'amour.

PC. Pour nous, afin que nous devenions en lui justice de Dieu. C'est par sa mort et sa

mon Dieu, encore, hein? Je sens des petites déceptions. Oui, mais vous savez, nous sommes à la radio. Notre temps est limité. Oui, je sais que c'est bon, oui. Mais si vous voulez écouter notre pasteur davantage, rendez-vous ce dimanche, 10550 Avenue Drapeau. Alors, le téléphone pour info, 514-569-0774.

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1: Voilà, donc c'est donc maintenant les micros à notre ami Michel Jean pour les commandités. Michel.
0: Merci, merci, pasteur. 1984-20-26, 1984-20-26, ça a fait 42 ans de leadership incontesté. 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

0: 3. Et le dernier soir, qui est le dimanche 20 septembre, ça commence à 18h30. Le thème, tout est possible à celui qui croit en Dieu. Selon Marc 9, verset 23. Alors l'adresse, c'est 10550 avenue Drapeau à Montréal-Nord. Révérend Michaud Faustin, dans le 514-569-0774. Et je veux vous souligner, il y a un événement, il y a Henri Salgado qui a animé dans en radio CPAM pendant des années. Lui, il a fait le 5FM Radio Centre-Ville, il a fait CIBL. Presque Henri Salgado a fait toutes les radios de la communauté. Mais là, il est décédé. Et donc, là, il y a beaucoup de membres, beaucoup d'acteurs de la communauté. Ils ont décidé de faire quelque chose pour Henri Salgado. C'est pour le dimanche qui... Non, c'est pour le vendredi qui va être le 18 septembre. C'est au... Et l'ancien Christina. Salle La Providence, 65-66 Jarry Est, c'est à compter de 18h et c'est gratuit. Alors venez dire un dernier adieu à Henri Salgado. Donc, il y aura un petit spectacle, les gens vont venir témoigner. Alors, si vous faites partie des gens, et bon, vous connaissez Henri, alors là, et vous êtes invité, et puis vous allez voir les gens, probablement la famille et va être là. Donc, alors, c'est une invitation, puis c'est gratuit. Ça commence à 18h. Et 65-66, c'est pour rendre un dernier hommage à notre regretté Henri Salgado, sympathique Henri Salgado. Et puis, le 18 septembre, également, au Château Royal, il y a l'équipe, il y a l'équipe de... Et beauté haïtienne et journée de la cuisine haïtienne qui vous invite dans une soirée de réseautage. Et une soirée de réseautage, il y a un prix de participation pour ça. C'est $80. Il y aura des panélistes. Alors, et beauté haïtienne et journée de la cuisine haïtienne invite toute la communauté et surtout les jeunes entrepreneurs. Il y aura des panélistes, bon, dont moi je fais partie des panélistes. Alors je vais apporter pour vous des conseils. Si vous êtes un jeune entrepreneur, et je vous dis, je vais vous apporter des conseils, vraiment des conseils et des précieux conseils. Oui,
1: Salutaire.
0: salutaires. Parce que je peux oser dire, j'ai presque 50 ans. En affaires.
1: En affaires.
0: Oui. Alors, j'aurai pour vous, si vous êtes un jeune entrepreneur, et n'hésitez pas à venir. Et ça vaut la peine de, il y aura d'autres panélistes, et des gens sérieux, crédibles de la communauté. Et, écoutez, je vais vous faire écouter un petit quelque chose.
2: 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Au revoir.
0: Et encore, c'est pas fini.
3: Bonjour à tous. Ici Josué Corville, conseiller de ville de Saint-Michel. Comme vous le savez, l'économie, c'est la force d'une communauté. Le beauté haïtien et la journée de la cuisine haïtienne vous convient dans un grand rendez-vous de l'entrepreneuriat et du réseautage haïtien. 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Et aussi, nous allons être ensemble pour réfléchir pour notre communauté. Un rendez-vous, le grand rendez-vous, le 18 septembre, au Château Royal.
0: Il y a un dernier, je ne sais pas, c'est juste quelques secondes.
1: Bonsoir à vous tous et à vous toutes. Alors, mon nom est Jean-Michel, mieux connu sur Michel Studio. Je suis invité le vendredi 18 septembre dans une soirée de réseautage exceptionnelle au Château Royal. Vous savez, j'ai environ 50 ans depuis que je suis en affaires. Je fais partie des panélistes. Je vais apporter beaucoup de nouvelles pour vous, surtout si vous êtes un jeune entrepreneur. C'est un rendez-vous. J'espère que vous allez être là pour écouter les panélistes. Surtout moi, je vais vous apporter de très bonnes nouvelles.
0: Alors, je pense qu'on va arrêter là. Je ne peux pas penser de tout. Et les autres, alors. Mais, pasteur.
4: Voilà, oui. Voilà,
0: mais oui, c'est on est démodé.
4: Mais oui, c'est vrai.
0: C'est ça, l'émission Bouquet Évangélique. Hein.
4: Oui.
0: Je vous apporte toujours de bonnes nouvelles. Alors, moi et pasteur Michaud, c'est ça.
4: C'est ça.
0: Que de bonnes nouvelles.
4: C'est ça.

0: Voilà, c'est déjà tout pour aujourd'hui. Nous vous disons merci, amis des ondes, d'avoir été des nôtres. C'était avec vous, votre frère, votre ami, pasteur Michel Faustin et
1: Michel qui vous demande de ne pas bouger l'aiguille de votre récepteur. Restez là sur votre seul 1410.
0: Bon week-end à tous et à vendredi prochain pour une autre édition de Bouquet Évangélique. D'ici là, que Dieu vous bénisse abondamment. N'oubliez pas, vous pouvez venir adorer avec nous ce dimanche à partir de 11h pour le culte d'adoration au 10 550 avenue de la Pau à Montréal-Nord. Demain matin, nous continuons avec notre campagne d'évangélisation et on va terminer ça le 12 prochain par une soupe communautaire et toute la ville de Montréal-Nord est invitée. Voilà, bon week-end à tous.

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0: J'arrête tout ça, car c'est le temps d'intervenir sur les ondes pour dire un bonsoir à ceux qui sont des nôtres. Naturellement, vendredi, j'avais annoncé hier soir que j'allais être présent sur les ondes et sur la toile pour faire le dernier point, pour me défendre parler sous comment ça fait m'annoncer, comment elle va passer pour dimanche. Puis malheureusement, je suis tombé dans lobby jet là, je suis tombé dans le labyrinthe côté. Et ma fait expérience dans le logiciel un peu spécial, mais je n'ai pas comme d'un dollar, et même m'a fait repasser quand même, je vais faire mon web, même si je ne vais pas quitter le web tout de suite, mais je vais quitter le web pour le moment. C'est un monsieur qui ne voulait pas qu'on le voit, qui se fait voir et naturellement dans le décor. Voilà, présent. C'est le commandant, c'est le commandant Lens. Et naturellement, pour qu'est-ce que nous sommes en train de faire actuellement, c'est des petites précisions. C'est lui le boss de la maison de production, le commandant, qui est avec nous. Et puis d'ici à quelques instants, je ferai un autre tour de caméra pour voir si on peut mettre la main sur un homme qui jamais ne se présente à la caméra. Mais on prend l'assaut à ce homme, monsieur, on va faire une écoute là, même si ce ne serait pas pour l'autre. On est d'accord là-dessus que Port-au-Prince, Montréal, le monde dans le même panier pour un seul sujet, celui d'annoncer le 7e anniversaire de ZAFEM et également le 5e anniversaire de Radio PBS, un investissement de deux compagnies de production. Je vais ici parler de Base Commandant Production et de la maison Robot Message. Base Commandant, comment est Commandant Lens, pas vrai, Commandant.
1: Nous l'a très bien, oui,
0: Bah,
1: c'est...
0: madame de nous, là, avec un
1: Et
0: coup
1: vous,
0: d'un micro.
1: m'a consigné quoi monter, et qu'on a mis quoi monter.
0: Donc, regardez-moi.
1: Et bon, on va le tester encore pour, ouais. On va dire, on teste tout ça aujourd'hui à la net, là.
0: Ouais, bon, je vous dis à la Sono là, gagne une belle bataille. Bon, regardez. Allez, la commande.
1: Test, test, test.
0: Mettez le pipeau, mettez le
1: Test,
0: pipeau.
1: test, test, test, test. Ou la cour, il
0: La goût, et puis, voilà. Sono.
1: pirette.
0: Caméra, ça a été supposé. Micro, ça a été supposé. Bon. Micro.
1: Et je voulais tout micro dans la net.
0: Ah, tout micro, ouais, net. Sono, mais ton belle leçon. Micro,
2: Une trahison.
0: et regardez. Ah, l'âme correcte.
1: Oui, correct, quand même.
0: Et moi-même.
1: Beaucoup là, toujours, non?
0: Voilà. Donc, sous Poco là, on petit bail mal fait, on va regarder moi dans l'âme, ça. Comment la bombe est là, moi?
1: Eh bien, on y est, pour monter, pour qu'on s'aoute, ou dès qu'on s'aoute, on est bien propre.
0: C'est ferme fêlé, c'est pas parce que c'est minéré que t'es bonne. C'est pas c'est minéré que t'es bonne. Regardez, checker là.
1: Oui, test, test, test. Non, très bon là, j'en ai là.
0: Ok, très bon là.
1: Mais oui, certainement. Oh,
0: Le 5e micro. Bon, voilà, là on voit. Ce nom fait mal, comme on est, oui, dans les pas. En tout cas, ma PC, m'a regardé, moi, jusqu'à quel niveau que ça va. Et son séminaire, ma PC, fait même peut-être moins. Comment on est?
1: tout la tranquille, donc on est en toute semaine, tout honneur. Bon, merci pour l'invitation, Baron. Nous la carrière aujourd'hui. Hein.
0: Oui,
1: Nous la carrière, nous la carrière.
0: c'est
1: Bon,
0: Bazou.
1: on m'a déjà merci. Et puis bonsoir à tout auditeur.
0: C'est ça. Donc, à ce soir-là, moi, forte invitation. C'est spécialement de nos papas pour longtemps. Son vendredi soir, demain, nous avons un paquet de chai. Même des tirs absolument à ce que me défonguer, vous me demandez où, et jusqu'à quel niveau, par exemple, la planification n'a pas avancé pour mon capitaine des radios CPAM actuellement, mon capitaine de nous sur Facebook là, mon capitaine de nous sur YouTube là, mon capitaine de nous un peu partout dans Acadie, qui j'en saillais.
1: Ça va très bien. À date, ça va très bien. Toute planification, nous, toute là, tout bas, nous, tout lancé. Mettons que le gala est supposé faire demain, c'est sûr, c'est que nous prenons. Donc,
0: Demain, Abdia, c'est samedi.
1: oui,
0: C'est
1: demain,
0: pas
1: on a
0: parce
1: dit
0: que la
1: c'est
0: fête
1: samedi.
0: samedi.
1: Non, effectivement.
0: La
1: Donc,
0: précision, tout le monde nous dit, mettons que ça veut dire que si c'est à demain, nous pourrions déjà.
1: oui. Ben, tout le monde connaît, c'est dimanche 6 septembre, 18h, là, Evo, qui est 777 à Robert Bourassa, à Montréal. Donc, la dernière, là, gala, Jean l'ancien, il lancé avec l'idée, hein, c'est, nous, on est déjà son double anniversaire. Donc, nous, pareil, Jazz, là, commence à rentrer tranquillement, Maestro Jazz, là-bas, ici, on commence à rentrer, puis Jazz, là, bien supposé finir rentrer, là, d'ici demain, tout le monde a supposé
0: C'est
1: sous,
0: ça. Si vous faites des précisions, et il y a une acquisition là, sinon on dit tout nègre rentré, il a commencé dit tête, mais qui tout nègre. Ah, mon Dieu, c'est qu'il y a moi, le type qui s'appelle Luigi, là. Il a fait ça. Ok. Si on a regardé, Jean-Baptiste, aswe ase moun ki vle tan yo pou sa ou dwe espere, se Reginald Kanji, msè rentre,
1: Oui.
0: tambourine, msè rentre deja, e ki bodis la la deja, e ki es nou tak a di ki pou kon rentre la, se tap maestro de Nerseïd, n'est-ce pas? E pi fò tè zala, e se sa apil moun te kava kompon, nou mena di ala tou.
1: Notre guitariste là.
0: Guitare ça là, oui, j'ai trois pas la gâchette. Oui.
1: Ah, tout ça déjà, la montée, la vinyle. La vinyle ou pas, bébé? Maestro.
0: Il n'y a pas de problème pour aller, mon cher.
1: Notre guitariste là. Tout.
0: La guitariste là. Tout. Donc, nous avons dit 70% de ça là.
1: En partie.
0: À partir. Donc, l'irrité était pour nous gagner demain, si Dieu veut, Maestro A. Et puis, qui encore, qui encore, qui encore, qui
1: Tout
0: encore.
1: reste bien ça.
0: Yes, Jaja. Alors, à ce j'aime dire là, nous faisons un petit spécial pour nous dire, mon Dieu, deux petites précisions. La première précision, bon, me faut mes têtes, parce que les gens qui ont compris ma parole, ils me là. Donc, faut y mettre. Voilà. Nous, ouais, moi, bon, me faut écouter là. Mais c'est plus commandant de parler. Parce que je dis, les commandants parler précision, puis précis. Donc, pour demain, c'est dernier jour que nous gagnons pour nous rencontrer les musiciens, parce que dimanche, ça va être tout simplement dans la salle. Et dans cette salle, où il est prévu de recevoir un orchestre de 14 membres, n'est-ce pas, sur scène.
1: Effectivement.
0: Et également les deux artistes invités
1: Oui.
0: et les deux DJ programmés. Deux DJ, ça, commandant, c'est la fois précision sur qui est-ce.
1: J'ai Wizzy, c'est nous la carrière là présentement.
0: C'est Basli.
1: C'est Basli. J'ai sorti qui est ensemble avec nous tous de même. Donc,
0: Le
1: moi qui pas
0: dimanche.
1: qu'on est là dimanche, nous sommes ensemble avec nous tous. Pourquoi nous tous les deux, nous tous les DJ, c'est DJ la carrière, nous est là présentement. Tout le monde est qu'on DJ ça. Donc, il se passe de présentation.
0: Très bien. Alors, quelques petites précisions autour de ce qu'on appelle gala et ce qu'on appelle soirée. Parce qu'il y a des gens qui ont des difficultés énormément pour comprendre. Là, on dit que pour gagner le gala, et
1: Oui.
0: on dit gala égale VIP, donc nous appelons ça le gala VIP. Et à partir de 10 heures du soir, il va y avoir le bal, donc le côté soirée dans ça.
1: Oui.
0: Comment est-ce qu'on explique ça?
1: Nous expliquer de façon qui simple. 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Et puis, de l'étang, 18h45, 18h50 maximum, c'est le mot de bienvenue. Et puis, 19h, boum, nos parties, et puis c'est là. Donc, pendant la soirée, gala, ça va passer la dernière. Et on va commencer, on a souper ensemble, et Jazz là, appelé là ensemble avec nous, on a fait quelques photos avec Monsieur Yo, après Claude Masselin, qui est là avec nous, qui se passe de présentation, Monsieur El Pancho. Donc, on est le bonjour la canon. Donc, ça dit, c'est ça, nous gagnons la partie gala. Donc, tout le monde là, on a soupé ensemble, on a soupé vraiment en famille. C'est un anniversaire, un double anniversaire. Donc, d'abord, tout le monde ensemble, la partie gala, à partir de vraiment 18h jusqu'à 22h, c'est ça qui va bien comme ambiance là.
0: Très bien.
1: 22h arrivé, boule. Donc, là, maintenant, nous finissons de manger, gâteau, bagaille, desservi, prends un petit café, prends et autres. Toute partie, ça a fini. Donc, 22h. Goodbye, fin de servi. Ça n'a pas été dans le clos spectacle. Là. Zafem, Lilagi. C'est à partir de là que qu'on a là ce qu'on appelle la soirée dansante. Les gens qui ont payé leur billet vraiment pour la soirée et rien que la soirée. Donc, il est capable d'admettre, il est capable de faire admission après 22h15. Donc, rendu là, on dit, oh, bienvenue ensemble avec nous. Et puis, nous laguons deuxième partie qui c'est soirée dansante là. Et puis, Zafem, laguons Biou jusqu'à X matin.
0: Très bien, c'est musique. On a fait ça.
1: Oh oui, aucun doit ça.

0: J'ai un défaut technique ce soir, je ne sais pas ce qui arrive au niveau du studio, mais j'ai un sérieux défaut technique. Apparemment, au niveau de mon setup, quelque chose ne marche pas parce que je n'aime pas le son que j'écoute. Je vais partir chercher plutôt ça pour voir est-ce que ça me donne un autre son. Bonsoir, pardon, le son setup caméra. Hein. Je me mets les têtes à la tête. Mets la tête en côté. Demain, cette plaque pas bon, même. Demain, je fais un peu de bébé. Même si on est en bas de bébé.
1: Là, on est en bas de bébé.

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1: Oui.
0: Et de la vague de vous.
1: Toujours là, mais je me fais
0: seul. Enfin, mais quand il y a un fermé, tout le monde a ouvert la porte à passer sur ça, sur le bon chat. Je ne sais pas comment on est dans ce passé là. Bon, c'est top. Bon, ça va, tout caméra là. Simple pour nous tourner toi là, ma bonne clic sur tout et puis nous tout à monter. Le bon bagaille. Le bagaille fait là, pas bon.

Mais c'est la calabre.

0: Et alors, comment est-ce que ça marche naturellement? Je m'étais dit qu'il faut aller vers un petit son, le son de Zafem, et puis en même temps avoir l'effet de présence pour trois personnes. Et toi a dit, bien, je suis un homme dans l'ombre, et je l'enlève pour le mettre dans l'ombre. Et puis, m'a quitté par exemple, et que nous vivons, bien sûr, que oui, le commandant encore dans ses précisions pour la soirée de demain. Commandant, dédié par exemple, quand pile mon cap dit commandant, mais qui ça commandant y est exactement? Il y a besoin, il y en a qui comprennent en militaire et tout le temps, même.
1: Nous pas ça tout le temps. Nous ça parfois des fois.
0: Parfois des fois. Et quand situation oblige, nous fait.
1: Oui, quand situation oblige, donc on n'a pas le choix. Et là, ça nous mette une tenue, nous faisons une nouvelle.
0: C'est ça. Bon, alors, pour ce soir, c'est comme je le dis, une petite précision devant la réalité qui veut que nous expliquions pour ceux qui disent qu'est-ce que ça va, la vie de demain pour dimanche, est-ce que nous allons avoir une belle fête, est-ce que la fête serait à leur goût, nous disons bien vite que oui, absolument oui, ça n'a pas été fait, hein, c'est pour nous maximiser sur le plus de plaisir pour les gens, la clientèle de Zafem. C'est ça qui fait nous sortir de idée de la soirée avec côté gala.
1: Effectivement. Moi, j'ai eu un appel qui a fait tout son sens dans ma tête à moi. Au départ, lorsqu'on a parlé de gala, et puis, Gondam qui est là, on a dit, écoutez, moi, je travaille en santé. Je voulais faire un échange de cas. J'ai pas eu la possibilité de le faire. Je fais comme, OK. Donc, jusqu'à présent, OK, mon petit dos. Il dit, OK, nous sommes fanatiques, ça fait malade. Moi-même, je suis prêt pour me payer pour attendre des jazz. Mais cependant, c'est comme pour mon double punition. Je ne suis pas joigné et après, quand on travaille, même pas qu'à venir parce que nous l'a fait là. Parce que nous t'as supposé, tu te rappelles avec l'heure qu'on était supposé, terminer plus tôt au départ. C'était ça l'idée du départ. Là, je fais comme, mais finalement, elle a raison. Pourquoi ne pas vraiment ouvrir pour une section comme soirée d'ensemble pour les fans, pour les vrais fans, pour les autres qui disent comme, mais pourquoi pas? L'idée a germé, tu nous as amené avec l'idée, puis au moins des jazzers, puis jazzers avaient demandé nous vraiment, et puis nous concrétiser. Là, présentement, c'est fait, c'est là. Donc, on ne peut pas avoir une excuse là. Donc, ou capable. Ou fin de travail à 10h, capable de passer. Ou fin de travail à 11h, capable de passer. Ou pas pour le travail tout, on va passer 20 ans ensemble avec nos gars. Là, son double anniversaire lié, ça n'a pas arrivé souvent. C'est sûr. Double anniversaire, Jazz a décidé d'une fête avec nous à Montréal. Tout le monde ensemble avec nous. Mais non, la fête, là, regardez, nous pouvons le péter ça. Péter champagne.
0: Péter champagne sur toute la ligne et sur tout le fond. Donc, mon qui besoin de plus précision, nous rappeler que Balla pour lui-même l'a commencé à 10h du soir.
1: Oui, 22h.
0: Alors, là, on dit, la commence à 22h, c'est parce que Jazz a pas là. Jazz a là.
1: Oui.
0: Mais, il y a El Pancho.
1: Oui.
0: Il y a Claude Marcelin.
1: Oui.
0: Il y a DJ Wizzy.
1: Oui.
0: Donc, il y a de l'ambiance autour du gala.
1: Oui, effectivement. Donc, la dernière, là, on a parlé de performance Jazz. C'est là qui différence. Jazz a là, Jazz a présent. Là, au début, gala, c'est certain qu'il y a pensé avoir un autre, on a fait photo manger, toute activité. Mais la performance de Zafem, vraiment, c'est après 22h.
0: Très bien. Et maintenant, pour. Côté soirée, c'est la baïmonio, effet de qu'est-ce que ça veut dire la décantation entre le gala comme tel et la soirée. Ça veut dire que ces affaires plein grené de 10h jusqu'à
1: X, jusqu'à ce que les affaires me disent les mêmes fatigués ou jusqu'à ce que vous nous dites au bouquet dans ces affaires.
0: C'est ça.
1: Parce que Diazio Puyo, demande l'an là, public l'an là, toute activité là. Bah, pourquoi pas quitter ou faire affaire avec sa femme.
0: Quitter ou faire affaire avec sa femme, et c'est ça qui est plus important. 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Parce que monsieur, vous m'en dit, ah ben, si vous parlez de Jaza, vous pouvez parler de nous. Eh bien oui, les DJ, ils seront là également pour tout ça. Et c'est ce qu'on annonce pour demain, pour dimanche soir, 6h à X du matin. Mais attention, quand on disons de 6h à X, de 6h à 10h, c'est le gala.
1: Oui.
0: De 10h à 3h du matin, c'est
1: C'est exactement partie soirée dansante, là.
0: La partie de
1: Donc,
0: la soirée
1: et
0: dansante.
1: n'oubliez pas, ce qui est important aussi, le monde qui langala, des fois, je me rappelle, il y a une dame qui m'avait appelé pour me poser la question. Elle me dit, ben oui, moi, je langala, comment ça, je ne parle pas en balle. Elle me dit, non, non, non, non, ou déjà en balle, là.
0: À partir de
1: Au
0: Gala.
1: contraire, c'est où que l'emballe, là, parce que section VIP, où l'enfermé, donc c'est où
0: C'est
1: l'emballe,
0: où qu'on appelle
1: là,
0: Joy.
1: voilà, présentement.
0: Moun qui vient dans le après regarder Diaz a cap jouer,
1: Oui.
0: yon en foule là, etc. Naturellement, yon doit se pour se feeling pas
1: C'est
0: yo.
1: feeling payo, c'est
0: Mais yon le
1: feeling
0: moun
1: payo.
0: tout qui te dit moins particulièrement, comme en Alain, que yon même yon fin travail tard.
1: Oui.
0: Mais yon vient dans Diaz a pareil.
1: Oui.
0: Donc yon pas guetta pour yon vient dans Gala à 6 heures. Donc, sous fin travail à 6-7 heures du soir, rentrer la carobéen, ou qu'on est qu'au cabine dans Balo à 10 heures, on va y avoir le même du
1: Et
0: double.
1: pas oublier, stationnement gratis, si vous pas le coup, il t'a tout faire le tour pour chercher côté de qui vous ne pas qu'il y a pas. Non, non, stationnement gratis, peu importe leur venir, sans y rentrer, rentrer dans le stationnement et puis monter, tao, et puis garder.
0: Vin
1: Dès
0: enjoy.
1: le début, vous avez rentré, vous avez un one dedans. Dès que vous
0: Exactement.
1: avez un capant dedans, deux maintenant, il est là dans ses affaires, vous mettez contre ses commandants. Parce que moi-même, ma pif, vous passez non dedans.
0: That's it.

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1: 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Parce que avec Christine là, non seulement on a pris autant de caméras comme lui, avec Christine là, l'on a par exemple fait live Facebook pour moi, son seul caméra, et une live Facebook. Mais là, c'est par Christine là, moi, en même temps qu'à prendre plusieurs caméras, mais regardez ça, moi, sur Facebook là, je suis ça,

0: Quand on va pas aller voir les gens.
1: Nos journées sont assez intenses. On fait toute notre énergie à nos patients. Quand le corps de travail est terminé, mais les gens ne peuvent pas se concentrer.

0: Par la même test, je n'ai personne pour me dire que ça va ou ça ne va pas avec qu'est-ce qui se passe sur le système audio. Avec la caméra qui nous fait défaut, je suis obligé de faire vite, vite, vite, vite de fermer le live pour continuer à faire mes jazz avec le commandant Lenz autour de la réalité pour la soirée prévue. J'ai certainement un problème avec le Restream ce soir. Je m'excuse auprès des auditeurs, mais je m'excuse aussi auprès des amis de Facebook. Pour le moment, je reste sur les ondes à faire valoir ce qu'il faut qu'on considère comme effet de partage pour ceux qui veulent avoir des précisions autour de la soirée des AFM. Alors, la soirée des AFM, bien sûr, c'est pour dimanche à Evo Centre-Ville. Voilà, bon, nous-mêmes, à ce soir. Bon, alors, catégoriquement arrêté live Facebook là, à toute live YouTube, etc., pour moi aller, bien sûr, vers le studio. Et du studio, voir avec le commandant Lenz les dernières précisions, parce que ce qui arrive, défaut technique, il y a eu un problème qu'il faut qu'on résout. Commandant, on disait que naturellement, les changements apportés au rendez-vous de dimanche, c'est parce que dans un premier temps, il y avait des demandes par rapport à notre public qui veut qu'il y ait un aspect dansant un peu plus festif avec leur état de vivre aux affaires.
1: Effectivement, on dirait qu'il y a certaines personnes qui ont dit comme quoi que c'était un peu trop protocolaire, on va dire. Tout ce
0: Oui.
1: qu'il y a comme point de vue gala, ça vient avec tout un protocole qui vient derrière ça. Donc, eux autres aussi nous en aiment à faire. Effectivement, le public, c'est les AFM, c'est le public. Nous autres, on est là comme promoteur, comme producteur, comme production, comme compagnie de production. On est là pour travailler pour eux autres. On est comme le lien entre le public et directement et le band et le jazz. Donc, le public a demandé, le band a demandé, nous autres, ce qu'on va faire. On les a donné exactement ce qu'ils
0: C'est
1: ont demandé.
0: d'obéir à ce que le public
1: Effectivement,
0: veut.
1: oui.
0: Mais ce qui était surtout bien, c'est le fait de l'avoir négocié avec l'équipe de sa femme qui a compris cette demande et qui a donné également son accord pour satisfaire le public des affaires à Montréal.
1: Mais c'était une collaboration hors pair, on peut dire. C'était une collaboration hors pair. C'est avec le maestro Gétro, avec tout ce qu'il y a, en fait, tous les musiciens. C'est vraiment une collaboration hors pair qu'on a eue.
0: C'est ça. Dans le cadre de cette soirée, pour marquer le 7e de ZAFEM, il y en a qui disent que ils voient ZAFEM comme un groupe de 2023 parce que l'album est sorti il y a 3 ans. Je suis en droit de vous dire que l'album de ZAFEM a 3 ans. Mais ZAFEM n'a pas 3 ans. La première chanson de ZAFEM est sortie en 2019. C'était la chanson Savalo. Savalo est sorti et quelques 6 mois plus tard, c'était la chanson À la Deux Camps. Donc ZAFEM, dans ce temps-là, a consenti les sacrifices du temps avec, bien sûr, l'arrivée du coronavirus en 2020. Monsieur dit que il y a printemps, il y a printemps pour sortir, on produit qu'à faire mon plaisir. Vous comprenez pourquoi est-ce qu'ils ont le slogan « C'est pas chance, c'est pas science ». Parce qu'après, le monde a dit, ah, mon cher, et ça va nous sortir, il y a la deux cas sortie, ça, monsieur Apton, là, etc. On sait que le Nerf Seyid a produit plusieurs chansons. Il en a donné à Gracia, il en a donné à Gazman, il en a donné à Pipo, il en a donné à Zinglin, alors qu'il a son propre projet. Il tarde à mettre en valeur ce dont il est capable, etc. Mounio souffrit, Mounio plaignait, Mounio parlait. En mai 2023, l'album de ZAFEM est sorti. Donc, si en mai 2023 l'album est sorti, est-ce que le groupe est né en 2023?
1: Non.
0: Non. Le groupe est né en 2019 parce que le premier son du groupe est sorti en 2019. Et si je ne m'abuse, c'était effectivement autour de septembre à octobre que cette chanson était sortie. Donc, voir l'effet de fêter ZAFEM pour ce 6 septembre, c'est certainement pour reconnaître les grands sacrifices, les grands efforts et surtout pour s'associer avec l'expression c'est pas chance, c'est pas science. Parce qu'il y a des mondes qui t'ont trouvé que ça t'est pris trop de temps. Comment ils sont sortis, mais dans les coulisses, parlant avec certains de ZAFEM, certaines personnes dans la gestion de ZAFEM, yes, nous prêts, on paquette musique. Le maestro a calculé le timing là fait.
1: Oui, effectivement.
0: Donc il fallait respecter le timing du maestro pour la sortie en 2023.
1: En 2023.
0: Mais son album sorti avec 16 musiques en 2023, c'est sûr qu'il n'est pas fait en 2020, il n'est pas fait en 2021, il n'est pas fait en 2022, parce que combiner 16 musiques à succès son album, c'est un coup de génie.
1: 16 hits là, oui.
0: 16 hits, c'est un coup de génie. Et encore, j'aurais dit, par exemple, même si c'est 16 musiques que vous avez eues sur cet album-là, il y en avait deux avant, donc on aurait dit, c'est un groupe avec une production de 18 musiques. Mais nous dit quand même 18 musiques pour respecter le nom de Zafeu. Mais s'il n'a pas parlé de création, Original Kanji Gonvalet, s'il n'a pas parlé de création de Nersey Gonvalet, Salbaï Disciple, Salbaï Gracia, Salbaï Zenglin, Salbaï Classe, etc., M. Dakadi, son répertoire monstrueux. Mais il y en a pas un pire maintenant. Vie, maestro de Nersey, de Mbagansou, comprendre et au vivre, même Bagalarem. Malgré le fait que M. Gon paquet de musique que le fait pour un paquet de l'autre jazz, M. pas jamais abjoué, balli pour le dit tête li, c'est acte musique ça pour le faire succès à ça.
1: Non.
0: Donc, ce n'est qu'un gros orgueil. Il y a des gens qui ont dit, là, j'en serai, là, j'en serai, etc. J'ai dit, bon, moi, me font garder, moi. C'est gragé, sonné, bille parité. Et moi, par exemple, me rappeler, dans la période que, Denner Seyd, pour elle commencer à vendre tête comme musicien haïtien, parce qu'il y a des gens qui ne connaissent pas monsieur. Moi-même, je connais monsieur depuis longtemps qu'il a vu dans la bande, ça.
1: Ça remonte à longtemps, ça date de
0: Longtemps,
1: Gorée,
0: longtemps,
1: ça.
0: m'a parlé de jazz protestant.
1: Ah ouais.
0: Groupe protestant. Et l'homme se quittait groupe protestant pour Monsieur Jean B. vers musique haïtienne, c'est Nickenson Prud'homme qui l'a gueulé dans ça. Le Nickenson Prud'homme a plaqué Monsieur dans ça, Monsieur prend en pile temps pour l'accepter, pour le vendre tête comme musicien compas, parce que il était au rang de Lawrence Hill, de Wyclef, donc paquet de musiciens internationaux. Et puis, monsieur, pour répondre à Nickenson Prud'homme pour le faire musique première danse, là. Pour le faire album première danse à Nickenson. Donc, une bonne musique que nous attendons dans musique que monsieur composé pour Nickenson Prud'homme dans l'album première danse, là. Là-dedans, on va le découvrir de Nersey, là, mais il était toujours dans l'ombre. Il était toujours dans l'ombre. À partir de quelle période de temps que on va commencer, ouais, monsieur, comme compositeur? Avec jazz, c'est l'homme se vient faire sans mentir. Avec disciple. Mais après ça, ouais, nous disciple, sans mentir, parce que Gazmen t'a souhaité que monsieur comme maestro. Gazmen t'a fait tout, il a fait lobby auprès de BES, auprès de plusieurs personnes BES. Bon, maestro, ça, non, mais. Qui ça me café pour me monsieur? Mais entre ce que Gazmen voulait par rapport aux exigences de sa personne, de Nasséide, d'IBS, il n'y a pas de problème. Il n'y a Bon, mon titan, pas bah, fort pression. Mon gazmen, c'est mon nom, pas bah, fort pression. Bon, mon titan, par exemple. Et puis, monsieur, effectivement, pral, jusqu'à ce que, en pile, mon bagon, ça, m'a bah, dit là. Avant la sortie de Zafem avec Reginald Kanji, un gros investisseur dans la musique haïtienne, qui demandait, monsieur, qui s'alvelait comme cop pour le fond Jazzavel. Léo Finchi t'a parlé, monsieur dit, quel que soit son talent, mais comme cop pour me faire jazz avant, ma baoule, même temps, mon fait jazz là, avec Michael Nyland. Grand pile, monde dit pas comme ça. Je l'ai essayé, il dit, monsieur, ça, Michael Nyland t'a même fait jazz avant, bel chanteur, moi-même, monsieur, mais, et, m'poko ka répondre, ça. Et, pour qui ça fait, monsieur, dit, m'poko ka répondre, c'est parce que, monsieur, t'es fait original quand j'en promesse.
1: Ouais.
0: Original, quand j'ai quitté Zinglin, là, le fait facile. Le quitter facile, le tourner dans Zinglin. De Zinglin, pour Maestro de Nerseïd, je suspends à l'Andiaz. Oh, belle histoire, ça.
1: Oh, très belle histoire. Très belle histoire.
0: Pour Maestro de Nerseïd, je suspends à l'Andiaz depuis qu'il a quitté Zinglin. Et entre autres, faut me dire ça que, pendant tout ce temps, il y a un monde qui dit parce que Original Kanji perdu facile, monsieur Vin fou. Il y a un monde qui dit monsieur fou. Parce que comprendre très bien ça veut dire on était chanteur, on jazz qui est les Zinglins, qui quittait Zinglins, qui rentre à Haïti, qui a le fond jazz, qui est les faciles, qui commence à faire chemin Premier visa que M. Jeune Boudiaz a pour mon parti, a joué là-bas, tout n'est pas pillé, tout n'est pas sauvé net. Donc, M. était pour contre Haïti, alors qu'il était résident des États-Unis, qu'il faut dire en Haïti. Donc, original que j'ai pour moi et tout, M. Solon génie.
1: Mais l'idée, ouais, l'idée sent-il, c'est que sur le feeling, hein, tu sais, parce que
0: Flair.
1: généralement, c'est où sent-il, des fois, vrai artiste, c'est, y a un flair par eux. Là, regardez, y a l'impression que y a un monde, mais y a vivre en l'autre façon, que nous-mêmes, nous pas gain droit ça, nous pas gain flair ça, avec exactement, j'ai son mot utilisé à
0: Oui.
1: baisse. Donc, y a même, y a vivre en façon que, nous autres, on n'a pas ce flair-là, on n'a pas cette possibilité, cette facilité-là. Des fois, on les regarde, on fait comme, mais ils sont, ça va. Mais pourtant, il y a un monde, et c'est ça qui permet de tout produire, bah, nos sables, bah, nous, on produit de qualité. Prenons par exemple un grand musicien de tous les temps. Prenons par exemple Michael Jackson. Pour ne pas le nommer. Ce gars-là, tant que tel, c'est tout ce qu'il y a comme génie, même au-delà de là.
0: C'est
1: Tu
0: ça.
1: comprends? Mais, on s'entend que l'autre gars de Michael Jackson nous dit, même si ça se met pas de bien en tête, lui, son monsieur avec le train de huile, façon que l'IA. Mais pourtant, lui, bah, nous, sale, bah, nous, là, comme héritage. Tu comprends? C'est la même affaire. Ces musiciens-là, tant que tel, ces vrais talents-là, sont ces deux. Il y a un monde, mais quittez un monde avec
0: Il y
1: flair,
0: en a
1: avec tout
0: mood
1: ça, yo.
0: payo,
1: Puis
0: il y en a
1: il y
0: réalité
1: a
0: vie
1: banou,
0: payo.
1: le genre banou, là. Il y a
0: C'est ça.
1: banou, le genre banou, là.
0: C'est ça.
1: Est-ce que même t'es fait move, ça me t'es prendre une décision, ça? La réponse est non.
0: C'est ça.
1: La réponse est définitivement non. Mais là, ça le bail.
0: C'est ça. C'est ça le produit. Hein. C'est ce qu'il faut qu'on retienne en termes d'expression, signification pour ce que Zafem est devenu aujourd'hui. Je me dirigeais chez un ami pour un petit travail ce soir. Et bien, une dame qui sous téléphone avec ce Kim, folie, maladie pour Zafem. Il dit, bien, depuis Zafem sorti, il dit, bien, je ne suis pas jeune, hein. Bien, je ne suis pas jeune. Ou qu'on qui s'est passé, il me dit, ouais. Pas bon côté Zafem m'a joué depuis qu'il a payé billet pour m'aller me voir. Il dit, ok, c'est ce qu'on, ça se comprend. Il dit, je sais que Zafem arrive pour un gala. Et à côté du gala, il y a le bal. Je ne voulais ni gala, je ne voulais ni bal. Ça me fait me dire, mais pour payer gala, on paye bal à tout. Il dit, ok. Bon, mal gérer ça parce que fuck, moi, non, Zafem. Ce n'est pas une personne de 10 ans, de 18 ans, de 26 ans, de 30 ans pour t'as dit qu'il y a contamination, ça. Lorsqu'on regarde et qu'on considère un groupe dans la trempe de Zafem, qui est l'agenda Bayonet Koué du NCI? Et, je ne vais pas le document, monsieur, mais si me font calcul de l'homme comme monsieur, à aujourd'hui, je t'ai dit des nains sont qui ont 46, 48, 49. Okay? En tout cas, monsieur, pourquoi atteindre 50 là? Et puis, vous regardez pour ego, autant de personnages mûrs, qui fanatiques, qui remettent ça, monsieur, pour vous. Donc, monsieur, transcendez. Mais, qu'il y a si m'douçon qui est 48 ans, et puis vous dites, au clair de la lune, mon ami Pierrot. Ben, ça, c'est pas génération.
1: Non.
0: C'est pas génération, monsieur. C'est plutôt des affaires que, et, maman, monsieur, grand-papa,
1: Oui,
0: tonton,
1: c'est la culture.
0: la
1: La culture.
0: culture, elle se comprend, donc, vous voyez, ça compte. Donc, ce n'est qui compte, compte pays. Réginald Kanji aussi, c'est un homme qui doit être dans les parages de, un petit peu plus vieux que Denis, hein. 47 ans, 48 ans, dans le même groupe d'âge, dans le même groupe d'âge. Et puis, Réginald Kanji, le gars de Monsieur Cap chanté et une série de musique, quoi, guitare, quoi, Nelson Ned, quoi, etc. Vous sentez ces deux nègres qui grandissent dans une famille musique. Et c'est ça, produit aujourd'hui, il y a des gens qui diraient les nègres de véritables homme de jazz, parce que l'homme de jazz, c'est reflet, ça que les États-Unis ont qu'on fait longtemps, dans la cause du jazz là. Et, ou garde les nègres, tout à dit, son bon nègre, qui c'est des Rasta. Parce que l'homme dit Rasta, on c'est bon fou, Rasta, ouais, bon fou. Son mode de
1: Oui,
0: vie.
1: effectivement.
0: Son mode de vie. Donc, original, avec deux nerfs, son combinaison qui fait un pile monde sauter, fait un pile monde peur. Il n'y a pas de complexe, quel que soit le côté où il y a, il y a fit zone.
1: Oui, ça on peut le dire.
0: Quel que soit niveau, il y a fit lui. Souprès, on est quoi de nerf, ou t'as mis monsieur dans dimension, et quand on fait parallèle social, Ou dit, monsieur, pas grand côté. Je veux dire, explique qu'on aime, dit, vous savez quoi, est-ce que, par exemple, vous savez que Denner, même s'il ne le fait pas, mais il aurait pu être professeur à l'ethnologie. C'est les chansons de Denner sont actuellement dans dimension d'études. Texte, monsieur, Haïti a étudié. Il y a qui va comprendre ça. Ministère de l'Éducation nationale prend texte de Nerio comme réalité d'examen de baccalauréat. Quand pile artiste qui fait ça. Alors, vous voulez, par exemple, à ce faire comprendre que Guédenègre qui dit il a fait musique, c'est amour musique qui fait faire musique, mais au l'autre bagaille au t'a fait
1: Fait, oui.
0: pour une dictature, il n'a pas fait musique. C'est la même chose pour un monsieur Lenz Pavrette qui s'est converti en producteur, c'est par amour pour la musique.
1: Effectivement.
0: Mais il aurait pu dire, mais écoute, mais qu'est-ce qu'il va chercher dans ça?
1: Effectivement,
0: Parce que
1: effectivement.
0: il a déjà gagné sa vie, les atouts sont là, les conditions pour gérer sa famille et autres sont là.
1: Oui, ça m'est déjà arrivé, je le confirme.
0: Et puis monsieur dit tête lui, mais j'aime ça, c'est ma passion, c'est ma folie. Mais ce qui est surtout bien, c'est l'aval de sa famille, c'est l'accord de sa famille pour comprendre sa passion.
1: Mais comme je l'ai dit tantôt, n'oublie pas, lorsqu'on se parlait tantôt, lorsqu'on était live sur Facebook, je l'avais dit tantôt, si il y a quelqu'un qui parle demain avec, et puis il faut que tout le monde c'est moi.
0: C'est ça, c'est ça.
1: Parce que moi, j'aime la musique,
0: Là.
1: d'autant plus, nous parlons façon c'est de génie de la musique, nous parlons des possibilités pour nous vivre, occasion ça. Tant que si on ne parle pas là, qui raison que tu n'as pas là?
0: C'est ça.
1: Qui raison que tu n'as pas l'hôtel qui vaut dimanche là?
0: C'est
1: Dis-moi.
0: ça, c'est ça.
1: Dis-moi.
0: Quelle devrait être la raison pour
1: Dis-moi.
0: expliquer vos papes là?
1: Donc, dis-moi, parce que là présentement, c'est si en occasion, c'est là lié. D'autant plus le lendemain, le lundi, c'est férié. C'est férié.
0: C'est ça.
1: En majeure partie, quasiment pour une bonne partie de la population. Je sais qu'il y a du monde qui se rend pour les répondants et autres qui n'ont pas le choix d'aller travailler. Mais ça, c'est, ceci étant dit, nous avons possibilité, hein, nous avons possibilité. Pourquoi pas? C'est là que ça se passe.
0: C'est ça. Donc, on rappelle que être fan de sa femme n'est pas un sujet fou, n'est pas une décision vaine, c'est un calcul de valeur. Pas seulement pour la musique parce qu'on est fan, mais c'est aussi l'homme en arrière de ce projet. Même pas bon, si on t'a dit, par exemple, en termes de perspective pour rêve d'Haïti, combien de monde m'a metté de n'essayer d'en faire passer, de monde m'a metté dans rêve Haïti à venir.
1: Oui,
0: Ouais. Est-ce que vous comprenez?
1: définitivement.
0: Si on t'a dit parmi artistes qui gagnaient plus valeur dans les derniers 30 ans, yo, m'a metté Réginald Kanji.
1: Définitivement.
0: Est-ce que vous
1: Oui,
0: comprenez?
1: définitivement, définitivement.
0: Donc, combiné, c'est pour m'expliquer que voilà que quelqu'un était prêt à investir de l'argent. Forte somme d'argent. Pour que Denner essaye de mettre à côté Michael Gill. Pour le fond jazz, et puis je dis, ma part originale. Bon, solidarité de quartier, bon, solidarité de ville, bon, solidarité de région, tout, parce que Denner essaye de sortir, c'est lui du Sud, Réginald Kanji, pour salut. Ok. Vous comprenez? Mais ils font solidarité de région, ils font solidarité jeunesse côté au grandi dans Kafou. Mais finalement, solidarité de savoir en musique aussi. Et puis, ils font jazz ensemble. Même pas quoi gagner qui transcendait mystère existence d'AFEM, non? L'on prend ZAFEM, c'est pour comparer là des groupes tels que Caribbean Sextet. L'on prend ZAFEM, c'est pour comparer là des groupes tels que Magnum Ben. L'on prend ZAFEM, c'est pour comparer là des groupes tels que Tabou Combo. Nous simplement souhaiter que nous ayons une discipline qui conduit au vers Tropicana, Septentrional, le c'est le, minute c'est minute.
1: D'où aussi, là, c'est rôle crucial, maestro Benin.
0: Manager maintenant.
1: Manager Benin.
0: Oui.
1: C'est rôle crucial, pas là, ça. Donc, manager, lui-même, pour qu'on parle, c'est ça, ramener à
0: C'est
1: discipline,
0: ça la
1: ramener à,
0: réalité de l'équipe de
1: voilà.
0: management qui comprend, et j'ai trop Julien, c'est lui, et qui comprend également et l'autre monsieur, comment il s'appelle,
1: Blaise.
0: Evans Blaise.
1: Oui.
0: Ils sont deux à gérer l'administration des AFEM. Donc, deux managers sérieux, bien pour devoir, pour prouver que AFEM dans la même discipline que Tabou Kombo, que Tropicana, que Septentrional. Mais en termes d'accomplissement, en termes de réalisation, déjà, il y a une dimension, ça n'a qu'à briller grand orchestre d'Haïti, parce que Mdou, c'est au rang de Magnum Bend en termes de qualité musicale, au rang de Tabou Kombo en termes de conception musicale, et le rêve de Zafem, nous ne savons pas encore.

0: communiquer l'énergie, nous sembler vers lui. J'ai très peu de temps. Si bon, combien de monde qui ont rencontré, fou comme moi, pour la chanson Énergie, nous semblait, que Jazz n'a pas joué assez. Ouais.
1: Ben, tu s'imagines, ça je suis d'accord avec toi, tu s'imagines, moi ce qui vient me chercher, c'est à la DECA.
0: Dans la deux cas, c'est ça.
1: Je veux pas savoir, c'est comme, on dirait, c'est une partie de mon histoire.
0: Ouais.
1: Qui m'ont dit qu'à juger?
0: C'est ça.
1: Chaque personne, ou tout le monde toujours un combat avec son monde, tout, mais qui m'ont dit qu'à juger? C'est, là, bien, il y a des sales, dit là-dedans, qui m'ont dit qu'à juger? Mais à la DECA, papa, mais c'est vrai, à la DECA. Pas de juger pendant ce temps, et c'est sûr et certain, lorsque je me promets sous balançant, des fois, ok, quand on parle en des fois, pour même, il parle en qualité pour l'autre.
0: C'est ça.
1: Pour l'autre, il t'a une espérance parce que le terrain m'est venu là. Il parle l'autre, même si on juge maintenant pour lui, il parle en jalousie pour l'autre. C'est, tu comprends? C'est ceux qui sont basés pour juger maintenant. Elle a des cas.
0: Alain de Cava. Alain de Cava.
1: Tu comprends? C'est l'octant des musiques, ça, je te dis, qui est-ce qui a jugé?
0: C'est ça.
1: Qui
0: Ça
1: est-ce qui a jugé?
0: t'interpelle, ça vient te chercher. Et c'est tout le monde qui est dans la même situation, ça, comme si il y a des gens qui disent, quelle folie fait-il ou fait-elle pour être ce qu'on dit de lui, etc. Mais sans y être pour faire jugement, ça. Et tout le monde est fou des parents, il y en a qui aiment grand femme, il y en a qui aiment malheureuse,
1: Ouais,
0: il y en a qui
1: ouais.
0: aiment femme intellectuelle, il y en a qui disent pas besoin intellectuel pour venir déranger la vie, il y en a qui ont toute qualité grosse, il y en a qui disent ah, mais aux femmes tout près, il y en a qui disent mon cher, pas besoin quelle femme qui a une femme exigeante dans la vie, etc. Mais sans y être, à la
1: Ouais,
0: décap,
1: elle a des cas, papa.
0: Savalou est une chanson avec une profondeur extraordinaire parce que me pose des questions une fois à 11 ans, t'as fait analyse musicale, même, je me dis qu'est-ce que tu peux me dire par rapport à la chanson Savannah. Je dis, ah, mon cher, il y a son texte avec un gros profondeur qui ouait l'histoire d'Haïti, sénateur, député, etc. Comme madame dit, ouais, mais qu'est-ce que tu me dis encore par rapport à la chanson Savannah? Mais elle a fait tout tour, elle me dit, monsieur, tout son dit au vrai, mais encore, je pose la question. Parce que, sous pour une équipe, une chanson qui dit Savannah, faut aller chercher une analogie musique haïtienne, vous dites. Ça va louer culturellement pour ta compagnie. Et puis, toute question m'a posé, c'est parce que ça m'a pris le temps de questionner ça va louer. Et puis, m'a cherché ça va louer, jusqu'à ce que moi, je me rende compte que ça va louer a rapport avec toute son ouverture. Et bon, qui pas contre ça. Ça va louer a rapport avec Breda. OK? Ça va louer a rapport avec une histoire qu'on devrait identifier. Par rapport à l'Afrique,
1: C'est vraiment loin.
0: loin. C'est la même chose pour le, par exemple, Mbappé découvre trop bagaille, même ta kadjounek, si ou dit, et miwata, quand pile n'est qu'à poser une question sur ça. Son expression africaine niée, mais qui traduit en réalité mystique par rapport à des énergies naturelles féminines, mais au fond de la mer. Il y a masculin, il y a féminin dans ce mystère de. Mystique, ouais, soit fonds mystique, bah, développer, bah, c'est tellement d'égal, ah, bien, ça profondé, même camper là. Pour me dire que, quelqu'un n'est qu'à faire musique, qui fait musique, mais quelqu'un n'est qu'à chercher pour faire musique. Quelqu'un n'est comme c'est un cadeau, c'est niveau ethnologie, c'est niveau spirituel, c'est niveau mystique, qui fait beaucoup de musique. Contrairement à quelqu'un qui dit, je joue une mélodie, bah, je cherche parole. Quelqu'un c'est mystère là, qui fait à chercher mélodie. Mélodia produit musique. C'est le cas de dire pour Denner. J'ai compris ça dans la vie de d'Ado Pasquette parce que monsieur, c'est à la de cap. À la de cap. C'est tout ce que je pouvais dire ce soir. En la réalité, pour la radio CPAM, je disais qu'on n'allait pas m'avoir pour longtemps, mais quand même, avec le commandant Nets, on en a fait le tour et je n'ai pas souhaité garder et mon ami Gétro dans la réalité de cette conversation parce que tu as pris trop de bagarre pour monsieur dit. Je préfère le garder en silence. Je veux ici partir, mon ami Lens. Pas de plus, pas de moins pour un rappel. Dimanche.
1: 18h, Hôtel Ivo,
0: Le gala.
1: 777, 777,
0: Robert.
1: Robert Bourassa,
0: Ouais.
1: l'autre n'a pas été temps de tout le monde. 18h, gala, porte ouverte. On part ça à 19h précise, boule, tout le monde chita, nous manger en famille. Nous commençons à fêter Radio PBS, nous commençons à fêter ZAFM.
0: C'est ça.
1: Jusqu'à 22h, l'autre groupe partisan nous recapte, joindre nous encore. Et puis nous pourrons poser là pour soirée dans cette langue. Jusqu'à X.
0: Jusqu'à
1: Manger
0: X.
1: comme nous, pas oublier, non? Et tenir ses noirs et or liés.
0: C'est ça.
1: Lié important pour nous.

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0: Bon, c'est ça moi des réflexions parce que nous avons date limite et nous notre date limite là on est obligé de respecter.
1: C'est ça.
0: Tantôt moi t'as venu ensemble avec manager nous la machine moi ensemble avec manager les mêmes activités elle dit mais si y a quelqu'un qui m'a donné chance ça n'a pas fait que ça n'a pas dit avec eux dit manager mais nous t'es date limite nous t'es là ensemble avec nous qui ça qu'on fait manager les mêmes qui est sensible on connaît les mêmes activités à fort fort nous bah fort nous bah nous pour
1: C'est
0: passer.
1: un homme avec un esprit qui, si tu veux, couleur, couleur, qui a un esprit rose. Donc, monsieur, il doit vivre avec une couleur là.
0: Au manager.
1: Merci à tous, merci à toutes. On était content d'être avec vous ce soir dans ce spécial de rappel sur ce qui se passera dimanche. La radio CPAM vous a servi. Nous étions sur Facebook, sur YouTube, mais il y a eu en effet technique faute de Baron samedi. On n'a pas la qualité qu'il fallait parce que ça veut pas encore plus de formation avec Luc Nerdrago, c'est Luc responsable, jusqu'à ce que Mouy ait maîtrisé la situation. Mais quand même, nous étions sur quatre panels en dehors de ce qui se fait sur les ondes. J'espère corriger ça s'il y a eu des erreurs. Pardonnez-moi si des erreurs, nous connaissons quand même le vieux de la vieille. Nous ne sommes pas de cette génération de technologie, mais nous nous mettons quand même en harmonie avec ce qui se passe dans la technologie moderne. Quoi? On vous attend dimanche.
0: Ça faut.
1: Ça fout. Voilà. Mais génération animateur, je suis à Génération animateur, ça. C'est qu'à chercher pas ouais,
2: la gueule à Dieu,
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3: 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Voilà. Bon, on va parler dans le temps. On nous dit dans le temps, BS. Sans découvrir parole. Dans le temps, BS, Radio Galaxy. Bon, où est l'exario? Actuellement, là, dans le temps, il a fait une émission. Il y a un mec qui a tapé des rabots battus. Il a pris le coup, oui.
1: Il a pris le coup. 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

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Ils regardaient dans la même direction et ont admiré les couleurs vives du bonheur. 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

Auditrices et auditeurs, bienvenue à votre émission Souvenir, Souvenir. À Smortelou, nous avons deux bonnes heures devant nous pour revoir notre jeunesse, notre adolescence ou notre enfance à travers un voyage qui se veut extraordinaire. Et on va en profiter de visiter les différentes avenues qui ont marqué cette tranche de vie et les gens qui y étaient. On parle de la famille, des voisins, des camarades de classe, des amis, des étrangers, des enseignants et tout ce beau monde qui a fait de nous ce que nous sommes aujourd'hui. Tout ce que vous avez à faire, c'est de vous installer confortablement et ne pas vous laisser déranger par personne, car ces deux heures vous appartiennent à vous et à vous seuls. Cependant, si et seulement si vous avez la possibilité d'avoir avec vous votre livre de souvenirs, gardez-le tout proche. Il vous permettra de bien coller les chansons aux souvenirs qu'elles représentent le mieux. Sur ce, je vous dis bonne recherche, bonne écoute. On se retrouve de l'autre côté de la première section.

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souvent qu'autrement, la première section, c'est celle qui nous annonce comment la suite de l'émission sera. Est-ce que elle sera très bien, moyen ou pas du tout. Mais en tout cas, cette première qu'on vient de vous présenter, à mon avis, a bien mis la table. Maintenant, c'est à vous de jouer et faire en sorte que vous croisez les meilleurs souvenirs que vous voulez voir ou revoir afin que la suite soit très agréable pour vous. On y va avec la deuxième. Surtout, c'est là qu'on va regarder comment est-ce qu'on se comportait lors d'une relation amoureuse. Est-ce qu'on était heureuse ou est-ce qu'on était plus souvent triste qu'autrefois parce que ça n'allait pas bien et on pensait qu'il y avait beaucoup plus de bas que de haut, mais quand le haut arrivait, on était quand même assez soulagé. Alors, vous allez voir avec les artistes ce que vous pouvez croiser en termes de souvenirs au cours de votre ou de vos relations amoureuses. On y va.

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0: Est-ce que vous avez pu retrouver une ou des relations amoureuses que vous aviez eues dans votre, au cours de votre jeunesse ou votre adolescence? C'est rare, mais enfin. Et parce que je pense que les chansons que vous avez écoutées à cette deuxième sont représentatives des attitudes qu'on pouvait avoir à cette époque au cours d'une relation amoureuse, et les déclarations, comment ça se faisait, c'était à peu près comme ça que ça se passait. Et aujourd'hui, bon, c'est autre chose, mais pour l'accueillir, tout était dans la façon. Pour accueillir cette déclaration, tout était dans la façon, et après avoir regardé celui qui l'a fait, cette déclaration là, mais la façon de le faire, de la dire, de la déclarer, c'était ça pouvait impressionner plus d'un ou plus d'une. Troisième section, c'est là qu'on va laisser la place à un artiste ou une artiste qui nous présentera parmi les plus belles de ses compositions ou interprétations. Aujourd'hui, l'appel est lancé à Monsieur Yves Montand. À tout de suite.
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Nous voici rendus à vous présenter la quatrième section, mais la bonne nouvelle là-dedans, c'est que vous aurez un peu plus d'une heure pour revoir ce que vous n'avez pas encore trouvé pour au niveau de vos souvenirs. Vous savez, je pense que ce n'est pas une très mauvaise habitude à prendre de vous laisser un petit peu plus de temps à la deuxième heure pour vous permettre d'aller chercher, mais vraiment chercher avec intensité les souvenirs que vous voulez revoir. Est-ce que c'est parce qu'à la première, vous pensez « Ah, ben il va me rester une heure, oh, j'ai assez de temps. » Et puis, non, je ne pense pas. Vous faites votre possible, vous faites travailler votre mémoire le plus possible que vous pouvez pour aller trouver ces souvenirs qui vous tiennent à cœur. Il y en a qui m'ont dit depuis le début de cette émission, il y a de ces souvenirs que je veux revoir que je n'arrive pas. Mais comment vous voulez revoir un souvenir et que vous n'arrivez pas à le faire? C'est la question que j'ai posée à la personne. Est-ce que, moi, je lui ai demandé, est-ce que c'est parce que dans toutes les chansons qu'on vous a présentées, il n'y a aucune qui vous fait assez d'effet pour se souvenir? Si c'est ça, ben, donnez-moi quelques pistes. Et à ce moment-là, on va essayer de vous faire retrouver ce que vous cherchez. Ou est-ce que c'est parce que ce souvenir est tellement précieux pour vous que vous l'avez caché, mais bien caché, on s'entend? Mais de toute façon, on va vous présenter la quatrième. Tâchez de profiter de ces quelques minutes additionnel, bien sûr, pour revoir ces souvenirs qui se cachent très loin, mais très loin. À tout à l'heure.

La cinquième section, c'est ce qui s'en vient tout de suite, sans perdre de temps. Question de vous laisser continuer votre belle recherche sans penser, oh, on est rendu où? Oh, est-ce qu'on est rendu? Non. Alors, c'est la cinquième. On continue comme on a débuté et on va se retrouver de l'autre côté de la cinquième. Pourquoi pas?

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La sixième section s'en vient. C'est ce qui va mettre un terme à cette émission, chers auditeurs, chères auditrices. À Smurtelou, je vais prendre encore un peu de votre temps pour vous remercier de votre fidélité à votre émission et de votre attachement à votre radio chérie. Sachez qu'à chaque fois que mon équipe et moi, nous la préparons pour vous, on le fait avec beaucoup d'amour, beaucoup de passion et beaucoup de d'appréciation parce que nous voulons absolument, mais absolument, rencontrer ne serait-ce qu'un peu plus que la moitié de vos attentes. Si ce n'est pas le cas, nous comptons sur vous pour nous le faire savoir. J'insiste aujourd'hui, pourquoi? Parce que je me rends compte qu'une émission telle que celle que je vous présente est une émission que vous appréciez beaucoup. Ce n'est pas la seule, mais c'est une des émissions que la radio vous présente que vous appréciez beaucoup. Je le sais parce qu'à chaque fois que je rencontre un ou une de vous, vous n'avez pas de mots. Et je vous dis merci, un grand merci, mais cependant, vous devez comprendre que cette émission est mise en onde par la direction de la radio. Donc, votre appréciation que je partage toujours avec la direction de la radio, parce que tout le crédit lui appartient. Oui, on collabore. Oui, on a reçu la commande avec les exigences que ça comportait. On essaye autant que faire se peut de respecter la commande, mais n'empêche, au bout de la ligne, c'est une émission qui a été concoctée et décidée et la mise en onde par la direction. Et ce que je vous dis là, c'est pour tout ça là, c'est pour vous faire comprendre comment vous supportez la radio. Ça, c'est quand vous me rencontrez que vous me donnez vos appréciations sur l'émission, votre appréciation sur l'émission. Quand vous rencontrez un autre animateur d'une autre émission ou une autre animatrice d'une autre émission, c'est la même chose. À la fin de la journée, qu'est-ce que ça veut dire? Ça veut dire que vous appréciez beaucoup ce que votre radio vous présente. Et ce n'est pas pour rien que la grande majorité d'entre eux, de vous, n'éteint jamais l'appareil ou ne change jamais de poste parce que vous êtes assuré que ce que vous allez entendre, c'est quelque chose qui vous ressemble. CPAM travaille beaucoup, beaucoup pour vous présenter ce qu'il peut vous présenter au meilleur de ses connaissances. Et si jamais il y a une émission qui ne rencontre pas ses principes, à savoir une émission qui ne vous ressemble pas ou que vous ne recevez pas avec tout ce que vous avez pour être satisfait, tout ce que vous voulez pour être satisfait, vous le dites.
pour qu'on puisse corriger. Parce que ceux qui travaillent derrière ces émissions-là, ce sont des gens qui veulent que vous soyez toujours, mais toujours satisfait du produit. Ainsi, ensemble, nous allons continuer à bâtir cette radio, à faire en sorte que la radio fait des progrès. Si on se rapporte à 2002, le tout début de la radio, et qu'on prend cette période-là de 2002, on la compare avec aujourd'hui. Même quand il y a des émissions qui n'ont pas changé depuis, mais vous êtes sûrement conscient que ces émissions ont évolué. Ne serait-ce que par la prestation des animateurs, ne serait-ce que par la façon de faire la même émission. Mais il y a une évolution dans l'émission, dans les émissions, parce que nous voulons toujours, toujours améliorer le produit. Et vous n'êtes pas loin de ça du tout, du tout, du tout, parce qu'on reçoit également vos commentaires à la radio. Et moi, je vous encourage à le faire, parce qu'on ne fait pas la radio pour nous, on la fait pour vous. Donc c'est vous qui devez être satisfait. Lorsque vous êtes satisfait, nous le sommes aussi, parce qu'on se dit, ah ok, ce qu'on leur donne, c'est ce à quoi ils s'attendent. Je vous dis, ne lâchez pas. Ne lâchez pas votre CPAM. Vous êtes CPAM. CPAM, c'est vous. Ainsi, nous allons vous présenter la sixième, mais avant, nous devons prendre rendez-vous, qui est toujours pour la prochaine fois.

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Mesdames, messieurs, bonjour et bienvenue à votre émission Rencontre Matinale. C'est moi, votre serviteur Maurice Chavagne, qui vous accompagne ce matin. Il est marqué 5h05 et nous sommes ensemble jusqu'à 7h. Bonne émission, chers amis.

poussez vers l'Éternel des cris de joie, vous tous, habitants de la terre. Servez l'Éternel avec joie, venez avec allégresse en sa présence. Sachez que l'Éternel est Dieu. C'est lui qui nous a fait et nous lui appartenons. Nous sommes son peuple et nous sommes le troupeau de son pâturage. Entrez dans ses portes avec des louanges. Entrons dans ses parvis avec des cantiques. Célébrons l'Éternel et bénissons son nom. Car l'Éternel est bon, sa bonté dure toujours, et sa fidélité dure de génération en génération.

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C'est peuple lui nous y est. Mouton qui n'en savane li. 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

Nan bali gloa, nou va gen la victoire. Et c'est ça la foi. La foi est une ferme assurance des choses qu'on espère. La foi, c'est la démonstration des choses qu'on ne voit pas encore. Parce que on va prier, eh bien déjà, on peut commencer à remercier pour la chose que nous avons déjà reçue, même si nous ne l'avons pas encore demandé. C'est ça la foi. Par la foi, eh bien, nous commençons à dire, bon Dieu, merci pour bagaille ça ban nous, bagaille ça nous pral mande là. La foi, c'est comme si c'est l'anticipation d'une expression de gratitude pour une chose qu'on va demander. Nous pouvons commander, mais parce que nous connaissons vraiment de la foi, n'a besoin, eh bien, avant même nous demander, nous dire merci. C'est ça, la foi, chers amis. Et nous allons nous préparer à la prière. Je vous invite à prier comme la Bible nous le demande. Approchons-nous avec assurance du trône de la grâce et déposons à ses pieds le fardeau de nos préoccupations et de nos soucis. Préparons-nous, chers amis, pour la prière.

Oui, nous allons nous approcher avec assurance, du trône de la grâce, par la prière. Priez pour même, priez pour tes tout, pour relation avec bon Dieu, demandez bon Dieu faveur pour que la vie nous capable en harmonie avec lui-même avec volonté, et c'est une plus grande bénédiction, une plus grand progrès humain qu'à réaliser lorsque Vili est en symbiose avec bon Dieu. Lorsque nous alignés, lorsque nous sommes sur la ligne divine, et lorsque nous arrivons sur la ligne divine, nous marchons sur la même ligne avec bon Dieu. La Bible dit que nous sommes comme un arbre planté près d'un courant d'eau. Nous donnons notre fruit dans notre saison. Notre feuillage ne se flétrit jamais. Tout ce que nous faisons réussira. Lorsque notre vie est en symbiose, notre vie est en harmonie avec Dieu, ça c'est une prière nous capable de faire. Une demande pour que vie nous capable en harmonie avec bon Dieu. Une autre demande nous capable de faire, c'est prier pour foi, non? Aujourd'hui, nous sommes confrontés. Et des grandes épreuves spirituelles. Partout, c'est de la remise en question de nos croyances, de nos conceptions. Tout est remis en question aujourd'hui, chers amis. La Bible est remise en question. Dieu, dans notre compréhension, est remise en question. La religion, qui est le centre de la promotion des choses divines, est remise en question. Tout est remis en question. C'est un temps de grande crise religieuse, de grande crise spirituelle. C'est le temps de même grande crise de foi. Eh bien, c'est le moment pour nous rétracter nous sur nous, pour nous repositionner nous, pour nous retrouver la vraie foi. Car ce n'est pas la religion qui rend l'homme agréable à Dieu, mais c'est la foi. Ce n'est pas la religion qui sauve l'homme, mais c'est la foi. La Bible dit que Abraham, parce qu'il était croyant dans mon Dieu, eh bien, il était accédé à la justice de Dieu. S'il y a quelque chose, pourquoi nous devons prier? C'est la foi. Alors, prions pour notre foi. Prions pour notre amour. L'amour, nous devons gagner pour mon Dieu. L'amour, nous devons gagner pour tête nous. L'amour, nous devons gagner pour prochain nous. Priez pour lamp, l'amour non pas éteint. Priez pour caoutchouc foi nous, pas dégonflé. Priez pour nous capables toujours en harmonie avec bon Dieu. Avec les trois buts de prière, priez pour que nous soyons toujours en harmonie avec bon Dieu. Priez pour que foi nous, capacité conservée, une foi qui est vivant. Priez pour que notre amour aussi reste toujours actif, toujours vivace. Priez une pour l'autre. Priez pour tout sujet qui peut occuper vous. Priez pour pays nous. Priez, demandez mon Dieu, ouvrez l'esprit, non, pour être capable de comprendre ce qui a passé.

Dieu, Seigneur du ciel et de la terre, nous voici prosternés devant toi en signe de respect et de profonde révérence. Nous croyons que le monde dans lequel nous nous trouvons a été créé par toi. Et tout ce qui existe, tout ce que nous sommes, tout ce dont nous avons besoin pour vivre, tout est issu de l'expression de ta sainte volonté. Et à tout point de vue, à tous les niveaux, que ce soit au niveau physique, au niveau spirituel, au niveau d'espérance, tout est de toi, Seigneur. Ce matin, tandis que nous nous prosternons devant toi pour t'exprimer nos profonds sentiments de reconnaissance, nous voulons te remercier et te louer à cause de ce que tu es. Bien que nous ne sachions pas grand-chose de toi, vu que tu es un Dieu mystérieux, tu es impénétrable. Et si nous savons quelque chose de toi, ou le peu de choses que nous savons de toi, c'est grâce à toi. Parce que sans toi, tu ne nous serais pas connus. À cause de peu de choses que nous savons de toi, à cause des choses que nous voyons autour de nous, et que nous croyons c'est toi qui en es l'auteur, tout l'écosystème dans lequel nous nous trouvons, les étoiles, le ciel, la terre et tout ce qu'elle contient, nous avec, eh bien confirme que tu es le maestro de tous les maestros. À cause de tout cela, nous nous courbons devant toi pour te vénérer. Ô Dieu des dieux, causalité suprême, sainteté absolue, nous nous courbons devant toi en ce moment. Nous baissons le chin devant toi ce matin pour te louer. Nous te louerons ce matin aussi à cause de ce que nous sommes devenus. Nous étions éloignés, nous étions dans l'errance sur le plan des connaissances spirituelles. Tu nous as ramenés à toi et maintenant nous marchons dans le canal de la foi. Nous marchons sur la voie de l'éternité et nous sollicitons ta grâce pour que nous puissions non seulement continuer à rester sur la voie de l'éternité, mais à avancer de progrès en progrès. Nous te remercions à ce que nous sommes. Ta parole nous dit que tu as manifesté ton amour envers nous pour que nous soyons appelés tes enfants, et nous le sommes. Parce que nous sommes tes enfants, parce que tu fais de nous les porteurs de Dieu, nous te portons en nous. Notre vie, notre cœur est devenu une demeure dans laquelle toi seul habites. Nous sommes le temple du Saint-Esprit. Et nous, en tant que propriétaires de cette maison, nous voulons que tu en sois le seul et unique locataire.
Tu es en nous, fais comme chez toi, Seigneur. Fais comme chez toi, tandis que tu es en nous. Nous te louons parce que nous sommes ta demeure, nous sommes tes enfants, nous sommes gens de ta maison. Nous te louons parce que tu fais de nous du sel. Nous sommes le sel. Par ta grâce, notre vie donne un peu de goût à la vie des autres. Et nous demandons au Père Saint, fais-nous grâce pour que le sel que nous sommes reste toujours salé. Nous t'a remis la vie, nous, aider l'autre monde vivre. Nous t'a remis la vie, nous, encourager l'autre monde. Nous t'a remis la vie, nous, bailler l'autre monde en vie vive, Seigneur. Et n'a demandé autant prie. Par ta grâce qui se renouvelle chaque jour, accomplis ce souhait pour nous. Accomplis cette aspiration, savoir pour que notre vie soit une source d'encouragement pour les autres. Nous te louons parce que nous sommes lumière. Nous t'a aimé la vie, nous éclairer l'autre monde. Pendant que nous-mêmes nous éclairer tête nous, nous qui étions dans les ténèbres, nous qui étions dans l'errance et dans la perdition, nous sommes maintenant dans l'admirable lumière et nous sommes dans le salut et nous marchons vers l'éternité. Regarde, cher Seigneur, si nous sommes sur une mauvaise voie et conduis-nous sur la voie de l'éternité. Nous te louerons, Seigneur Dieu, non seulement à cause de ce que tu es, le Seigneur des Seigneurs, la racine des racines, nous te louerons à cause de ce que nous sommes tes enfants, nous sommes héritiers de Dieu, nous sommes lumière et nous sommes sel. Nous te louerons aussi à cause de ce que nous serons. Ta parole nous dit, bien-aimés, nous sommes maintenant enfants de Dieu. Et ce que nous serons n'a pas encore été manifesté. Mais nous savons que lorsque cela sera manifesté, nous serons semblables à toi lorsque nous serons en mesure de te voir tel que tu es. Et ça, c'est notre aspiration ultime, notre objectif final, être semblable à toi. C'est ce que nous serons. À cause de ça, nous te louerons ce matin. Nous sommes au début d'une nouvelle journée dont nous ignorons le contenu. Nous ne savons pas de quoi cette journée sera composée, mais Seigneur, toi tu le sais. Et c'est pourquoi, cher Père, nous te remercions pour la victoire que nous avons déjà remportée sur tout ce qui va se passer durant cette journée, par la foi. Nous te disons merci pour ce que tu as déjà fait pour nous, des choses qui vont se passer dans notre vie, dans la vie de nos proches, au cours de cette journée. Et nous, déjà, nous pouvons dire, c'est ici la journée que l'Éternel a faite. Cette journée a été pour nous une journée remplie d'allégresse et de joie. Non, vous le remettez la main au Père Saint, tout ce qui nous concerne. Nos pensées, nos idées, nos réflexions, nos paroles, nos actions, nos démarches, nos projets. Oui, prends tout, Seigneur. Entre tes mains, j'abandonne tout avec bonheur. Nous prions pour tout le monde qui a prié dans le moment ça. Nous demandons tant prie, accordez-nous une oreille attentive. Accordez-nous, Père Saint, une attention avec faveur. Nous prions pour les animateurs de rencontres matinales, spécialement mon cher ami et frère, Pasteur Jean-Marie Hercule.
Priez-vous pour tous ceux qui nous supportent, nous permettant de continuer à faire le travail. Nous te prions pour tous ceux qui sont toujours branchés. Demande au Père Saint-Esprit prie à travers les ondes. Pour capable de toucher cœur, toucher nomme, toucher tête, toucher coyo, toucher tous les membres qui constituent yo. Gagnez qui besoin la paix dans l'esprit yo, gagnez qui bouleversé. Gagnez les mauvaises nouvelles, les mauvaises images, brisez moral yo. Nous prions pour les familles qui sont en souffrance. Je pense à la famille de ce jeune aux États-Unis qui s'est suicidé. Je ne peux pas imaginer la profondeur de la blessure de son père. Seigneur éternel, ta parole nous dit que la terre et tout ce qu'elle renferme t'appartient. Gardez ça l'homme a fait l'homme passer. Des chaînes dans le monde. Comme si c'était des malfaiteurs, des assassins. Tandis que ce sont les assassins. Ce sont eux-mêmes les assassins qui tuent massivement des gens, qui bombardent des populations, qui sont débarqués ici en Amérique, qui ont massacré les Indiens, les propriétaires du pays, du continent. Maintenant, c'est eux autres qui imposent leurs lois, qui maltraitent les nouveaux venus. Seigneur éternel, ou pas ouais bagay sa yo? Bagay sa yo pas foin, Seigneur? Seigneur, tu es un Dieu de justice. Demande-toi, t'en prie, dis un mot, Seigneur. Oui, dis un mot. Pour Haïti, pour tous les acteurs, qui sont au niveau national, international, qui influencent la vie politique de cette nation. Au coin de côté abdomi, au coin qui m'ont nié, au coin de leur intention. Mais à cause, gué au monde, gué au groupe monde, cap, m'en défaveur, à cause de ça, n'a pas d'autant pris. Jette un regard favorable sur le pays et sur le peuple, Seigneur. C'est pour nous ce matin au nom de Jésus.

Oui, si seulement si vous voulez, nous n'avons pas de doute sur ta capacité. Je m'en demande au Seigneur, si seulement vous voulez, seulement dis un mot pour nous, et tout désordre capable de rentrer dans l'ordre. C'est prier nous adresser à vous-même avec respect et révérence. Par Jésus-Christ, ton Fils bien-aimé. Et nous merci. Merci. Merci en pile, Seigneur. Il est marqué 5h45 minutes, chers amis. Je vous rappelle que vous écoutez votre émission Rencontre matinale.

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Je tiens à saluer quelques amis de l'émission Rencontre Matinale, et Dieu seul sait, il y en a. Oui, il y en a en masse. Je salue mon ami, mon frère, Pasteur Hercule. Je salue toute sa maisonnée. 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Alors, je salue tout le personnel du cabinet immigration Hercule. Je salue mon ami, mon collaborateur en Haïti, Pasteur Normin Dorvila, avec tout son staff en Haïti. Je salue aussi tous mes autres collaborateurs qui se trouvent un peu partout en Haïti, qu'ils soient à l'Artibonite, au Verrette, soit dans le sud, au Cay, après les Cay. Donc, il y en a qui se trouvent actuellement aux États-Unis. Donc, quand même, on est un réseau. Et Vision Citadelle commence vraiment à se former un bon réseau. Eh bien, tout le monde a un seul objectif, c'est la contribution, yo. Puis, capable d'améliorer les conditions de l'autre monde. Comme nous gagnons un credo depuis que nous jeunes, nous apprenons. On dit un bon citoyen, c'est celui qui pense, qui dépense et qui se dépense pour sa communauté. Un bon citoyen, c'est celui qui pense pour son pays, qui dépense pour son pays et qui se dépense pour son pays. C'est ça, un vrai citoyen. Et nous ne sommes pas venus sur Terre pour vivre en privilégié, mais nous sommes venus ici pour accomplir une mission qui vise le bien-être collectif, le bonheur collectif, dans un premier temps, mais en tout temps, qui vise l'accroissement de l'empire divin. C'est ça l'objectif de l'existence des bons citoyens. Alors, tout ce que nous faisons à travers Vision Citadelle, c'est pour apporter une amélioration à Haïti, à tous les Haïtiens qui se trouvent en Haïti, à tous et toutes celles aussi qui se trouvent un peu partout, qui se trouvent un peu partout sur la surface de la planète. Alors, nous tenons à saluer là où ils nous écoutent. Et nous tenons aussi à saluer tous ceux qui supportent financièrement le travail des rencontres matinales et des visions citadelles. Toutes les marraines, tous les parrains, grâce à qui, et sont des centaines d'enfants qui vont à l'école en Haïti, des centaines d'enfants qui savent lire et écrire. On a de nombreux jeunes qui ont déjà obtenu leur diplôme professionnel. Il y en a qui sont infirmiers, infirmières, bon, surtout des infirmières. Il y en a qui sont dans le domaine agricole. Il y en a qui sont dans le génie civil. Il y en a qui sont dans la comptabilité. Donc, eh bien, on dit, petit à petit, on devient moins petit. Ou bien, petit à petit, l'oiseau fait son nid. Alors, c'est ça, n'a porté comme collaboration au pays,
à travers l'organisme Vision Citadelle. Alors, chers amis, nous faisons des efforts pour faire quelque chose de bien dans la vie et dans l'avenir des autres. Que le Seigneur nous accorde sa faveur. Oui, Seigneur, accorde-nous ta faveur pour que nos projets réussissent. Ta parole nous dit que les projets qui viennent du cœur dépendent de l'homme, mais la réponse que donne la bouche vient de toi, ô Éternel. Nous saluons tous les autres amis, notre jeune frère Fakrio Fuseus, notre jeune ami Andy. Fakrio, mon cher, félicitations, tu es un homme de grand courage. Grand courage, mon frère. Bravo. Et pour te répéter, merci d'exister. Alors, continue à être ce que tu es. Continue à t'améliorer jusqu'à ce que tu parviennes à l'état d'homme fait, à la stature parfaite de Jésus-Christ. Merci pour tous les grands frères de la communauté. Frère Pierre Saint-Félix, son épouse sœur Rachel Réjouis. Et salut, et frère Antoine Delsoin.

décrit une progression. Il dit, t'es tombé, t'es mort. Ce temps-là mort, il est ressuscité. Et lorsqu'il est ressuscité, il était couché. Après, il se couchait, il est levé. Pendant le lever, il commençait à marcher. Et puis, pendant qu'il commençait à marcher, il marchait plus vite. Jusqu'à ce qu'il prenne courir. C'est ça, la progression. Nous sommes tous appelés, d'une manière ou d'une autre, à progresser, à faire un pas de plus.

Je dis bonjour à mon ami Edouard Séjour. Ça fait longtemps, mon cher frère. Moi, pas tant de où, mais je suis en forme. Moi, saluer Serge Onis, Sir Anne-Charles et toute la maisonnée. Moi, saluer Gertrude, mais je suis en forme, Gertrude. Et moi, saluer tous les sympathisants et tous les membres de Vision Citadelle. Et très prochainement, nous aurons notre assemblée générale. C'est d'après la décision qui a été prise hier soir par les membres du CA. Eh bien, possiblement, et notre assemblée générale se tiendra et au dernier vendredi de ce mois, le mois de septembre. Certainement, j'aurai le temps de vous en communiquer et avec précision toutes les informations relatives à la prochaine assemblée générale de Vision Citadelle.

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Certainement, la vie n'a pas fini mal. La vie, c'est une succession de chutes et d'élévations. La vie, c'est une courbe. Ça monte, ça descend. Ça monte au-dessus de zéro, ça descend, atteint le zéro. Ça descend en dessous de zéro et ça remonte. C'est ça, la vie. C'est une courbe sinueuse. C'est un sinus. C'est sinusoïdal, le monde qui compte fait. La géométrie, oh. T'es fait sinus, cosinus, tangente, cotangente. Bah, ça, bah, il est peut-être chargé. Mais c'est ça, la vie. C'est sinusoïdal. Ça fait, chers amis, les moments, joie arrivée, gardez tes tout sous épaule. Oh. Pas perdu, stabilité. Oh. L'on prend les bonnes nouvelles. Les moments, mauvaises nouvelles, oh, tristesse arrivée, gardez tes tout. Pas tomber dans la dépression. Gardez-vous. Parce que c'est ça la vie. La vie gagne la joie, gagne la tristesse. La vie est formée de bonnes, de mauvaises nouvelles. La vie est formée de santé, de maladies. La vie est formée d'abondance et de disette. Apôtre Paul dit que je sais vivre dans toutes les situations, dans l'abondance comme dans la disette. La vie, c'est ventre plein, aussi c'est grand goût. C'est ça la vie. La vie, c'est monde qui rit avec vous. Et la vie, c'est monde qui boude avec vous. La vie, c'est monde qui sincère avec vous. La vie, c'est monde qui hypocrite avec vous. C'est la vie. Alors, cette bagaille nous connaît. La vie, monde qui gagne la foi, pas jamais fini mal. La vie, monde qui vive de la foi, Pape Jean finit mal. La foi en Dieu a toujours le dessus. La foi en Dieu a toujours le dernier mot. Même si la vie a, c'est une succession de forts et de faibles, c'est une succession de bonheurs et de malheurs, mais la vie de ceux et de celles qui vivent de la foi triomphera toujours et certainement. M'a passé une belle musique, ou ancienne musique bien sûr, la chorale, les Théophiles, que me connaît en pile mon remet, et c'est pour nous toutes qui prêlent de musique ça que moi dédié. Écoutez ça.

Je dis bonjour à la famille Jason, Sœur Mimose, Constance, Franz, Jason, je vous salue ce matin. Je salue Madame la Mima. Je vous salue ce matin, que Dieu vous bénisse. Je dis bonjour aussi à Monsieur Mignon. 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Monsieur, Madame Rico, bonjour. Je profite pour saluer Madame Rogette Monestime.

0: Sur la bonne longueur d'onde, dans le 1410 AM Radio Union .com. Et vous écoutez votre émission Rencontre Matinale. Et puis, à Paris, nous recevons notre chère Elsa. Bonjour, maître Elsa, comment vas-tu?
1: Bonjour, pasteur Jean-Marie. Bonjour, chers auditeurs. Je salue tout le monde. Je salue effectivement tout notre auditoire qui nous suit depuis tant d'années. Je remercie effectivement pour cet encouragement qui nous permet de tenir, d'être là chaque samedi matin, dimanche matin avec vous. Pour pasteur Jean-Marie, parfois chaque jour, chaque matinée avec vous. Je te félicite, pasteur Jean-Marie. Et effectivement, je remercie les auditeurs de nous soutenir pour ceci. Alors,
0: ce matin, voilà. C'est quoi donc, tu nous apportes?
1: C'est ça. Donc aujourd'hui, je vais vous parler effectivement de la différence entre l'assurance vie permanente et l'assurance vie temporaire. Mais d'abord, je vais me présenter pour ceux qui ne me connaissent pas. Donc je suis Myrta Laeza Merlini, conseillère en sécurité financière, courtier en assurance de dommages, titulaire du certificat d'aptitude à la profession d'avocat barreau de Paris, ex-membre du barreau de Paris, ex-membre du barreau du Québec, titulaire de plusieurs LLM en droit financier, droit des affaires et en common law. Donc mon numéro de téléphone c'est le 514-503-5815. 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Et chers auditeurs, important de vous mentionner que je suis courtier. Hein. N'oubliez pas que effectivement l'idée, effectivement cette évolution de pratique a été nécessaire au fur et à mesure des années parce que les gens voulaient effectivement pouvoir, on va dire, magasiner plusieurs assurances auprès de plusieurs de multiples assureurs pour s'assurer qu'ils ont fait le choix du meilleur produit. Donc c'est ce qu'on fait aujourd'hui. Donc je représente la plupart des assureurs ici présents au Québec, au Canada de manière générale, dans le domaine de l'assurance de personnes. Donc le sujet brûlant, permanent, temporaire, c'est mon sujet du jour, pasteur.
0: Qu'est-ce qu'on prend? Est-ce qu'on prend une assurance vie permanente ou est-ce qu'on prend une assurance vie temporaire?
1: Exactement.
0: Tout dépend. Bon, c'est toi l'experte, tu vas décortiquer tout ça pour nous ce matin.
1: Alors, je vais vous décortiquer. Alors, l'assurance vie permanente, elle est là pour couvrir un besoin qui est permanent. Ce besoin-là, il est là, il restera toute votre vie dans le temps, que ce soit maintenant ou à l'âge de 100 ans, il sera encore là. Il faut que ce soit un besoin permanent. Donc, je donne un exemple de besoin permanent. C'est exemple, les frais funéraires. Frais funéraires, frais de rapatriement de corps. C'est un exemple de besoin permanent. Je parle de l'impôt au décès. Alors, il y a des gens, effectivement, hein, quel que soit l'âge du décès, ils savent qu'il y aura un impôt à payer au décès. Donc, les personnes-là veulent effectivement minimiser l'impact de cet impôt qui est assez considérable parfois au décès. Donc, ils souscrivent à une assurance vie permanente pour ceci. Souvent, ces personnes-là ont des résidences secondaires, des plex, des choses comme ça. Ils ont des REER bien, également bien garnis, on dira. Effectivement, ils souhaitent, dans leur stratégie fiscale, il faut une assurance vie permanente pour effectivement limiter cet impact. Des personnes, par exemple, qui veulent faire un don non imposable à leur bénéficiaire, quel que soit l'âge du décès. Ces personnes-là ont une association caritative, ils veulent laisser tel montant à l'association, quel que soit l'âge du décès, ils souhaitent, ou des personnes qui veulent faire un don tout simplement à leur famille, un don, effectivement, de l'assurance, parce qu'ils savent qu'en cas de décès, il n'y a pas d'impôt à payer, effectivement, sur l'assurance. Ils savent qu'en cas de décès, les fonds sont à débloquer assez rapidement, parce qu'en au moins bénéficiaire, ils savent effectivement que l'argent ne rentrera pas dans la succession. Donc, s'ils ont des dettes eux-mêmes, l'argent de l'assurance ne servira pas à payer les dettes, non, il sera pour le bénéficiaire. Donc c'est un exemple de besoin permanent. Alors l'assurance vie permanente, c'est pour couvrir un besoin qui est permanent, ok, dépendamment des volontés des personnes. Maintenant l'assurance vie temporaire, c'est pour couvrir un besoin qui est temporaire. Ok, donc exemple, maintenir le niveau de vie d'un proche, exemple un conjoint, un enfant pendant quelques années, je m'explique. Si par exemple, monsieur et madame sont mariés ou pas, qu'importe, ils ont un enfant, des enfants, ils souhaitent qu'en cas de décès, pendant que les enfants sont mineurs, ils ne sont pas encore capables de faire face à leurs propres obligations financières, les enfants ont encore besoin, ils souhaitent qu'en cas de décès, si un décès d'un des deux parents, que le parent survivant ait l'argent effectivement pour s'occuper et subvenir aux besoins de la famille pendant X temps, le temps que les enfants soient majeurs. Ou tout simplement, madame est seule, monsieur est seul, parents célibataires, parents sans aide d'un autre conjoint, encore pire, a fortiori je dirais, ils souhaitent qu'en cas de décès, qu'il y ait le montant, parce que l'autre parent n'est pas capable de subvenir aux besoins, ou l'autre parent est décédé, ou l'autre parent ne fait pas face à ses obligations financières, qu'importe, il est seul, il s'occupe de ses enfants, il souhaite qu'en cas de décès, eh ben, que l'enfant ait l'argent suffisant pour que l'enfant puisse puisse avoir les montants, les ressources suffisantes pour pouvoir à son éducation le temps qu'il soit autonome financièrement. C'est un exemple de besoin qui est temporaire parce qu'on a besoin de l'assurance pendant un certain temps. C'est ça un exemple de besoin temporaire. Je parle d'un autre exemple d'assurance, de besoin temporaire. Un exemple, on a une hypothèque. Exemple, on a un prêt hypothécaire sur X années, sur 25 ans. On souhaite qu'en cas de décès, que si un décès d'une des personnes qui est propriétaire, qui a l'hypothèque, ou de la seule personne qui est propriétaire, qui a l'hypothèque, on souhaite que le montant soit donné d'un coup, effectivement, par l'assureur, en cas de décès, pour que l'hypothèque en cas de décès soit clairée. On laisse une maison libre de dette à sa succès, à sa famille, à sa succession. C'est encore un autre exemple de besoin temporaire. Alors, bien évidemment, il y a des gens effectivement qui ont effectivement un besoin temporaire, mais qui veulent quand même prendre du permanent. C'est bon, mais ils devront payer le prix plus cher. Pourquoi ? Parce que l'assurance vie temporaire est moins chère que l'assurance vie temps permanente. L'assurance vie permanente, c'est un peu la Rolls-Royce là. C'est la Rolls-Royce parce que c'est une assurance qui, quoi qu'il advienne, tant que vous payez votre prime, vous couvrira à vie pour tel montant. L'assurance vie temporaire, elle est faite pour être gardée temporairement. Alors, si vous avez une assurance vie temporaire de 10 ans, de 15 ans ou de 20 ans, sachez que ce que vous payez, gardez-le, enfin, il faut, l'intérêt c'est ça, parce qu'au moment du renouvellement de cette assurance vie temporaire, dans 10 ans, dans 15 ans, dans 20 ans, dans 25 ans, cette assurance-là, elle va augmenter, mais pas de petite manière, elle va augmenter de manière exponentielle, qui ne vous permettra peut-être certainement pas de payer la prime de renouvellement. Donc c'est pour ça que l'assurance vie temporaire, c'est de base, quand vous, faut revoir ses besoins. Vos besoins sont parfois temporaires et c'est correct de prendre une assurance vie temporaire. Vos besoins sont parfois permanents et c'est correct de prendre une assurance vie permanente.
0: Mais donc c'est du cas par cas.
1: L'assurance
0: vie. Il n'y a pas une seule réponse.
1: Voilà, il n'y a pas une seule réponse. Tout dépend du besoin de la personne et de son budget. Ce qui est important, c'est au moins de couvrir un besoin, ok ? Parce que quand tu as un besoin, c'est de ne pas faire l'économie de ne pas avoir d'assurance. Ça, c'est la pire des choses à faire. C'est très mauvais comme idée parce que vous finirez par le payer tôt ou tard. Pourquoi ? Parce que les primes vont augmenter. Pourquoi ? Parce que votre santé, plus on va avec le temps, moins la santé est bonne. Théoriquement, la santé n'est pas meilleure avec le temps. Il y a des choses qui s'ajoutent à la santé tout le temps. Il y a toujours des choses. Même si ce sont pas des maladies graves, mais il y a des choses qui rentrent en considération que l'assureur va prendre en considération pour vous accepter ou pas, ou émettre des exclusions ou pas sur vos contrats. Donc c'est ça qui est important. C'est au moins de couvrir un besoin. Donc faites attention. L'assurance vie temporaire est là pour couvrir un besoin temporaire. Cette assurance-là va augmenter avec le temps au moment du renouvellement. C'est bien correct si c'est votre besoin, si c'est ce que vous voulez et si c'est votre besoin. L'assurance vie permanente, elle est là pour durer à vie. Elle est correcte si ceci est votre besoin. Mais simplement que vous soyez au courant. Pourquoi ? Parce qu'au fil des années, et encore toujours, les clients m'appellent pensant qu'ils ont une assurance vie permanente. Finalement, c'est temporaire. Et puis, bien entendu, ils m'appellent au moment du renouvellement. Pourquoi mon assurance augmente ? Mais ça, c'est pas moi qui ai donné le contrat à l'époque. Le contrat
0: avait été pris à l'époque. Vous avez 30 ans, maintenant vous avez 50 ans. Ça augmente.
1: Ça augmente parce que c'est temporaire, mais parce que c'était écrit dans le contrat de l'époque. Si vous aviez pris ça à l'époque, c'est ce qui était écrit. C'est simplement ça. Donc c'est ces choses-là qu'il faut. L'important, c'est que le besoin soit couvert et que la personne sache ce qu'elle couvre avec l'assurance en adéquation avec le besoin.
0: Vous signez quelque chose comprendre. Que vous êtes bien imbu.
1: Voilà.
0: Téléphone, Maître Laïsa.
1: Donc c'est le 514-503-5815. 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Bien entendu, chers auditeurs, on parle français, on parle créole et puis on parle anglais. Parce que j'ai des clients qui parlent que l'anglais et que le créole aussi. C'est important.
0: N'attendons pas les créoles. Bye, merci, à la prochaine.
1: Merci.
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4: 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Voyez-nous l'école, c'est le cri de nos enfants en Haïti. Ce matin, nous avons avec nous depuis Haïti notre cher collaborateur, le pasteur Normil Dorvila. Bonjour, pasteur Dorvila. Dorvila, bonjour, bonjour, pasteur Dorvila. Il semble qu'il y a des problèmes. Un petit problème avec ce système-là. Pasteur Dorvila, bonjour, vous êtes en onde. Bonjour.
5: Bonjour, pasteur Chavanne, et bonjour à tous et à toutes. Et bonjour à tous nos auditeurs, nos auditrices de l'émission Rencontre matinale. Et nous sommes heureux ce matin de pouvoir rentrer chez vous et en ce jour du samedi 5 septembre. Et on est content, frère Chavanne, on est là malgré la situation difficile que nous vivons ici. Et mais nous pouvons dire Ebenezer jusqu'ici, l'Éternel nous a secourus.
4: Oui, nous pouvons dire effectivement, Ebenezer, jusqu'ici, l'Éternel nous a secourus. Et nous savons que nous sommes presque à la fin de la période de préparation de la rentrée scolaire en Haïti. Et nous savons que c'était pas sans difficulté que de votre côté, vous avez conclu l'année 2025-2026, et nous ne sommes pas certains que vous êtes à bout des difficultés à l'ouverture de la nouvelle année. Parlez-nous un peu, comment ça se passe là-bas à l'occasion de la préparation de l'ouverture de cette année 2026-2027?
5: Oui, bien sûr, frère Chavanne et serviteur de Dieu. Alors, comment ça se passe? Ce n'est pas facile pour nous autres. Et vous étiez témoin, cher ami, de la situation dont nous avions subi les conséquences au dernier trimestre de l'année académique 2025-2026. Et nous étions parfois en train de nous déplacer, de laisser la zone et l'environnement physique de l'établissement scolaire à cause et des attaques et des hommes armés dans notre proximité. Cela n'était pas facile pour nous autres. Et bien qu'on y est encore, on est revenu parce que on se situe dans une zone limitrophe entre les territoires conquis et par ces gangs et nous autres, cela veut dire qu'il y a pas mal de difficultés, des réparations à faire et des salles de classe à aménager. Il y a pas mal de problèmes. On s'attendait avec le retard que le ministère de l'Éducation nationale avait pris dans la publication des examens, ça fait 2 semaines, et malgré tout, le ministère a fixé la réouverture des classes pour ce lundi, dans 2 jours, et ce lundi 7 septembre, et pour que les élèves puissent retourner en classe. Alors, pour vous dire, et amis fidèles auditeurs, dans notre communauté, nous ne sommes pas prêts. Comme pour la majorité des écoles, et dans les bidonvilles, et dans des zones mixtes, dans des zones occupées, etc., ce n'est pas facile. Et pour nous autres de survivre, on avait tenté même de déplacer un petit peu une partie de notre établissement scolaire pour la réouverture des classes, mais les locaux sont très chers, dans les 30 à 40 000 dollars américains. Bon, on a dû, malgré nous, rester dans notre zone complètement. Alors, cette réouverture des classes, c'est pas facile. Les parents viennent chaque jour pour dire qu'ils ne sont pas prêts. Et l'établissement lui-même, le local, problème logistique, problème lié à des dépenses pour des réparations, pour les fournitures, etc. Et il y avait des salles de classe que vous aviez vues, que nous avions prévues, et Pasteur Chavannes, de faire des réparations dans les murs et pour les tableaux, etc. Bon, on n'a pas pu arriver. Alors, c'est pour cela que pour nous autres, on a dû reporter cette réouverture à cause de tous ces problèmes. Nous ne sommes pas prêts ici à Sartre, et pas seulement nous, c'est toute la zone, toute la section communale, mais qui n'est pas prête à une réouverture pour ce lundi 7 septembre.
4: Pasteur Davila, je me rappelle, on était en travail à distance, et suite à ton intervention, il y avait certaines auditrices principalement, et certains auditeurs qui avaient fait des dons. Et puis bon, lorsque toi et moi, nous planifions comment on allait distribuer ces dons, toi, tu avais choisi quelques jeunes, parce que tu te dis que si mon saïo pas gagné ni maman ni papa, c'est à la merci des bons cœurs et otéyés. Est-ce que tu mon saïo toujours qui voulait venir l'école? Comment situation petit jeune fils à eux, petit jeune garçon à eux, et cette population hautement vulnérable, est-ce que toujours côtoyez nous? Est-ce que tu fais des demandes de bourses d'études? Est-ce que vous faites toujours des demandes de support? Parlez-nous un petit peu de cette frange très vulnérable de la population.
5: Alors, merci Frère Chavannes pour cette question. Alors, pour me dire bien, par exemple, après les résultats officiels du baccalauréat cette année, les élèves du nouveau secondaire 4, nous avons envoyé 18 élèves, il y avait 18 élèves à participer et à ces épreuves, et nous avions 14, nous avons 14 élèves qui réussissent sur 18, et ce qui dépasse et même le pourcentage du département de l'Ouest, qui est à 40%, nous sommes à 77% de réussite, ce qui dépasse également aussi et le pourcentage des résultats au niveau national. Alors, pour nous autres, avec moi, on est tellement difficile que nous tenions depuis le mois d'avril, n'a couru monter, descendre.
4: Alors, excuse-moi, vous avez 14 qui réussissent sur 18, c'est bien ça? qui réussit. OK. Oui.
5: Que nous t'évoyons à l'examen. Alors, pour vous dire, même, non seulement dans toute zone, non, m'a regardé, c'est rare l'école qui fait un gros score comme ça, malgré problème que nous t'ai gagné, ou t'ai connaît, ou t'ai vivli ensemble avec nous, depuis avril, mai, juin, jusqu'à l'examen qui t'est fait 14 juillet. Alors, et là, nous-mêmes, qui ça nous fait, n'a pas cherché qui faculté, qui l'école Cap-Bay, demi-bourse. Mais on connaît avec des facultés de 20 000 $ pour la session, et les vieux packages, pareil, ou packages 10 000 $, malgré que je viens quelques demi-bourses pour quelques là-dedans, qui t'avaient, mais ils pas capables. Pour Pibayo, moi-même, tout parent, yo, a vin dim, année ça, ils pas capables. Ça, t'es un petit commerce, yo, dis-vous, comme ça, yo te poté là nous témoin de ça yo boule kayo yo pa gen rien et parents yo a vinn dim est-ce que m'a quitté timon yo sans yo parler l'école année ça nous té déjà à vivre des situations complexes et difficiles mais qu'on y a examiné ou bon parents qui gen 4-5 élèves et puis l'elvin nous li pa ka faire rien du tout nous pa gen lycée nous pa gen l'école nationale nous pa gen aucune aide et aucun côté mais si mon sa yo yo pa ka l'école parce que ça fait du job yo ça fait du commerce yo ça pa gen kay priorité ça qui en bas top gen c'est même mam l'église nou yo ye a qui que nous même nous pral di nous pa capable et nous gen engagement nous gen responsabilité envers des professeurs nous avons de bons professeurs des gens qui sont formés qui allaient à l'école jardinière à l'école normale nous gen des professeurs d'ailleurs c'est ça qui fait que nous capable bay bon résultat que ce soit dans examen 9e année fondamentale que ce soit dans examen NSCAP ou philosophie ou la classe de philo alors comment nous pral gérer professeurs yo année ça c'est gros problème et avec parents yo qui pour la majorité une école de 4, plus que 400 élèves mais nous vivons nous en position plus que la moitié vim yo pas ka vinn l'école yo pas ka voye timon yo l'école yo pas ka vinn l'école parce que une bonne partie dans communauté à dans zone là son zone qui détruit son zone qui écrasé son zone yo pillé kayo et pareil yo des bras balancés l'école m'a prend pour yo qui ça y a ba yo manger comment y a vinn l'école ça veut dire que situation vraiment difficile pas bon ici et bah nous comme nous sommes dépassés par ces événements pasteur Chavan
4: bon et puis moi pense que y en a problème yo c'est que l'état représente par le ministère de l'Éducation nationale et de la formation professionnelle, qui gagne comme devoir régalien l'éducation de la jeunesse. L'État pas fait acte de présence dans la situation sayo. Et dans ce cas, c'est quoi la solution, pasteur Normien?
5: Bon, pour me dire que tout d'abord, nous voulons essayer de faire des démarches. Parce que moi, t'as pas des ministres de l'Éducation nationale là, qui est un ami, mais quelqu'un que nous avions l'habitude de travailler ensemble en organisation. Mais c'est pas facile de le voir ni de soumettre rien. Et gagner de support que y a pas, mais il dit où c'est avec l'école nationale, avec l'école paix. L'école met des bons pas dans la catégorie Mounsayo ou Paladin. Et je dis que avec quelques familles, elle a géré en façon, c'est moun pas qui a besoin ni son pas dans l'entourage, parents pas nous ou Paladin, bien que yo très vulnérable. Et avant hier, nous avons gagné une rencontre avec les émissaires de la CARICOM qui actuellement en Haïti nous présenter toutes doléances. Mais cependant, pas de aucun porte qui t'a même entre ouverte qui t'a même laissé une petite ouverture pour parcelle, pour un reflet de la lumière, ta capable jaillir à l'intérieur. C'est nous pas qu'à quitter Timon yo sans ou pas l'école parce que nous habitons avec yo yo dans zone et en tant que pasteur c'est un leader mon yo pas besoin connait et ou même qui ça qu'on va vivre mais on connaît que c'est pasteur il fort loin ou pas qu'à la Timon yo et on pas gain toute interprétation ou pas gain cœur ou pas capable etc. Et entre temps nous avons des responsabilités envers notre personnel ou et pour aider eux avec leur famille et tout ça vini un problème et nous capables seulement compter sur générosité quelque monde nous capables compter sur par exemple auditoire rencontre matinale si un monde cap tande nous qui veut supporter établissement qui veut supporter une famille et en plus n'a travaillé sur projet que nous t'ai parlé déjà frère et pasteur Chavanne qui 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d'eau capable de faire une petite différence même s'il pas gros mais pour l'État pour les institutions étatiques ah c'est et cyclic famille et amis et puis les autres ou pas la donne
4: alors on comprend que problème Haïti pas résoudre Kounia puisque la Bible dit que c'est la justice qui élève une nation. Et l'on garde dans le pays côté où gagnent et plusieurs religions officiellement reconnues par la loi haïtienne, où gagnent protestants, catholiques vaudouisants. Cependant, l'argent de l'État, c'est dans les catholiques seulement, ils investissent. Tandis qu'il y a un bon pourcentage de protestants dans le pays, ou un bon pourcentage de vaudouisants dans le pays. Et ça a toujours été ainsi. Et moi, ça, cette injustice, ce foyer d'injustice, c'est l'une des causes du foyer de la grande problématique haïtienne aussi. Et moi, que c'est un problème qu'il faut toucher avec responsabilité, parce que je pense que c'est inacceptable pour que l'État qui joue un rôle d'équilibre et prend l'argent, c'est dans c'est le secteur religieux, il a investi, c'est by paix, by mais by l'école congréganiste, tandis que l'autre secteur yo qui sont aussi des fils du pays, on a donné rien à ce secteur. Parce que ça c'est l'autre problème lié parce que normal. Et me pense qu'au moment opportun, il va falloir qu'on pose ce problème de façon sérieuse pour mettre fin à cette injustice.
5: Oui, effectivement, pasteur Chavanne, c'est un gros problème. Par exemple, l'école ça yo, c'est l'école qui est plus chère. Les parents yo paye extrêmement cher la donne, parents qui fréquentent yo, c'est moun qui gen moyen qui fréquentent ces écoles congréganistes. Et en plus, même les ONG qui a bay cantine qui a bay manger eh bien c'est l'école ça qui joigne yo c'est l'école ça qui joigne yo et parfois yo tellement joigne dans 2-3 organisations ONG et manger yo kon a fait mit kon gâté dans dépôt yo pendant que ou même tout ça fait yo viro yo tourné et puis nada rien pas marché. Alors c'est ça qui fait que des problèmes disparité ça dans société là. Et c'est pas la principale mais c'est une cause qui fait que pays nous dans état ça et qui gagne tant de groupuscules de groupes armés et à travers tout territoire national.
4: Bien sûr, bon, il a fallu le prévoir parce que comment comprendre que, bon, on dit Haïti actuellement 12 à 14 millions de monde, c'est que les protestants représentaient un très grand pourcentage de ces 12 millions et que l'État haïtien qui joue un rôle de régulation, ça doit être un État régulateur, qui est là pour assurer la gestion de la chose publique avec équité et équilibre, où l'État prend ressources pays, hein? Parce que l'État prend l'argent pour bailler l'Église catholique, ou l'argent, ça l'État prend ce plan poche protestant, ou tout. L'État prend taxe ou à toucher, l'État l'on caille ou fait, et il prend un peu locatif sous ou, c'est l'argent lié, mais, yo, comme si méprisé, yo, secteur, non, pays, hein? Sur notre secteur, nous comprenons que, bon, Vatican, t'es gagné, t'es bas aux dépressions, t'es suite au concours d'Adé Damien. C'est une longue histoire. Mais l'État était quand même un acteur de régulation. Il pas t'a su pour l'État, les personnes qui sont en position d'autorité, t'es supposé font approche équilibrée de la gestion des ressources du pays. En tout cas. Et peut-être ça, on en parlera une autre fois, mais de façon spécifique, là, il est 6h48. Et en moyenne, une fille ou bien un petit garçon, si tous les orphelins, et qui t'a même une école, à peu près, à combien on évalue besoin en termes d'argent? Combien il y a besoin pour année pour capable de venir l'école? Bon, évidemment, il y a les matériels scolaires, livres, crayons, cas, etc. Et bonne idée, est-ce que si au monde table dit mais même m'a supporté à Nessa, une petite fille, un petit garçon, à combien qu'a estimé et un besoin pour le besoin pour un jeune.
5: Bon, et nous capable prendre en moyenne suivant de classe que et si monde élève là les mêmes l'a fait et lui capable aller $200 à $300 US. Et pour l'année de l'école, y compris fourniture, et parce que les livres sont très chers, et bien qui peut aller plus cher même, parce que, et surtout qu'on y a, c'est pas tant qu'on l'entend longtemps, si on a l'école avec soit un petit malice, ou bien yon la joie de lire, méthode de lecture, etc. Mais depuis, dans la classe PTO, pour bien cerner, si on a compté 10 à 12 livres depuis dans kindergarten et des ouvrages adaptés à leur formation et tout yo coûté un peu d'argent. Alors, c'est ça que fait si n'a prend et pour t'amettre fourniture et année l'école là, ça peut coûter jusqu'à $300 US. Permettre que Timouna ait gagné tout matériel, tout ouvrage, et pour t'a payer une année d'école pour l'enfant. Si peut-être Timouna ouais seulement année l'école là, capable de dire $200, mais si n'a pas mis les ouvrages là-dedans, la privé dans $300 parce que ça coûte un peu.
4: $300 américains qui donne à peu près 435, ils ont $450 canadiens. Si au monde attend de nous là, Yota Remain prend responsabilité volontiers. Simon l'école, c'était un enfant abandonné, un enfant orphelin. Bien Simon, bon, parents yo, ils ont été tués par un yo devant yo. Et ça fait me demander, ma pose cette question. Qui côté de Simon ça a une force mentale, ou une force psychologique pour y aller à l'école en babal, qui a assisté aux funérailles de leurs parents, et qui sont seuls avec des petits frères, avec tout le courage de retourner sur les bancs de l'école.
5: Nous avons des élèves, Pasteur Chavan, nous avons des élèves, nous gain élèves nan philo ak nan 9e année qui passé examen officiel là pendant ce temps nan jou avant yo te assisté on famille yo on parent qui enterré, qui était metté par un en terre, qui était mouru dans l'événement, et puis nous avons aussi accompagnement nécessaire moralement et etc. qui retrouvait force au calme examen qui réussit au la main, qui réussit au la main.
4: C'est incroyable, incroyable, incroyable, incroyable. Écoutez, Pasteur Dobila, est toujours un plaisir de collaborer avec toi, de te parler. Bon, tu sais que bon, nous sommes sur le même chemin. Nous essayons de porter notre contribution, tant peu que soit, parce que nous croyons que nous avons une responsabilité envers nos frères, surtout les plus vulnérables. Alors, on a demandé aux gens qui voulaient supporter un petit monde, $450 canadiens, un bon reçu d'impôt à la fin de l'année. Appelez-moi si nous capable de nous. Il y a 20 ou 36 monde. Écoutez, chers amis, je sais que c'est difficile pour tout le monde. Mais il y a cette différence entre la grande misère et la petite misère. Nous sommes capables de dire ici au Canada, nous avons de la misère, mais c'est de la petite misère par rapport à ce que nos frères vivent là-bas. Alors, nous demandons capables de faire un geste d'humanité, un geste de philanthropie, surtout un geste d'un croyant, un geste de chrétien, en finançant une année scolaire pour un jeune, une jeune. Notre téléphone, c'est le 514-867-4826. 514-867-4826. Relez-moi. N'a pas contribution, nous, et puis ma part cheminée. Non, mais Pasteur Dovila, qui a fait une bonne gestion de contribution pour. Pasteur Dovila, il est marqué 6h54 minutes. Un dernier mot pour nous capables de compléter notre communication, notre conversation de ce matin.
5: Eh bien, nous tenons à vous remercier, Pasteur Chavanne, et nous remercions également et l'auditoire, nos auditeurs et auditrices. Gain pile qui fait geste déjà. Merci beaucoup, c'est très apprécié. Et nous revenons carrefour que n'a continué toujours. Eh bien, nous comptons sur le soutien, sur le support de tout un chacun pour aider un enfant, pour aider une famille à traverser ces moments difficiles. Merci, bonne journée et bonne semaine à tout le monde.
6: Merci, que Dieu te bénisse, mon frère. Bon courage pour la protection divine.
4: Que Dieu te bénisse, mon ami. Bon courage sur la protection divine. Au revoir. C'était notre frère, notre collaborateur de terrain, Pasteur Normil Dorvila. Il est marqué à 6h55 minutes, et ça va prendre quelques secondes de silence. Le temps pour moi de revenir sur les ondes. Alors, vous allez attendre quelques instants de silence radio.

Oui, alors c'est ça. C'était passionnant, Mildovila, qui t'abandonne, ils ont aperçu de la situation là-bas en Haïti. C'est que ce n'est pas facile, mais donc, mais un peu le chat est pas lourd. Alors, c'est nos cas aidés, m'a pas encouragé, non aidé. Maintenant, si on a à l'école, on est ça, $450 selon l'estimation de notre pasteur. Alors, il est moins. Non, le 514-867-4826, un frère, une sœur, un auditeur, auditrice, ou bien un marché, un homme d'affaires capable de voir une ou deux timons de l'école pour Anéa, et puis, on a beau reçu d'impôts pour contribution. On va écouter quelques notes de ce chant. Quand yon risseau cap écoulé dans yon jardin, son chant tellement aimé, tellement. Donc, spiritualité là-dedans, écoutez ça.

Alors, n'a pas encouragé, non, chers amis, nous encourager l'idée, yo, qui soit l'idée communautaire, yo, sainte communauté, l'idée évangélique, yo. Monsieur, si l'église n'est capable de faire de l'école, Anessa m'encourage, non. Et, payer l'école pour des timon, peut-être demain, si vous êtes capable de venir comme membre dans l'église, non, ici, Montréal, parce que, vous savez, nous avons plus sur l'église, d'immigration que d'évangélisation. En pile, l'église, c'est monde qui sont à Haïti, tout chrétien qui vient former au Montréal. Alors, monsieur, nous avons une dette envers Haïti. C'est Haïti qui a voué chrétien, ben nous, qui a voué fidèle, ben nous. Alors, si nous capables, permettre des trois jeunes à l'église, à l'école, pardon, en Haïti. Donc, alors, je vous encourage, chers frères et sœurs, de le faire. Donc, rappelez-moi dans le 514-867-4826. Pour bah une contribution pour parce que nommé Dovila capable permettre que quelques jeunes puissent faire leur année scolaire cette année. Toujours un plaisir de vous servir. Je vous souhaite agréable journée, que le Seigneur nous bénisse tous et toutes. Eh bien, restez branchés sur CPAM pour la suite de sa programmation. Et je vous rappelle, mon téléphone, c'est le 514 867

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0: semaine dans l'Est, pour nous capables de passer un petit temps pour nous pencher dans la parole là et puis pour nous essayer de comprendre qui ça, bon Dieu, gagne pour dire nous. Chaque jour que vous pleuvez, vous passez occupé avec un pile d'activités que vous faites, vous avez travail, vous avez l'école, tout le monde pour occuper. Donc, lorsque nous arrivons dans l'Est, ça, sur leur côté, nous obligés de mettre tout ce bail sous côté, de sorte que nous sommes capables de concentrer nous pour nous capables de tendre des paroles, bon Dieu, parce que paroles là, nous besoin pour nous nommer, nous besoin pour nous lire, pour nous capables de vivre. 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Alors, nous saluons les amis, nous qui sommes avec nous, comme à chaque épisode, à chaque émission, le pasteur Mackens Claude. Bon matin, pasteur Mackens.
1: Bon matin, Frère Fernando. Bon matin à tous les amis auditeurs. Nous comptons pour nous là encore matin. 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
2: 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Nous avons un texte de premier Hébreux dernièrement, par contre, qui parle ici, c'est qu'après nos angels. C'était chapitre 1er dans
3: Hébreux.
2: Oui, verset 1 à 3. Verset 1 à 3. 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N'a pas lu Hébreux chapitre 2, verset 1 à 3, mais n'a lu d'abord Hébreux chapitre 2. N'a commencé dans verset 1. 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Hébreux chapitre 2, n'a commencé dans verset 5 là.
4: En effet, ce n'est pas à des anges que Dieu a soumis le monde à venir dont nous parlons.
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2: Il y a un témoignage que quelqu'un rend quelque part.
4: Qu'est-ce que l'homme pour que tu te souviennes de lui?
2: Alors, ce quelqu'un-là, c'est David qui t'a parlé et qui dit, qu'est-ce que l'homme pour que tu te souviennes de lui? Ça veut dire, David réalisait que bon Dieu soumet le monde en bas de l'homme. En bas de Jésus comme fils de l'homme, et lui mettre en bas des hommes, David dit, mais qu'est-ce que l'homme pour que tu te souviennes de lui?
4: Ou le fils de l'homme pour que tu prennes soin de lui?
2: Ou bien qu'est-ce que le fils de l'homme pour que tu prennes garde à lui, pour que tu prennes soin de lui? Qu'est-ce que le fils de l'homme? Et nous connaissons le premier fils de l'homme qui existait, hein? Non, lui, c'est Jésus. Il passait 33 ans et demi sur la terre, a fait mon volet que lui, c'est le fils de l'homme. 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
4: 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Tu l'as abaissé pour un peu de temps au-dessous des anges.
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4: Tu l'as couronné de gloire et d'honneur.
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4: tu as mis toutes choses sous ses pieds.
2: Bon Dieu mettait toute bagaille en bas pied Jésus.
4: En effet,
2: t'as ça, oui?
4: En lui soumettant,
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4: Mm-hmm. En effet, en lui soumettant toute chose.
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2: c'est Jésus, hein?
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2: c'est là qui c'est Jésus qui t'a abaissé pour un peu de temps au-dessous des anges là.
4: Nous le voyons couronné de gloire.
2: Nous voyons couronné de gloire
4: et d'honneur.
2: Et d'honneur
4: à cause de la mort qu'il a souffert.
2: À cause. Tu as dit ça, oui? À cause de la mort qu'il souffrit. Il y a des gens qui pensaient que Jésus soit dans le ciel tout bien, tout pourri, mais il était mort. Et la mort, ça, qu'il était souffrit, vint par le droit pour capable recevoir gloire avec honneur. À cause de la vie qu'il t'a mené, à cause de la mort qu'il t'a souffrit, et de tout le monde qu'il souffrit, parce que la Bible a dit, il a appris l'obéissance, bien qu'il soit petite, par les choses qu'il a souffertes. Il a appris l'obéissance. Qui moun ça t'a obéi? 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Autant de questions que nous sommes capables de poser, mais on va finir de poser les questions. Je vais aller plus loin.
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2: de façon que par grâce que bon Dieu fait Jésus,
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2: Bon Dieu fait grâce pour qu'il souffre la mort pour tout le monde.
4: Il convenait en effet.
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2: à plusieurs reprises,
3: et de plusieurs manières, parler à papa nous, par les prophètes, Dieu dans ces derniers temps,
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3: nous a parlé par le Fils.
2: 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Et sur les frères, il y a un Père qui, dans les âges passés, parle avec nous par des prophètes, et dans le dernier temps, ça, il n'a pas parlé avec nous par prophète encore, mais il parlait avec nous par son Fils, par le Fils,
3: qu'il a établi héritier de toute chose.
2: Fils, ça, un petit garçon qui était établi. C'est ça? Lorsque dans Proverbe chapitre 8, il dit, j'ai été établi dès les temps anciens. J'ai été établi depuis l'éternité. Que bon Dieu, alors verset ça dit non, si là, le Fils que Dieu a établi, chef de toutes choses, on nous lit ça.
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3: qu'il a établi héritier de toutes choses. Par lequel il a aussi créé le monde.
2: 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Pour pas venir dire moi, toutes choses là, c'est lui-même qui suggère ça. 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Ouais. Lequel ici c'est un pronom qui remplace Jésus.
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2: Par lequel il a aussi créé le monde. Jésus te créé toutes choses. Bon Dieu t'est servi avec Jésus, c'est un tableau depuis au début. Bon Dieu servi avec Jésus pour créer toutes choses. Toutes choses ont été faites par la parole. Jean chapitre 1er verset 3. Et rien de ce qui a été fait n'a été fait sans elle. Et toutes choses que Jésus t'est créé, bon Dieu soumet toute bagaille ça en papier parce que c'est pour lui. Bon Dieu, dans l'âge passé, c'est qu'on parlait nous par des prophètes. Maintenant, il vient voyer Jésus comme porte-parole, comme modèle pour venir parler ensemble avec nous. Lui remettre toute bagaille dans main, lui établir héritier de toute bagaille. Est-ce que vous entendez ça? Et c'est Jésus ça. C'est pas n'importe qui Jésus, mais Jésus ça qu'il t'est servi avec pour te créer le monde là. 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Alors, ça c'est nous t'appelons dans Hébreux chapitre 1 verset 3. N'a pas tourné dans verset 10 de Hébreux chapitre 2 verset 10, n'a pas lu le verset 10 pour enchaîner.
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4: qui voulait conduire à la gloire beaucoup de fils.
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4: il va à la perfection par les souffrances, le prince de leur salut.
2: Bon Dieu prend prince salut, lui fait souffrir. Et avec souffrance là, attendez, oui, c'est avec souffrance là qu'il élevé. Il fait venir un gros nègre, il fait venir un grand homme, il élevé par les souffrances. Bon Dieu, alors c'est ça qui est convenu, il convenait. C'est un contrat tessien entre Jésus avec bon Dieu pour l'accepter, souffrir pour qu'il devenir grand. Il sera appelé. Il sera grand,
3: oui.
2: Il sera appelé fils du héros, et le Seigneur Dieu lui donnera le trône de David, son père. Il sera grand. Alors, pour Jésus, tu es capable d'élever à la perfection, bon Dieu, soumettre-lui en bas souffrance.
4: Car celui qui sanctifie et ceux qui sont sanctifiés sont tous issus d'un seul.
2: 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Ça parle, ça veut dire. Jésus, c'est cela qui a sanctifié, mon. Toujours est-il, c'est l'action de la parole. Parce que dans Ephésiens, nous dit, sanctifie-les par ta parole, car ta parole est la vérité. 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C'est la parole, ou encore c'est Jésus, la parole, qui c'est la manifestation verbale de Dieu. 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
2: 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Est-ce que vous comprenez ce qu'on a dit là bien? 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
2: 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Hein? 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Il a paru comme un simple homme et il rend tête lui semblable aux hommes. 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
4: par la mort,
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4: Car assurément, ce n'est pas à des anges qu'il vient en aide.
2: Assurément, Jésus n'est pas venu aider des anges, mais venu aider nous-mêmes, nous autres, qui sommes les enfants de Dieu. Mm-hmm. Il est devenu frère nous pour qu'à sauver nous. Et c'est bon Dieu que vous voyez pour faire job ça.
4: Mais c'est à la postérité d'Abraham.
2: À la postérité d'Abraham qu'il est venu.
4: En conséquence,
2: c'est ça que fait l'Éternel, te dit, Abraham, toutes les nations de la terre seront bénies en ta postérité. Et là, l'apôtre Paul a expliqué ça. Il dit, il n'a pas dit aux postérités, comme c'est dit à plusieurs, mais à ta postérité, c'est-à-dire à Christ. Mais toutes les nations de la terre viennent pour bénir, non? Postérité Abraham, non? Mais il va parler de postérité Abraham, il va parler de Jésus.
4: Ouais. Mm-hmm. En conséquence, il a dû être rendu semblable en toutes choses.
2: Où est ça?
4: Il a dû être rendu semblable en toutes choses à ses frères.
2: Où est ça? Il était doué. Mm-hmm. Il a dû.
4: Ouais.
2: Le verbe devoir.
4: Ouais, ouais.
2: Il a dû être rendu semblable. Il était obligé
4: de
2: rendre tête lui, c'est-à-dire faire un bagage pour qu'assembler avec frère lui dans tout bagage.
4: Oui.
2: Voyez ça? Nous ne sommes pas les frères de Dieu. Nous sommes les fils de Dieu.
4: Yes.
2: Mais Jésus, c'est notre frère. Oui. Parce que lui aussi, il est fils de Dieu.
4: Amen.
2: Et Jésus fait un effort. Parce qu'elle doit faire ça.
4: Ouais.
2: C'est un devoir. Tant que Jésus dit, vous devez vous laver les pieds. Bon Dieu dit lui-même à Jésus, vous devez vous abaisser.
4: Ouais.
2: Vous devez vous rabaisser au niveau des hommes.
4: Ouais.
2: C'est ça qui t'est convenu. Mm-hmm. Il convenait en effet que Jésus te rende tes plus semblables en toutes choses. À Mounzao qu'il doit sauver eux. L'une semblable. Vous voulez dire ça pour nous?
4: En conséquence, il a dû être semblable.
2: Il a dû être semblable. Rendu semblable.
4: En toutes choses,
2: à ses frères.
4: Afin qu'il fût un souverain sacrificateur.
2: De façon que le cas devienne un souverain sacrificateur.
4: Miséricordieux.
2: Qui est capable de miséricorde.
4: Et fidèle. Dans le service de Dieu.
2: Dans le service de Dieu.
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4: oui.
2: J'ai accompli l'œuvre que tu m'as donné à faire.
4: Oui.
2: Glorifie-moi.
4: De la gloire.
2: Glorifie-moi de la gloire que j'avais auprès de toi avant que le monde fût.
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2: Maintenant, il devient un homme, il souffrit, il connaît la mort, et par la mort, ça, il est capable de venir en miséricorde pour le sauver nous parce que il connaît misère. 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
2: 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Ce n'est pas des anges qui viennent aider, c'est des hommes. 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Il était doué, fait d'être. 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C'est-à-dire, c'est qu'il y a une convention, c'est qu'il y a un contrat en créant avec bon Dieu pour le sembler avec nous dans toute bagaille. 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

Merci. Messieurs, vous avez devant vous la femme idéale. Mais n'y est pas. C'est vous-même qui avez voté pour moi dans le magazine Châtelaine. La femme la plus admirée. Hey, la femme idéale. C'est fantastique. Non, non. Moi qui croyais que tout le plaisir était pour les petites. Je te dis que Nutridiet, il y a même une plaque là, hein? Là, c'est peut-être pour ça que Guy Fournier est tant chialé. Il a dit que les Québécois étaient maso. Je peux bien parler, lui, mais... Non, non, non. Hé, la femme de l'année. Mon chum était assez jaloux, merci. Lui dit, voyons donc, homme de bois. C'est son surnom, ça. Ben, il est un petit peu quêteux, hein? Il dit, voyons donc, tu sais bien que t'es mon homme de l'année. L'année prochaine, il m'a changé, mais cette année... Ça l'a pas empêché de sacrer son camp. Là, la femme idéale, seule. Je sens pas d'allure. Hein? Quoique, c'est peut-être ça, l'idéal pour une femme, pas d'homme. Remarquez que, quand j'ai pas d'homme dans ma vie, c'est pas qu'il me manque grand-chose, mais... Il me semble qu'il me manque une petite affaire, tu sais. Non, non! C'est pas ce que vous pensez, là! Je parle d'une petite niaiserie, tu sais. Comme un bec dans le cou, ben, un gros bec au drive-in. Mais si moi, je suis la femme idéale, là, c'est quoi l'homme idéal? Ça fait des années que je le cherche. Je suis allé partout, partout pour le trouver. Au forum. Au salon de l'auto. Chez Canadian Tire. Non, non, toutes les places d'hommes, quoi. J'ai même fait un trip mystique. J'ai grimpé le mont Saint-Bruno à genoux. Rendu en haut, j'ai rencontré un gourou. J'ai dit, gourou, gourou, il est où l'homme idéal? Il dit, je sais-tu, moi, il dit, je suis préposé au monde pantisite. Non, non, on fait bien des farces, là, mais l'homme idéal, là, c'est bien moins dur à trouver que femme idéale. Il n'y a pas besoin d'être un pétard, comme moi. Watch out quand j'explose. Non. Au fond, ce qu'on y demande à l'homme idéal, c'est ses qualités de tête qui sont importantes. Non. Ça élimine une bonne gang, déjà. Non, non. Écoutez, l'homme idéal, là, je ne demande pas grand-chose. Je ne demande pas grand-chose. Je ne demande rien faire, au fond. Hein? Je ne demande pas de me faire des enfants. Je ne demande pas de gagner tout l'argent. Je ne demande pas de faire le ménage. Tout ce que je lui demande, c'est d'être doux, tendre, affectueux, puis de faire les hamburgers la fin de semaine. Mais non, mais... Hey, la semaine, là, c'est important de bien manger, quand même. Donc, je pense qu'au fond, l'homme idéal, là, il n'existe pas au complet. Il est réparti. Hein? Pour moi, l'homme idéal là, aurait le front de Jim Corcoran, le regard de Jean-Luc Mongrain, la bouche de Rock Voisine, ou le cou de Schwarzenegger, le scoop de Roy Dubuis, puis les cuisses à Gaëtan Boucher. Ouais. Quoi que ça mêle ensemble, ça ferait un beau waron. Non, mais écoutez, je rêve tellement, là. Je cherche tellement l'homme idéal que j'ai décidé d'organiser un concours. J'ai même commencé à recevoir des lettres, alors.
est bouillante. Chauffe. Chère Ginette, homme d'âge mûr, yeux bruns, sourcils bruns. Ça veut dire qu'il n'y a pas un poil sur la tête.

poids proportionnel à ma grandeur. Pas encore ça. Ah, vous remarquez, ils disent tout le temps ça. Aimerais rencontrer femme avec poids proportionnel à la grandeur. Gang d'hypocrites. Dites-les donc.

Bonsoir. Je suis très, très heureux de vous retrouver pour la seconde fois dans cette salle à Bercy.

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La musique de l'Action de Grâce a été écrite et composée par Marie R. Paul Saint-Just Rosy pour rendre hommage à Dieu.

L'Action de Grâce est un événement annuel célébré à New York, fondé et organisé par Marie-R.Paul Saint-Just-Rosy dans le but de rendre hommage à Dieu pour sa bonté, sa fidélité et ses innombrables bénédictions.

Bonjour tout le monde, bonjour, bonjour. Jean-Ernest à l'antenne de CPAM. Nous sommes à Grasse matinée aujourd'hui le 5 septembre 2026. Dans un seul dodo, nous aurons notre brunch de la rentrée.

Quel plaisir, mesdames, mesdemoiselles, messieurs, d'être avec vous jusqu'à 16h, en fait, avec une émission comme il se doit, remplie comme un œuf, comme on dit, avec naturellement de la belle musique, la musique locale, la musique de chez nous, compas Canada, compas Québec, n'est-ce pas? On est en plein dedans, la première partie de cette émission est toujours, toujours bien rythmée avec naturellement les groupes d'ici. On envoie tout ça pour le bon plaisir de marcher Foire des Antilles. Toute l'équipe, la belle équipe composée de France, Paula, Denise, Mamie Lélé. On envoie ça également à la belle, notre belle voisine Françoise, toujours à l'écoute de son CPAM. On envoie ça à l'équipe de Méli Mélo, marché Méli Mélo Caraïbes, avec Jacqueline et Michel en tête. Mesdames, mesdemoiselles, messieurs, et on vous rappelle que... Si vous n'avez pas encore votre billet pour participer à notre brunch où on va avoir de tout presque. On essaye encore de voir si on peut réussir le Dukunu, imaginez. Et qui va essayer? C'est moi-même, hein, pour le Dukunu. On ne sait pas, on n'a pas les ingrédients qui font défaut, mais les accessoires justement pour cuire comme il se doit le Dukunu. On essaye, on fait des efforts, mais en attendant, on vous annonce, on vous rappelle que le coût du billet c'est de $65 et qu'il y en a encore ici à la radio, c'est pas au moins jusqu'à 16h. Aujourd'hui, on est là.

Samedi 5 septembre 2026, les grands titres de cette actualité internationale et nationale. Gatineau, un adolescent arrêté après le confinement d'une école secondaire. Venezuela, un accord pétrolier qui fait craindre la corruption. Roi des Filions, un adolescent happé à mort sur l'autoroute 640. Cru dans l'Himalaya, deux autres survivants retrouvés, les recherches continuent. Cyberattaque à la CCQ, des pirates russes ont volé des données de 350 000 personnes au Québec. Plus proche de la réalité, l'ONU adopte une réforme d'ampleur de la cartographie mondiale. Ces titres et d'autres seront développés pour vous dans un instant. Bon, tout de suite, mesdames, mesdemoiselles, messieurs, on continue en musique, faire plaisir à nos amis, à nos auditeurs de Marché Foire des Antilles. Je parle de France, de Paula, de Denise, de Mamie Lélé. On parle également de notre amie, la chère voisine Françoise. On parle de Julie, Julie Limage, Jessica Pierre, toute la belle équipe de CEPAM. On parle de, aussi de Méli Mélo Caraïbes, avec Michel Baptiste et Roclin en tête. Pour tout de suite, mesdames, mesdemoiselles, messieurs, encore la musique de chez nous, les groupes de chez nous, les groupes d'ici. Et voici le 9-1-1.

30 et quelques poussières, mesdames, messieurs, le temps d'aller à la pause commerciale. Et au-delà de la pause, on aura les nouvelles nationales et internationales sur CEPAM.

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l'Ukraine sous les drones russes et cela sans répit. Depuis plus d'une semaine, Kiev ne connaît aucun répit. La capitale a passé 52 heures sous alerte aérienne entre le 27 août et le 1er septembre. Du jamais vu depuis le début de la guerre, la population en paie le prix. Et le prix très fort. Une première alarme retentit, puis une autre des drones à réaction survol Kiev. Des coups de feu claquent dans le ciel. La défense antiaérienne tente de les abattre sans succès. Un premier appareil s'écrase sur un hangar de la banlieue, un autre dans un parc du centre-ville. Plusieurs personnes sont blessées, d'autres sont tuées. Un enfant de 2 ans, le soir même, succombe à ses blessures dans l'un des hôpitaux de la ville. Une alerte, une explosion, quelques minutes d'accalmie, puis une nouvelle sirène, un drone, parfois un missile. Depuis plus d'une semaine, Kiev ne connaît aucun répit. Entre le 27 août et le 1er septembre, la capitale a passé 52 heures sous alerte aérienne, du jamais vu depuis le début de cette guerre. Jusqu'ici, les 3,5 millions d'habitants de la capitale avaient appris à vivre avec une guerre qui frappait surtout la nuit lorsque missiles et drones s'abattaient sur la ville. Au matin, Kiev retrouvait un semblant de vie normale. Depuis la fin du mois d'août, ce fragile équilibre est ébranlé avec l'emploi massif de nouveaux drones russes à réaction, baptisés Geron 4 et 5. Ces appareils, équipés de moteurs à réaction bien plus rapides que les anciens Shahed à hélice, fendent désormais à la barbe de la défense antiaérienne ukrainienne le ciel de Kiev. Ce changement technologique a une conséquence très concrète. La guerre aérienne ne s'arrête plus au lever du soleil. Elle s'étire désormais tout au long de la journée et la force d'alerte, c'est le fonctionnement même de Kiev qui se grippe de transports interrompus, commerces fermés, enfants envoyés dans les abris des écoles, rendez-vous annulés, chaque sirène complique un peu plus le quotidien d'une population déjà épuisée par 4 ans et demi de guerre.

Venezuela, un accord pétrolier qui fait craindre la corruption. L'accord historique conclu il y a une semaine entre les États-Unis et le Venezuela relativement à l'exploitation des ressources pétrolières du pays latino-américain ravit le président américain Donald Trump, mais paraît peu susceptible d'apporter un quelconque réconfort dans un avenir rapproché à une population durement éprouvée par des années de dictature. La hausse de production projetée dans l'accord et les redevances de dizaines de milliards qui sont censées en découler mettront, dans le meilleur des cas, des années à se matérialiser si elle se concrétise un jour, malgré les difficultés financières, logistiques et politiques, prévient Wanda Fedelba Brown, analyste à Booking Institution. Ça fait longtemps à attendre pour les Vénézuéliens. Il y a beaucoup de raisons de penser qu'ils vont voir l'accord comme une forme de subjugation coloniale, dit-elle. Madame Felba Brown note que la présidente vénézuélienne par intérim, Delcy Rodriguez, a dû accepter sous la contrainte de se plier à la volonté de l'administration américaine en lui conférant un contrôle indirect sur près d'un cinquième des réserves estimées du pays. Tout ce qui se passe entre l'administration Trump et le régime Rodriguez est conditionné par la coercition. Ils ont laissé planer là plusieurs possibilités depuis 6 mois qu'elle ferait mieux d'agir dans l'intérêt des États-Unis, en particulier sur des sujets prioritaires comme le pétrole, si elle veut éviter des persécutions négatives pour sa personne, note l'analyste. Washington lui a permis de prendre la tête du régime après avoir enlevé le président Nicolas Maduro et sa femme en janvier, lors d'une opération militaire éclair faisant suite à un long blocus naval du pays. La constitution vénézuélienne exige que tout contrat conclu avec des gouvernements étrangers relativement à l'exploitation de ressources naturelles de ce type soit approuvé par l'Assemblée nationale. Le manque de transparence suggère au contraire un fort risque de corruption, relève Alan McPherson, spécialiste de l'Amérique latine rattaché à l'Université Temple, qui étudie depuis des années les actions américaines dans la région.

dans l'Himalaya deux autres survivants retrouvés, mais les recherches se poursuivent. Une équipe de l'armée népalaise et des sauveteurs étrangers a réussi à sortir vivant un citoyen chinois, Lui Tao, qui se trouvait à 225 mètres à l'intérieur du tunnel. Ce chantier de barrage, Trishut 2, a annoncé l'armée sur un groupe de discussion en ligne partagé avec la presse. L'armée a diffusé aussitôt des images du miraculé assis dans l'hélicoptère qu'il évacuait, le corps maculé de boue et une veste militaire sur les épaules, avec à son chevet un médecin qui lui prenait l'attention. Son état de santé est en cours d'évaluation. Les opérations de recherche et de secours continuent, a ajouté l'armée. Les services du Premier ministre ont par ailleurs annoncé samedi le sauvetage d'une femme de 64 ans, Chandrika Cheresta, retrouvée vivante dans une maison de la localité sinistrée de Betrawati. Elle a été retrouvée inconsciente, ont-ils ajouté sans autre détail sur son état de santé, et évacuée par hélicoptère vers un hôpital de la capitale Kathmandu.

Note par correspondance aux États-Unis, une juge prolonge le gel d'un décret de Donald Trump. L'injonction préliminaire prononcée par la juge Indira Tawani du tribunal du district des États-Unis remplace une ordonnance temporaire qu'elle avait accordée pour bloquer le plan de l'USPS. L'administration Trump a déjà demandé à la Cour suprême de lever l'ordonnance temporaire de la juge Talwani et fera probablement appel de sa dernière décision. L'administration dispose cependant de peu de temps pour apporter des changements importants aux procédures de vote. La Caroline du Nord a commencé à envoyer ses premiers bulletins de vote par correspondance vendredi et d'autres États suivront rapidement. Cette bataille juridique pourrait avoir des répercussions majeures sur les élections de cette année où le contrôle du Congrès est en jeu. Près d'un tiers des électeurs américains votent par correspondance et les responsables électoraux affirment qu'il n'y a pas suffisamment de temps pour adapter leur système aux nouvelles directives de l'USPS. La juge Talwani, nommée par le président Barack Obama, a souligné l'urgence du calendrier dans sa décision. Les États plaignants, sont tenus, en vertu de leur législation, d'envoyer des millions de bulletins de vote aux électeurs dans les délais impartis. Comme indiqué ci-dessus, il leur est impossible de modifier cette procédure à ce stade avancé du cycle électoral, ce qui risque fortement de priver de leurs droits civiques de nombreux électeurs éligibles, a-t-elle écrit. La Maison-Blanche n'a pas immédiatement répondu à une demande de commentaire. Cependant, le décret autorise les États à utiliser volontairement le nouveau système du service postal. À ce jour, aucun État n'a annoncé son intention de le faire. Donald Trump cherche depuis longtemps à limiter le vote par correspondance, bien qu'il n'y ait lui-même souvent recours. Il a faussement imputé la défaite à l'élection de 2020 au vote par correspondance, propageant des allégations de fraude sans fondement, mais n'est tout simplement pas présent et ne parvient toujours pas à faire modifier la procédure électorale en vigueur. Le premier décret présidentiel signé par Donald Trump l'année dernière visant à modifier les règles électorales, notamment en exigeant la présentation d'une preuve documentaire de citoyenneté pour s'inscrire sur les listes électorales, a été suspendu par des juges fédéraux. Ils ont statué que la Constitution confère aux États et, dans certains cas, au Congrès, le pouvoir de fixer les modalités de vote et non au président. Après la signature par Donald Trump de son décret sur le vote par correspondance en mars, les démocrates et les associations de défense des droits civiques ont intenté plusieurs actions en justice. Deux d'entre elles, ces actions, ont été portées devant le juge Talwani, qui a maintenu l'application du décret en juin, interdisant sa mise en œuvre toutefois jusqu'au mois de novembre.

L'Assemblée générale de l'ONU a adopté vendredi une résolution pour promouvoir une représentation cartographique mondiale plus fidèle à la taille réelle des continents, agrandissant notamment l'Afrique et rétrécissant les États-Unis. Ce texte porté par le Togo et l'Union africaine et coparrainé par la France a été adopté par 164 voix contre une, celle des États-Unis, et 6 abstentions. La résolution vise à encourager les organisations internationales et les États à utiliser des représentations cartographiques de type Equal Earth. La résolution donc parle de cette cartographie, mais abandonne la projection dite de Mercator, du nom de Gerardus Mercator, géographe, cartographe, philosophe et théologien né en Flandre en 1512. Sa carte du monde a été conçue pour la navigation maritime et agrandit artificiellement les territoires situés aux hautes latitudes. Les cartes façonnent notre compréhension du monde, a déclaré le ministre des Affaires étrangères du Togo à la tribune, Robert Dussey. Elles orientent l'éducation, nourrissent l'imaginaire et influencent les perceptions collectives. Elles ne sont donc jamais neutres. Lorsqu'elles donnent une image déformée de notre planète, elles risquent de perpétuer des représentations erronées transmises de génération en génération. Fin de citation.

Gatineau, un adolescent arrêté après le confinement d'une école secondaire. Une école secondaire de Gatineau a été placée en confinement préventif vendredi vers midi en raison de la présence d'un adolescent possiblement armé à proximité. La mesure d'urgence, qui a duré environ 1h30, s'est terminée par l'arrestation d'un suspect dans le secteur. Les policiers du service de police de Gatineau ont été appelés près de l'école polyvalente Nicolas Gatineau peu avant midi après que des témoins ont signalé qu'un adolescent possiblement armé se trouvait dans le secteur et aurait proféré des menaces. Le suspect a été interpellé dans un quartier résidentiel à quelques centaines de mètres de l'école, explique Patrick Kenny, le porte-parole du SPVG. L'adolescent, qui aurait collaboré à son arrestation, a été transporté au poste de police pour être rencontré par les enquêteurs. L'unité canine et le drone du SPVG ont également été mis à contribution lors de cette opération, lit-on dans un communiqué fourni par le SPVG, et des policiers scolaires se sont aussitôt déplacés dans l'école pour rassurer le personnel et procéder au déconfinement. Le centre de services scolaires des Draveurs a fait parvenir en début d'après-midi un courriel aux parents les avertissant que la situation était désormais réglée. En collaboration avec le service de police, les vérifications requises ont été effectuées et les mesures de sécurité mises en place ont permis de gérer la situation de façon appropriée, peut-on lire dans le courriel. Le confinement préventif a été levé à 13h20 et les activités de l'école, qui accueille près de 3550 élèves, ont pu reprendre normalement en après-midi. Aucune personne n'a été blessée au cours de l'intervention. L'enquête se poursuit désormais pour tenter de comprendre les causes et les conditions de l'événement, a dit le porte-parole du SPVG. À Bois-des-Filions, un adolescent happé mortellement sur l'autoroute 640. L'accident a eu lieu vers 5h30 sur l'autoroute 640 en direction est, à la hauteur du kilomètre 28 et du boulevard Louis-Joseph Papineau, indique le ministère des Transports. Un conducteur de 17 ans qui a perdu le contrôle de son véhicule vendredi matin sur l'autoroute 640 à la hauteur de Bois-des-Filions a été happé mortellement par un autre véhicule après être sorti de sa voiture. L'accident a eu lieu vers 5h30 sur l'autoroute 640 en direction est, à la hauteur du kilomètre 28 du boulevard Louis-Joseph Papineau, indique le ministère des Transports. La circulation a été fermée, obligeant un détour par le réseau local. Elle a été rétablie à 12h21. Selon la Sûreté du Québec, le conducteur de 17 ans a percuté un garde-fou et son véhicule s'est retrouvé immobilisé sur la voie rapide. Il est alors sorti de sa voiture et a été happé par un véhicule qui tentait d'éviter la collision. Un troisième véhicule a ensuite heurté la première voiture immobilisée. L'adolescent a été transporté à l'hôpital où son décès a été constaté. Un conducteur dans la cinquantaine a été transporté en centre hospitalier pour des blessures mineures. Le troisième conducteur dans la trentaine a également subi des blessures mineures qui n'ont pas nécessité son transfert à l'hôpital. Un policier formé en enquête de collision s'est rendu sur place afin de faire l'analyse de la scène, indique Laurie Avoine, porte-parole de la Sûreté du Québec. L'enquête se poursuit. Relance de la négociation avec Québec dans les prochains jours, annoncent les paramédicaux.
Malgré ces soubresauts, la longue négociation avec Québec pour renouveler les conventions collectives des différents regroupements syndicaux de paramédics au Québec, les négociations devraient reprendre. Les grèves déjà lancées continuent, mais celles-ci paraissent peu aux yeux du public, puisque la grande majorité des tâches de ces techniciens ambulanciers paramédicaux sont considérés comme des services essentiels. Parmi les moyens de pression qui sont effectivement exercés, on note le refus de superviser des stagiaires et de remplir certains formulaires. En nous, le principal regroupement des paramédics, celui qui est rattaché à la Fédération de la santé et des services sociaux, affilié à la CSN, a vu ses membres rejeter l'entente de principe qui était intervenue, et ce, dans une proportion de 71,6%. Jeudi, il a réuni les délégués et des syndicats pour savoir ce qui avait déplu dans cette entente afin de relancer les négociations avec ses conclusions et l'impression de ses membres en tête. En entrevue vendredi, Jean Gagnon, responsable du secteur préhospitalier à la F3S, a montré du doigt l'évaluation de l'emploi de paramédic, ce qui doit déboucher sur une rémunération en conséquence. Les membres ne veulent plus de travaux pour évaluer l'emploi, ils veulent du concret. Et maintenant, a rappelé M. Gagnon, il s'est dit maintenant prêt à retourner dans la négociation. Pour terminer, cyberattaque des pirates russes ont volé les données de 350 000 personnes au Québec. Dans les renseignements sensibles potentiels, il peut y avoir des dates de naissance, des numéros d'assurance sociale, mais je veux faire attention parce que je ne veux pas semer la panique, parce que toutes les victimes ne sont pas au même niveau, indique Audrey Muret, PDG de la CCQ. Le 24 août dernier, les services en ligne et téléphoniques de la Commission de la construction du Québec ont été paralysés à la suite d'une cyberattaque. Une cyberattaque, donc, le site, toujours inaccessible, devrait être fonctionnel à partir de mardi prochain. On a la garantie que tout est colmaté et sécurisé, a assuré Mme Muret. Aucun renseignement personnel n'a jusqu'à présent été publié sur Internet, assure la CCQ. Le service de veille livre par rapport à un rapport dans les premiers jours de cette cyberattaque et a tendance à nous sécuriser. Dans les heures qui ont suivi, par contre, la découverte de l'attaque, la CCQ a pris des mesures pour réduire les risques et a ouvert une enquête. Celle-ci a permis de confirmer que l'attaque n'est pas liée au chantier numérique CCQ qui vise à moderniser les services de l'organisation et qui a été lancé en début d'année. Il n'y a pas de rapport entre les deux, a dit Madame Muret. h 59 et des poussières. On va à la pause commerciale. Au retour, si Lou Jean-Paul sera avec vous. 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

0: Bon samedi à tous et bienvenue à cette édition de nouvelles sur Haïti.
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Le directeur général de l'Office national de l'identification, Reynold Guerrier, plaide pour l'instauration d'un droit de retrait au profit des citoyens inscrits à leur insu sur les listes des partis politiques. L'objectif est de permettre aux électeurs de vérifier leur appartenance à ces organisations et de s'en désinscrire s'ils n'ont jamais donné leur accord. Bien que le Conseil électoral provisoire ait rejeté cette proposition sous prétexte qu'elle n'est pas prévue par le décret électoral en vigueur, le responsable de l'ONI espère qu'elle sera prise en compte lors d'une éventuelle révision du texte. Cette démarche vise à assainir le fichier électoral et à garantir le respect du consentement individuel dans le processus politique. L'Office national d'identification dresse un bilan saisissant du processus de vérification des membres des partis politiques. Plus de 8 millions d'adhérents ont été rejetés en raison de graves incohérences dans les bases de données fournies. Seuls environ 857 000 inscriptions ont été validées à ce jour. Parmi les anomalies relevées, près de 2,5 millions de dossiers présentaient des problèmes liés au numéro d'identification nationale unique, révélant des tentatives de fabrication de numéros par certaines structures. Plus de 3 millions de doublons ont également été identifiés, soulignant les faiblesses du contrôle interne des formations politiques.

0: Le Conseil consultatif de suivi du marché pétrolier recommande vivement au gouvernement de maintenir inchangés les prix des carburants à la pompe. Cette mise en garde intervient malgré la hausse des coûts d'approvisionnement constatée lors du dernier arrivage, portée par la hausse des coûts internationaux, l'évolution du taux de change et les frais logistiques. Selon les calculs de l'organisation, les coûts réels dépassent largement les tarifs actuellement appliqués aux usagers. Toutefois, le Conseil estime qu'une hausse des prix à l'approche de la rentrée scolaire serait désastreuse pour les ménages, risquant d'entraîner une flambée des frais de transport et du prix des produits de première nécessité. En réaction aux récentes intempéries ayant détérioré le palais Sans Souci, le ministère de la Culture et de la Communication renforce la protection des sites historiques du pays. Une circulaire ministérielle exige des responsables d'institutions culturelles la mise en place immédiate de mesures d'urgence pour sécuriser les infrastructures vulnérables en cette saison cyclonique. Les directives prévoient la mise à l'abri des archives, des œuvres d'art et des collections publiques, ainsi qu'un suivi hebdomadaire de l'état des monuments. Un comité spécial a été créé au sein du ministère pour coordonner les interventions rapides et autoriser le transfert des pièces patrimoniales menacées vers des lieux sûrs. Intervenant devant le Conseil permanent de l'Organisation des États américains, la ministre des Affaires étrangères, Raina Forbin, a exhorté la communauté internationale à concrétiser rapidement ses promesses de soutien envers Haïti. Elle demande le déploiement effectif de la force de répression des gangs et la mise à disposition des ressources financières, logistiques et humaines nécessaires. La chancelière a également sollicité un accompagnement renforcé de l'OEA et de ses partenaires régionaux pour le processus électoral en cours. Elle insiste sur la nécessité d'un appui technique et sécuritaire à la hauteur des défis démocratiques majeurs auxquels le pays fait face. À l'approche de la rentrée académique, le gouvernement dévoile un plan d'accompagnement ciblant les familles et les établissements scolaires. Ce dispositif prévoit une aide financière directe distribuée à 130 000 parents d'élèves et 30 000 foyers vulnérables en collaboration avec plusieurs institutions publiques et fonds d'assistance. Sur le plan des infrastructures et de la sécurité, les autorités annoncent la réhabilitation de 52 écoles publiques, la distribution de mobilier scolaire et un appui renforcé aux cantines. De plus, plus de 10 000 policiers seront mobilisés pour sécuriser les trajets et les abords des établissements tout au long de l'année. Une délégation diplomatique des Bahamas, accompagnée d'un haut responsable militaire jamaïcain, s'est rendue sur la base militaire de Vertière pour échanger avec les commandants des forces armées d'Haïti. Les discussions ont porté sur l'évaluation de la situation sécuritaire locale et sur l'appui que peuvent apporter les pays de la région. Ce rapprochement pose les bases des futurs programmes de coopération comprenant des exercices militaires conjoints, des partages d'expériences et des formations tactiques. Cette initiative vise à renforcer la préparation opérationnelle de l'armée haïtienne, la surveillance maritime et la gestion des urgences en cas de catastrophe naturelle. Face aux dégâts causés par les pluies torrentielles sur la structure du palais Sans Souci à Milo, le ministère de la Culture prend des dispositions pour limiter l'impact de la saison cyclonique sur le patrimoine national. Les responsables des sites historiques sont sommés d'appliquer des protocoles stricts de sécurisation et d'inspection. Outre la protection des bâtiments, le plan met l'accent sur la sauvegarde du mobilier national, des documents d'archives et des objets archéologiques. Un comité ad hoc assurera la gestion des urgences afin de réagir rapidement face aux risques d'effondrement ou de dégradation liés aux intempéries. Plusieurs parents dénoncent les mauvais traitements qu'ils subissent pour obtenir la subvention du FNE à l'approche de la rentrée scolaire. Nous écoutons un son de la RTG.
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0: La police communautaire éducative et du pôle donne l'assurance que toutes les dispositions sont déjà prises pour accompagner les élèves dans le cadre de la rentrée scolaire ce lundi 7 septembre 2026. Selon la déclaration du responsable de cette unité, les agents des du pôle ont décidé d'offrir un soutien psychologique aux élèves en raison de la crise socio-économique.
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0: Une personne a perdu la vie et 24 969 maisons ont été inondées dans la ville des Gonaïves, selon un bilan présenté à la presse ce jeudi 3 septembre 2026 par la mairesse Gina Gentil. Ce bilan fait suite au passage d'une onde tropicale sur la cité de l'Indépendance le mardi 2 septembre 2026. La mairesse a fourni ces détails lors d'une conférence de presse portant sur la situation. Nous écoutons un son de la RTVC.
13: 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Donc malheureusement, c'est deux effets naturels qui sont rencontrés dans tout ça et qui permettent que nous joignions des gros dommages à eux.
0: Le parti En Force exprime ses doutes quant à la crédibilité du processus électoral et estime que la date du 13 décembre ne pourra pas être tenue pour le premier tour du scrutin. Nous écoutons un son de la RTVC.
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0: Merci d'avoir suivi cette édition de Nouvelles sur Haïti. Passez une bonne fin de semaine et à la prochaine.

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À venir à cette émission Grâce Matinée, mesdames, mesdemoiselles, messieurs, la chronique de notre ami Corny Mézier dans un instant. Mais pour tout de suite, on continue en musique et puis je me fais le plaisir de diffuser la musique locale, la musique de chez nous, des artistes aussi talentueux de chez nous, comme Patrick Volny.

on aurait pu se dire tout ça ailleurs qu'au café d'en bas. Que t'allais peut-être partir et peut-être même pas revenir, mais en tout cas ce qui est sûr c'est qu'on pouvait en rire.

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0: Bon, Corny Mézier, comment ça va, Corny Mézier?
1: Ça va très bien, Jeannès, ça va très bien et je sais, en fait, j'essaie ou j'espère que pour toi tout va très bien aussi.
0: Toujours bien, même quand ça va mal, Corny. Alors, tu sais, hein, ça va toujours bien, même quand ça va mal. Alors, mon cher ami Corny, aujourd'hui, on parle exactement de quoi?
1: Aujourd'hui, on va parler d'assurance, Jeannès. Précisément, on va aborder deux points par rapport aux produits d'assurance, parce que j'ai eu à rencontrer quelques personnes, du moins des personnes un peu avancées en âge, qui a attiré mon attention par rapport à certains points. Parce qu'en fait, tu sais, donc, arrivé à un moment dans la vie, on commence à penser comment on va organiser les derniers moments, comment on va le faire, ou du moins si ça n'a pas encore été fait, on y pense un petit peu plus. Puis on essaie normalement de s'ajuster, ou du moins de prendre certaines décisions pour que tout se passe pour le mieux pour ceux et celles qui vont s'occuper normalement de notre funérailles, en fait, après le décès.
0: Bon, alors, il y en a en général, je m'excuse, Corny, les gens les plus attentionnés, généralement, préparent cet aspect-là des derniers
1: Ça
0: jours.
1: devrait. Puis c'est bon, c'est très bon, c'est très bien normalement d'y penser, de faire ce qu'il faut faire pour ne pas laisser ceux qui font s'occuper de ces affaires-là dans de sérieuses difficultés. Donc, bref, pour te dire que la plupart des gens que je rencontre, ils ont plus tendance à aller vers normalement ce qu'on appelle les arrangements funéraires. Je pense qu'on a déjà abordé ce sujet-là. Donc, c'est prendre un arrangement avec un salon funéraire, payer une certaine somme en fonction des options qu'on a décidé de prendre, puis de voir dans quelle mesure on peut normalement payer ce montant-là avant l'événement, avant le décès. Parce qu'on parle cru, parce que ces affaires-là, vous pouvez constater que j'essaie vraiment de tourner pour trouver des mots justes, mais on va aller très cru, parce que on peut pas passer à travers. Donc, quand on arrive à un certain âge, il faut
0: Parce que,
1: préparer son décès.
0: excuse-moi, Corny, parce qu'on a commencé par parler d'assurance, parce que le sujet c'est l'assurance, et puis subitement, on tourne
1: C'est là que je vais y aller.
0: à
1: C'est
0: ben
1: là. Donc, je prépare pour aller directement vers ce point-là.
0: ouais.
1: Parce que c'est deux choses. C'est deux façons de faire. Donc, c'est bien. Comme je disais tantôt, on peut décider de prendre un arrangement funéraire avec un salon. On se dit si ça va me coûter normalement 30 000 $, si ça va me coûter 40 000 $. Donc, je m'organise pour payer ces 30 000, pour payer ces 40 000, via un certain montant que je paye à tous les mois. Ce qui est bien. Mais d'un autre côté, je dis que si le décès arrive avant de finir payer ce montant-là, c'est considéré comme un prêt. Les funérailles vont être faites sans aucun problème.

0: ben la différence qui reste à payer, ça va être considéré comme un prêt avec intérêt que vos héritiers vont devoir payer.
1: Alors donc, voilà la question. Oh lolo, quand on fait ça, et naturellement, on n'est pas toujours accompagné de ces héritiers potentiels-là, hein, parce qu'on a déjà dit à cette émission aussi que le fils, la fille, même l'épouse ne sont pas obligés d'accepter un héritage, n'est-ce pas?
0: Exact, exact.
1: Donc, si le salon mortuaire, en tout cas la maison, signe avec la personne concernée, mais sans avoir l'aval, sans avoir la signature de ces potentiels héritiers-là, il risque toujours d'avoir un problème au cas où ses héritiers n'acceptent pas
0: Non,
1: l'héritage.
0: mais d'un autre côté aussi, il y a toute une façon de faire, Jeannès. Parce qu'au moment du décès, c'est sûr et certain, le salon funéraire ne va pas prendre l'initiative de faire ce qu'il faut faire sans pour autant avoir l'autorisation des héritiers. Parce que c'est sûr que si il y a une facture à payer de 40 000, puis il y a 20 000 qui est déjà payé, il reste 20 000 à payer, avant que je fais quoi que ce soit, donc je vais parler aux enfants, ou du moins aux parents proches, et voir normalement dans quelle mesure ils vont accepter de payer normalement le reste qu'il faut payer.
1: Et puis, effectivement, il doit y avoir un lien, un contact quand même, parce que le décédé sera amené directement à ce salon concerné. Ça veut dire, c'est une décision que la famille aura prise, n'est-ce pas? Et donc, la famille est censée être au courant que le choix avait été fait de ce salon-là et est censée être au courant qu'il y a un contrat qui a été signé entre la personne décédée et le salon en question.
0: Exactement, exactement. Donc c'est sûr que ça va pas se faire entre le salon puis le décédé, mais
1: Uniquement.
0: la famille normalement va
1: Pas
0: être au
1: être informé.
0: courant, elle va être informée normalement du processus. Là où je veux en venir, c'est que on va dire que Corny décide de prendre des arrangements funéraires pour un montant de 40 000. Il décide de payer un certain montant mensuel. C'est bien, c'est une très bonne décision. Corneille ne veut pas laisser normalement une dette en arrière après son décès. Mais d'un autre côté, Corneille pourrait normalement, avec ce même montant-là, se tourner vers un produit d'assurance, un contrat d'assurance, qui va faire normalement totalement l'inverse de ce que vous avez fait. Parce que je décide de faire un arrangement funéraire de 30-40 000. Ça se peut que j'ai mes 40 000 $ disponibles que je perds d'un coup, donc j'ai plus de dettes avec le salon funéraire, ou bien je prends un arrangement de paiement pour donner un certain montant
1: Mensuel.
0: mensuel. On va dire avec ce même budget-là, Corny décide de prendre un produit d'assurance et décide d'investir. Donc le montant, on va dire, c'est 1 000 $ le mois jusqu'à la fin du dernier paiement. Donc je décide d'investir ce même montant-là dans un produit d'assurance de 50 000. Au décès, ce qui va arriver, donc les héritiers vont avoir le montant, parce que on se cache pas, un produit d'assurance, une fois que c'est fait dans des bonnes conditions, donc vous faites votre produit, donc vous répondez aux questions, donc tout le processus est fait de façon correcte. S'il arrive un décès, même si c'est après un mois ou 2 mois ou 1 an ou 10 ans, donc le montant qui est pris en assurance,
1: Rappeler.
0: le capital sera payé. Donc, je prends un 50 000, je décide d'investir mon 1 000 $ à chaque mois. Dans ce qui fait, donc c'est sûr et certain, mon 50 000, on va dire, c'est sûr, ça va pas coûter 1 000 $. Donc, il va avoir un montant qui va payer la prime d'assurance. Il y a un autre montant qui va être investi dans le contrat et qui va générer des intérêts. Donc, c'est sûr que je passe un certain temps à payer mon contrat d'assurance au moment du décès. Donc, que ça prend 1 an, 2 ans, 3 ans, 5 ans, 10 ans, 15 ans, 20 ans pour que ça arrive. Donc, au moment du décès, je vais avoir normalement mon capital assuré, le capital que j'avais pris pour payer des frais funéraires, plus les montants qui ont été investis dans mon contrat d'assurance avec les intérêts. Donc, ça, c'est un calcul que la plupart du temps, les gens ne font pas. Ils réfléchissent pas à ça. Donc, ils voient juste d'un seul côté, moi, ce que je veux faire, c'est sûr que je veux pas laisser, parce que ce discours-là, je l'ai entendu à plusieurs reprises, Jeunesse, je ne veux pas laisser mes enfants en difficulté, parce que c'est bien, comme j'ai dit depuis le début. Mais d'un autre côté, avec un peu plus de conseils, avec un peu plus, normalement, de soutien, je peux, avec le même budget, le même 30 ou 40 000 que je l'ai en banque, que je l'ai accumulé, ou bien je prévois normalement un budget mensuel pour payer ce montant d'argent-là, je peux faire, je vais avoir normalement le capital pour payer les frais funéraires en plus des investissements qui vont être générés normalement à travers les montants supplus que je vais mettre dans mon contrat d'assurance.
1: Alors, ce qui diffère et qui saute aux yeux dès le départ, quand on fait la même démarche avec le salon mortuaire directement, si on ne comble pas le montant total de 30 000 ou 40 000 qu'on a dit, n'est-ce pas? Eh bien, la balance est à payer par la succession. Tandis que lorsqu'il s'agit d'un produit d'assurance, à cet effet, hein? À cet effet, ça veut dire c'est un produit d'assurance qui est là pour payer mes frais funéraires et plus.
0: C'est l'inverse, si on veut bien comprendre, Jeannette, c'est l'inverse. Il y a d'un côté, il y a une dette qui est générée si le montant n'est pas payé en entier. Par contre, dans un
1: produit d'assurance... Non, mais c'est ce que j'ai dit. Ouais, la première partie, c'est avec le salon funéraire.
0: Exact.
1: Si le montant n'a pas payé intégralement de 30 ou de 40 000 dollars et que c'est 10 000 que la personne décédée a eu le temps de payer, mais il reste 30 000 à payer. Et ça, on a dit tout à l'heure, c'est la famille, les héritiers qui vont devoir couvrir et payer ça. Tandis que lorsqu'il s'agit de la même démarche qui est faite, la même démarche en prenant justement
0: un produit d'assurance,
1: pour la même raison, c'est-à-dire couvrir mes frais d'assurance et tout ça, là, on a la possibilité, même si le montant net n'a pas été couvert totalement, c'est-à-dire l'assuré n'a pas payé intégralement les 30, 40 000 dollars, mais il y a un produit d'assurance qui veut que c'était pour 40 000 dollars qu'il avait pris, il a seulement payé 5 000 dollars, eh bien, on va devoir payer le 40 000 dollars intégralement pour couvrir ses frais d'assurance.
0: Exactement. Puis, la plupart du temps, il y a toujours un surplus parce qu'il y a des produits adaptés à cet effet, Jeannette. Donc, ce que les gens ne savent pas, ou du moins n'y pensent pas, ou du moins ne veulent pas vraiment rentrer là-dedans, parce que je constate qu'il y a toujours un peu de réticence dès qu'on parle d'assurance avec notre communauté. Ils veulent pas normalement se servir de ce levier-là, de ce véhicule de placement, de ce véhicule d'investissement, normalement pour avancer. Ce que les autres communautés, normalement, ont pu déchiffrer très, très, très facilement. Parce que ce que je te raconte là, ça suffit dans les autres communautés beaucoup. Mais par contre, nous autres, on est très réticents peut-être parce qu'on prend pas notre temps pour bien comprendre, bien analyser.
1: Est-ce qu'on peut faire une petite parenthèse, Corny?
0: Ouais.
1: On peut y aller?
0: Oui, vas-y.
1: Alors, quand on fait ce type de comparaison-là, quand on dit des fois que toute comparaison n'est pas raison, et je comprends, quand on parle de ces communautés-là, qu'on parle par exemple de la communauté ukrainienne, qu'on parle de la communauté grecque, mais il y a une habitude. Il y a un lien entre le pays d'origine, ce qui se fait au pays d'origine par rapport à ce qui se fait ici. C'est à peu près les mêmes affaires, les mêmes sociétés développées, plus ou moins développées, n'est-ce pas? Mais quand on parle de nos autres, c'est une adaptation tout à fait nouvelle.
0: Mais Jeannesse, je comprends, monsieur Madage, je comprends ta parenthèse. J'aurais tenté à être d'accord si on parle d'une personne qui vient tout juste de s'intégrer dans la société. Donc, quelqu'un qui a 1 an, 2 ans, 3 ans, ça peut se comprendre, cette réticence-là. Mais je vis, ça fait 10 ans.
1: Je peux faire une expression.
0: Ça fait 10 ans, 20 ans que je vis, je vois, j'écoute. Donc, j'analyse certaines choses. C'est sûr, à un moment donné, il faut que ça rentre, Jeannesse.
1: Je suis d'accord, totalement d'accord. Et puis, il y en a pour qui ça rentre plus facilement que d'autres. Hein? Je ne veux pas faire de distinction, mais je sais qu'il y en a pour qui ça rentre difficilement, très difficilement. Parce que il y a cette expression, peut-être que tu as déjà entendu, on quitte Haïti, mais
0: on reste haïtien.
1: Haïti ne nous quitte pas. Haïti ne nous quitte pas. Et si on prend l'Haïti des dernières années, des derniers temps qu'on est en train de vivre, alors là, c'est un Haïtien totalement différent. Et tout à l'heure, je viens de faire face à ça, à des frères, sur un stationnement d'un magasin. Il n'y a pas beaucoup de stationnements disponibles, il n'y en a presque pas. Hein? C'est samedi, Joubé s'est levé. Il y a un stationnement juste, parce qu'il y a juste une auto qui vient de quitter à côté de mes confrères. Et je veux prendre le stationnement. Alors, son panier était à l'arrière de son auto. Il transfère son panier sur le stationnement, la partie du stationnement que je veux prendre. Et puis, quand je lui fais un petit pip, il me dit, attendez-moi. Pour combien de temps? 1 heure, 2 heures, 3 heures, je ne sais pas. Mais plutôt que de garder son panier à côté et de me permettre de rentrer sur le stationnement, ce que tout le monde comprend normalement, hein, c'est pas parce que je ne mets plus dans le coffre de la voiture, de charge dans le coffre qui est déjà rempli, que je ne peux pas prendre mes effets et passer, contourner et rentrer dans une portière, etc., mais laissant la place libre pour les autres. Bon, alors, j'ai failli avoir quelques coups de poing au visage, là, tu comprends? Parce que il y a des gens qui ne sont pas adaptés comme ça, là.
0: Mais, Jeunesse, d'un autre côté, que tu prends un Haïtien d'Haïti ou un Haïtien vivant ici depuis 1 an, 10 ans, 50 ans, on sait, normalement, la plupart d'entre nous, on sait compter. 1 dollar plus 1 dollar, ça donne 2 dollars dans tous les pays. Que je vive en Haïti, que je vis ici, 1 dollar plus 1 dollar, ça donne 2 dollars. Donc, le calcul est simple, Jeunesse, pour revenir à ce qu'on parlait là tantôt. Donc, le budget que j'ai pour payer les frais funéraires, ou du moins pour payer dans le salon, donc, ce même budget-là, c'est un 6 ou un 500 dollars ou un 1000 dollars, je ne sais pas c'est combien. Je l'investis normalement dans un produit d'assurance qui va me donner ce montant, ce capital-là, plus la différence, plus l'investissement qui va être fait dans le produit d'assurance. Ça me ramène à penser, à un certain moment, on avait fait des chroniques sur, normalement, la façon de bien planifier. Et il y a toujours eu, donc je laisse un peu mon point, ou du moins mon sujet, pour ramener à autre chose, parce que ça me passe par la tête, puis j'ai envie de le dire. Dans les autres communautés, on va dire dans la communauté italienne, puis dans la communauté juive, il y a une pratique qui se fait beaucoup à travers les parents. Donc des jeunes. On va dire des jeunes de 30 ans, des jeunes de 25, on va dire les plus jeunes, donc ça se passe pas, ils sont pas aussi matures pour comprendre ça, mais on va dire entre 25 et 40, 50 ans. Donc ils s'organisent avec leurs parents pour planifier normalement leur futur, leur, ou du moins leur retraite. Ce qu'ils font, qui est sensationnel, Jeunesse, ils prennent normalement des produits d'assurance sur les parents. Les frères ils se mettent ensemble pour payer normalement un montant d'assurance de 500 000, de 1 million ou de 2 millions pour papa ou pour maman. Parce qu'ils savent que papa a déjà 50, 55, 60 ans. Papa ou maman va vivre, on va dire, environ 20 ans, 25 ans de plus. Dans 20 ans, 25 ans de plus, ils disent, je vais investir 500 $, je vais investir 1000 $ à chaque mois. Donc, ce montant-là au décès va être libre d'impôt. J'aurai aucune imposition, donc, à payer sur le 500 000 ou le 1 million ou le 2 millions que je vais recevoir au décès de maman ou au décès de papa. Donc, le budget, on va dire, arrivé à un certain âge, on sait que les produits d'assurance sont un petit peu dispendieuses. Donc, ils vont, maman ne va pas accepter de payer ce montant d'argent-là, papa ne va pas
1: accepter de payer,
0: mais les enfants, normalement, ils travaillent, ils sont actifs sur le marché du travail, ils ont la capacité, ils se mettent ensemble, normalement, pour payer cet argent, ce montant d'argent-là, pour, au décès, avoir un montant d'argent libre de toute imposition.
1: Et je dis que toi et moi, on doit continuer à faire le travail, mais ça va prendre beaucoup de temps. Parce qu'encore une fois, pour les mêmes affaires, on parle de sociétés totalement différentes. On parle de gens qui sont content d'avoir accès au crédit. Alors, tu comprends ça? On vient d'un pays où le crédit est refusé, n'existe littéralement pas pour les personnes comme toi, comme moi, là, n'est-ce pas? Alors, maintenant qu'on a une carte de crédit et qu'on peut faire du crédit, acheter à crédit, on se contente de ça. Lorsqu'on nous parle de nous enrichir, l'Italien va comprendre. Parce qu'il a déjà eu cet accès au crédit. Là, il veut en avoir beaucoup plus et de l'argent dans ses poches et faire de l'argent. D'où les situations de mafiosi, etc. Où on ambitionne beaucoup, n'est-ce pas? Mais nous, on se contente de peu. On se contente d'avoir quelque chose sous la dent, avoir à manger tous les jours, c'est déjà ça. Avoir du crédit, c'est encore en plus, n'est-ce pas? Mais on ne regarde pas vers la prospérité. Et si je vois que je peux travailler avec Corny, et puis Corny prospère, je suis en train d'enrichir Corny, et ça m'ennuie royalement. Alors que entre nous, on devrait faire l'effort, comme on voit dans les autres communautés, n'est-ce pas?
0: Tu dis tellement vrai, Jeannès, quand on parle normalement de nos frères et sœurs, puis qui se disent avoir l'esprit d'entrepreneur, mais qui restent normalement coincés dans leur petit cocon, dans leur petite tête, qui n'arrivent pas à voir grand. Et je dis, écoute.
1: Alors, la chose à faire, Corny, parce qu'on arrive presque vers la fin de l'émission, la chose à faire, c'est de penser. Alors, tu m'as dit ça une fois et ça m'est resté dans la tête. À celui qui t'a fait du bien lorsque tu es arrivé ici et qui t'a donné le bon conseil et qui t'a donné la bonne direction. Et de faire ce que tu fais d'ailleurs assez bien dans ton travail, de faire la courte échelle, de donner au suivant, de permettre à quelqu'un d'autre de ta communauté d'avoir une bonne évolution, un bon parcours dans la mesure de tes possibilités. Et ainsi de suite, et en espérant que l'autre qui aura reçu de toi va donner à un autre, et un autre, et un autre, et ainsi, on peut espérer changer l'image de notre communauté, d'avoir des gens de plus en plus qui réussissent dans leur carrière, n'est-ce pas? Et avec ça, on peut penser, espérer qu'on va avoir une communauté qui réussit aussi.
0: Une communauté forte. Je le souhaite de tout cœur, Janice. À un moment donné, on va s'asseoir et regarder, on va dire, écoute, on était là, puis selon les statistiques, parce que c'est sûr qu'on va pas être capable de juger par nous-mêmes comme ça, là, selon les statistiques, on est rendu là. Et voici le travail qui a été fait pendant cette période de temps-là. Je le souhaite aussi. À un moment donné, on va se réveiller, on va dire, écoute, le système est là, donc il y en a qui savent comment l'exploiter. Nous autres aussi, on va mettre toutes les bonnes choses de notre côté pour l'exploiter au mieux.
1: Alors, il y a des choses tellement simples et tellement faciles qu'on peut faire pour aider les jeunes de notre communauté. C'est un jeune qui va faire une demande de prêt pour ouvrir un commerce, qui n'a aucune crédibilité financière parce qu'il n'a toujours pas eu de crédit comme tel. Mais ses chances d'avoir ce prêt-là sont littéralement ou presque nulles.
0: Alors, regarde-moi, Jeunesse, je veux dire, je sais que le temps nous fait la guerre. Une anecdote simple. La semaine qui vient de passer, j'ai eu une rencontre assez une belle rencontre. Puis je t'explique, ma fille qui me disait, donc elle veut me rencontrer pour des conseils en finance. Mais elle veut me rencontrer dans un cadre professionnel. OK. Parce que d'habitude, quand elle veut me parler, donc on s'en va au resto, on mange, puis on parle.
1: Mais ça, c'est entre papa et la fille.
0: Là, elle me dit, elle veut me rencontrer à mon bureau. Je dis, OK, j'ai deux bureaux que je travaille, donc lesquels que tu veux dire. Donne-moi celui qui va être le plus facile pour toi. Donc, on se rencontre à Laval, parce que généralement, je suis à Laval. Puis elle vient, j'avais ouvert un REER, un CELI pour elle à un moment donné. Puis là, elle me dit, écoute, j'ai des décisions à prendre. Je veux des conseils parce que j'ai déjà rencontré Desjardins pour mes placements, mes investissements, parce qu'elle commence un petit peu à travailler. Elle veut s'organiser un peu parce que Desjardins m'a raconté certaines choses. Donc, je veux t'entendre avant de prendre ma décision. Je lui ai demandé, qu'est-ce que Desjardins t'a rencontré? Elle me dit, non, je vais pas te dire ce que Desjardins m'a raconté. Dis, parle-moi.

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Septembre est un mois assez particulier, sur le plan historique. Ce n'est pas le plus particulier, mais c'est un mois qui serait difficile de passer inaperçu dans une foule. À cause de certains 13 septembre 1759, qui s'est assis brièvement sur la table de la bataille des plaines d'Abraham à Québec. Ou encore, pour s'approcher un peu plus de la dame contemporaine, un certain 11 septembre 2001, aux États-Unis, où New York chuta dans une poussière violente, portant le message de la mort. Septembre est parfois singulier, mesdames, messieurs, le 9e mois de l'année, comme un genre de rappel pour nous dire que l'année présente est presque à genoux. À genoux comme nous, depuis quelque temps. Mes chers auditeurs, auditrices de la radio CIPAM, bonjour. C'est un bon jour que je vous souhaite. Je sais que c'est devenu presque automatique un bonjour lancé. D'ailleurs, c'est tellement ça que bonjour s'écrit en un seul mot. Pour faire rapide, comme si on s'en foutait un peu de ce que portait vraiment le jour. Peut-être dans un mois, comme septembre, un jour peut-être soit bon ou mauvais. Comment savoir réellement si on ne le demande pas vraiment? Là, je vous parle de vraiment demander. C'est une bonne journée. Et je vous en prie, mes chers auditeurs, auditrices, ralentissez un peu. Attendez la réponse. Ce sera la preuve tangible que vous êtes vraiment intéressé à la journée de cette personne en question. Septembre est un mois d'une grande gueule parfois. Une gueule qui s'hasarde beaucoup trop. Ce mois traîne son cul partout. Partout. Dans les malheurs, comme dans les détresses. Alors je pense que c'est à nous de résister. En plantant dans notre jardin des fleurs d'amour, d'empathie. Ces fleurs seront précieuses. Parce que dans quelques jours, ou encore dans quelques semaines, les arbres vont se secouer pour se mettre dans leur tombeau, histoire d'attendre l'hiver. Et dans ce cas, nos voisins, voisines, ce sera le bon moment de réchauffer nos cœurs en déplaçant ces fleurs pour les mettre à l'intérieur de chez nous. À l'intérieur de chez nous. Mes chers auditeurs, auditrices, septembre est un mois assez particulier sur le plan historique. Ce n'est pas le plus particulier, mais c'est un mois qui serait difficile de passer inaperçu dans une foule à cause d'un certain 13 septembre 1759 qui s'est assis brièvement sur la table de la bataille des plaines d'Abraham à Québec. Ou encore, pour s'approcher un peu plus de la dame contemporaine, un certain 11 septembre 2001, aux États-Unis, où New York chuta dans une poussière violente, portant le message de la mort. Septembre est peut-être moi qui a porté beaucoup de douleurs et de pertes, mais le fait qu'on est vivant en même temps, bien sûr qu'on l'est en même temps, qu'on pleure parfois en même temps, qu'on vit le même septembre, sur la même terre. Peut-être que c'est une preuve qu'on est condamné à s'aimer d'un seul cœur. Je vous lance des fleurs d'amour, mes chers amis fidèles de la radio CIPAM. Je vous lance des fleurs d'amour. Je vous lance des fleurs. Bon septembre. Bon septembre. Je profite l'occasion pour dessiner cette fleur en poème. Deux bouquets de fleurs, avec la signature du poète célèbre haïtien René Philoctète, né en 1932 à Jérémie, et puis s'est installé dans l'immortalité en 1995. Sacré poète de la fin du XXe siècle. Je vais vous lire deux poèmes. Premier poème, « Pourquoi ici demeurais-je ? » Deuxième poème, «

Pourquoi ici demeurais-je ? Jamais je ne me suis demandé pourquoi je continue de vivre ici. Comme je ne me suis jamais demandé pourquoi je respire, alors pourquoi je dors ? Pourquoi je parle comme je parle ? Au fait, pourquoi suis-je encore ici ? Peut-être pour ce pic appelé Mont Marcel ? Peut-être pour le chemin dit des quatre chemins ? Ou parce qu'il manque d'école ? Pour ce fleuve nommé Arcibouni ? La damoiselle appelée Sarah ? Ou pour le manque d'hôpitaux ? Peut-être pour cette rue appelée Rue des Miracles ? Une fleur qui fleurit à 10 heures, peut-être pour toutes ces âmes qui vivent dans le noir, parce que le FMI nous abuse, atrophie des mantelles, vie pende, parce qu'un policier a tué un étudiant, place pour la mort, parce que mon pays s'est fait yo-yo, tout pis folle, cœur d'igname.

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0: Mesdames, messieurs, bienvenue donc à cette partie de notre grasse matinée, toujours très attendue. C'est la partie qui s'appelle « À la ville et au monde ». Nous allons débuter donc avec nos confrères présents. J'ai l'occasion de vous voir sur l'autre écran, ben pas sur l'écran principal, mais je sais que vous êtes là. Thilou Jean-Paul, comment ça va?
1: Ça va très bien, merci Jean-Ernest. Bonsoir à toutes les auditrices, tous les auditeurs. Bonsoir à nos camarades aussi qui sont présents.
0: Alors, Dickens Pierre-Louis est là aussi. On dit bonjour à Dickens.
2: Bonjour Jean-Ernest, bonjour Thilou, bonjour aux autres camarades.
0: On a eu l'occasion de se voir en personne, Thilou, avec Dickens. C'était mercredi ou jeudi dernier, Dickens?
2: C'est mercredi.
0: Oui, moi aussi, c'était un véritable plaisir. Alors, messieurs, assez bizarrement, notre ami camarade n'est pas là, Ismaël Robert, mais pour une bonne cause. Et je suis convaincu que Pierre-Michel Bolivar va s'amener d'une minute à l'autre. Mais commençons quand même avec le Venezuela, la situation au Venezuela. On nous apprend donc que l'Assemblée a approuvé l'accord pétrolier avec les États-Unis. Et quand on dit que c'est l'Assemblée, moi je comprends que c'est... le Parlement vénézuélien qui a approuvé l'accord pétrolier avec les États-Unis. On nous dit que le secrétaire américain à l'énergie s'est rendu mardi.

0: au Venezuela pour des rencontres après l'annonce d'un accord pouvant permettre à Washington de contribuer à environ, etc., etc. Bon, messieurs, moi, la dernière fois qu'on a eu la discussion sur cette question-là avec nos camarades, c'était qu'il y a toujours une possibilité donc que l'accord soit pas maintenu, mais disons au contraire défait, qu'on se retire d'un tel contrat, que le Venezuela se retire d'un tel contrat parce que le Parlement vénézuélien ne l'aurait pas approuvé à temps, etc., etc. Et là, maintenant, messieurs, est-ce qu'il y a toujours, selon vous, cette possibilité que le Parlement, qu'on déchire le contrat?
1: Bon, qu'on déchire le contrat, je ne sais pas exactement ce qu'en disent les lois vénézuéliennes, mais s'il est possible de remettre en question des décisions, je suppose que c'est ce à quoi est utile un parlement. Donc, peut-être qu'ils pourront toujours revenir sur des lois qui avaient déjà été signées. Maintenant, faut voir l'accord en lui-même. Et qu'est-ce que ça implique si le Venezuela décide de résilier cet accord-là? Est-ce qu'il y a des indemnités? Et tout cela est à prendre en compte. Mais il n'y a rien de figé dans le béton, je suppose, à n'importe quel moment, un gouvernement peut remettre en question un accord. Et c'est ce qui a été fait, on va dire plus ou moins avant, lorsqu'il y a eu cette nationalisation, sous le gouvernement de Chavez. Donc c'est quelque chose de toujours possible. Par contre, moi, la question que je me pose, c'est, le sens de ce revirement de cette équipe au pouvoir. Est-ce que finalement Maduro lui-même était vraiment, on va dire, une sorte de dictateur autoritaire qui prenait des décisions alors que le reste n'était pas forcément d'accord? Comment est-ce qu'on explique, qu'on ait tout simplement neutralisé Maduro et que le régime n'ait pas changé, mais qu'on ait cet accord-là? Et moi, c'est ce que je ne m'explique pas. Alors, on me dit que c'est une question de rapport de force. Et si ce n'est que rapport de force, ça voudrait dire que l'équipe en place se résigne avec l'accord. Ça voudrait donc dire que, question de conviction, est-ce que ça tient vraiment? Parce qu'à ce moment-là, ce serait tout simplement aller dans la direction opposée à laquelle on prétendait, tout simplement pour garder le pouvoir. À moins que ça soit encore une fois une question de stratégie et qu'ils aient une surprise ou un coup à sortir du chapeau après. Ça, je ne sais pas trop, mais honnêtement, je ne comprends pas comment aussi facilement, en décapitant, en neutralisant seulement Maduro, l'équipe est encore en place. Hein. Si l'équipe avait changé, je me poserais moins de questions. Mais avec la même équipe, on neutralise seulement Maduro et puis on change de tout autour en matière de politique. Ça, je ne me l'explique pas.
0: Oui, Dickens.
2: C'est la question que je me posais parce que après notre conversation de samedi dernier, je me posais OK, que va faire le Parlement, ce que dit l'article Assemblée, et j'aimerais bien, j'ai pas cette information, mais j'aimerais bien savoir à combien que tout à quoi a été ratifié au Parlement. Et
1: Presque à l'unanimité.
2: bon,
0: Ouais.
2: là, pour cela, je suis perdu parce que je m'attendais à une certaine résistance parce que. Le régime, c'est comme si on est en dessous, parce que ça remet tout ce que ce régime combattait, c'est-à-dire la nationalisation, la prise en charge des biens vénézuéliens par d'autres puissances étrangères, et voir que ça m'aurait pas étonné si on avait eu les élections et que l'opposition vénézuélienne aurait intégré cette assemblée, on pourrait dire, OK, bon, c'est le prix à payer, mais avec tous ces gens-là qui étaient au pouvoir, comme l'a dit, qu'on l'a bien mentionné, Tilou, seulement avec l'assistance de Maduro, et puis tout change, je ne crois pas. Personnellement, je.
0: Ben, je vous assure que même Pierre-Michel Bolivar ne comprend pas.
3: Non, mais il ne faut pas dire ça.
0: Ben, bon, ça veut dire que tu comprends, Pierre-Michel.
3: Non, oui, bonjour tout le monde, bonjour messieurs, je suis
2: Bonjour, Pierre-Michel.
3: content d'être là. Il fait un petit, on appelle ça un dernier soubresaut du beau temps ici sur Montréal, et ça commence à changer un petit peu, mais L'actualité, malheureusement ou heureusement, n'a pas changé, ça continue. Pour ce qui est du dossier vénézuélien, je pense, bonjour tout le monde, enfin à l'ensemble des auditeurs de l'auditoire de CPAM, je suis encore en train de me demander pourquoi vous pensez qu'il ne pourrait pas s'agir d'une question de stratégie. Voilà, c'est la question que je me pose. J'ai entendu vos interventions respectives. Oui, il y a des questions à se poser. Oui, il y a probablement des suspicions. Mais je sais que le fils de Maduro, lui, il n'a pas été enlevé. Il est là. D'ailleurs, il a fait un message dans lequel il a dit à papa, le pays est en de bonnes mains. Quand le fils de Maduro dit ça, je ne dis pas que c'est de l'évangile qu'il faut prendre ça et l'avaler comme ça, mais c'est quelque chose. Parce qu'il l'a dit. Il a dit à son père, il a dit, papa, le pays est en de bonnes mains. Alors, maintenant, si on va dans les détails de cet accord à proprement parler, c'est que les Américains, c'est ce qu'ils voulaient d'ailleurs. Ce n'est pas parce que Maduro est un grand dealer de drogue, ce n'est pas parce que Maduro est le plus grand des criminels de la Terre. D'ailleurs, l'Arabie Saoudite, il y a d'autres pays qui ont des gens qui sont beaucoup plus machiavéliques que Maduro. On se rappelle de ce journaliste dépecé, découpé en petits morceaux par un certain gouvernement saoudien dont le prince est toujours au pouvoir, Mohamed Ben Salman, pour ne pas le nommer, Monsieur Khashoggi, qui a été découpé en petits morceaux dans un des consulats de l'Arabie Saoudite. Et les États-Unis sont au courant. Et donc Maduro n'est pas le plus grand des criminels. Cependant, il est possible que ce soit de la stratégie politique que le gouvernement, pour ne pas perdre complètement le pied ou la main devant les Américains, parce que les Américains, c'est ce qu'ils ont toujours fait, J.E. De toute leur histoire, de toute leur vie, c'est ce qu'ils ont fait, voler ce qui ne leur appartient pas, prendre par la force ce qui ne leur appartient pas. Donc voilà. Et moi, je pense que oui. Probablement qu'il y a il y a anguille sous roche, qu'il y aurait anguille sous roche, mais il faut comprendre aussi qu'on est en politique, et en politique, il y a des choses qui se passent qu'on n'arrive pas toujours à comprendre. Voilà.
2: Bolivar, c'est
3: Oui.
2: quelque chose que je n'arrive pas à comprendre.
3: Oui.
2: Admettons que ce sera une stratégie, mais qu'est-ce qu'ils ont à gagner maintenant? Que sinon, rester au pouvoir et passer à l'histoire comme ceux qui ont,
3: Vendu le pays?
2: ne même pas vendu le pays, mais détruit tout ce
3: Tout le legs du chavisme. Voilà.
2: Voilà, dont ils ont travaillé. Parce que ce n'est pas des nouveaux venus, c'est des gens qui ont créé le chavisme et maintenant qui sont en train de donner des biens. Parce que qu'est-ce que le Venezuela, après son pétrole et ses ressources naturelles, que vous donnez, qu'est-ce qu'il y a donné encore pour rester au pouvoir?
3: Donc
2: Et quelle est votre marge de manœuvre?
3: vous estimez que c'est trop donné à l'ennemi.
2: Non.
4: Moi, je dis tout simplement que je ne comprends pas. Mais je ne comprends pas. Stratégie, j'ai évoqué l'affaire. Et il est clair que les États-Unis ne défendaient pas le peuple ou quoi que ce soit, parce que on a encore entendu les déclarations de Madame Delcy Rodriguez, c'est-à-dire que les élections se feront quand ce sera possible. Donc, ce qu'on reprochait à Maduro, il n'y a rien de changé. Il n'y a ri absolument rien de changé lorsque Maduro était au pouvoir avec maintenant, à part qu'ils se sont résolus à tout donner aux États-Unis, enfin, à donner aux États-Unis ce qu'ils veulent, à donner à Trump ce qu'il veut. Donc, là, on ne comprend plus. C'est
0: Non,
4: quoi la stratégie?
0: bon, moi, j'arrête la discussion ici, Thilou, je me permets, parce qu'il faut écouter le stratège Bolivar qui nous dit, c'est peut-être de la stratégie, et s'il dit c'est peut-être, ben, ça doit être la stratégie.
3: Non, mais en gros, en gros, messieurs, et si c'est le prix à payer
0: Non.
3: pour ne pas que le chavisme disparaisse?
4: Oui, mais il reste quoi du chavisme en ce moment?
0: Thilou, tu es en train de faire une interview avec Pierre-Michel Bolivar et moi, je me fais l'avocat de Pierre-Michel Bolivar.
4: Non, excuse-moi,
0: tu vas trop loin. Tu vas trop loin.
3: Je comprends
0: la vraie question.
3: Je comprends que tu puisses te poser ces questions-là, et Thilou. Je comprends que tu puisses te poser ces questions-là, mais ce que j'essaie de vous dire, c'est nous sommes en politique, j'espère que vous êtes d'accord avec moi, nous sommes en politique, que ce soit du côté des Américains qui déplacent des pions, et que ce soit du côté de Madame Delcy Rodriguez, c'est pas parce que j'ai une confiance aveugle en Delcy Rodriguez, parce qu'on est en politique. C'est pas Duvalier qui disait que la reconnaissance est une lâcheté en politique. Il y a même des gens qui répètent ça à tout bout de champ. Donc, ça veut dire que, oui, on est en politique. Madame Rodriguez, c'est pas que j'ai une confiance aveugle en elle, mais je sais qu'elle est une révolutionnaire aussi. Est-ce qu'elle est obligée de sortir les griffes? Est-ce qu'elle est capable de sortir les griffes? Est-ce qu'elle est capable de ne pas faire ce qu'elle est en train de faire pour éviter que les élections soient contrôlées par les États-Unis? Et si d'aventure il advenait que les élections aient lieu, que Madame Rodriguez continue à assurer les affaires de l'État, moi, je pense que ce ne serait pas une mauvaise affaire, parce que sinon, ça va être, comment qu'elle s'appelle encore, là, celle que Trump ne veut plus entendre parler.
4: Machado.
3: Machado, c'est comme ça qu'elle s'appelle. Ouais.
4: Machado.
3: J'ai oublié le prénom, mais c'est Machado, à qui on a donné le prix Nobel de la honte, d'ailleurs. Oui. Et sinon c'est elle ou peut-être quelqu'un d'autre comme celui qui s'est fait qui avait décidé
4: Maria Corina Machado.
3: Maria Corina Machado. C'est ça. Merci beaucoup. Sinon c'est celui-là le celui qui a un jour décidé un coin de rue comme ça s'autoproclamer président. Comment il s'appelle encore ce gars-là? Il a disparu de la
4: situation. Oui, celui qui a disparu. Mais.
3: Sinon, ça va être ça. Alors, je ne sais pas si vous comprenez. Sinon, ça va être des gens comme ça. Et des gens comme ça, ça, c'est la droite dure qui est au pouvoir. Et c'est zéro pour le peuple vénézuélien. Avec Madame Rodriguez, il y a encore un brin d'espoir pour le chavisme. Ça c'est mon côté réaliste.
2: Bolivar, le hic dans tout ça, c'est que vous pouvez tout donner à cette administration avec un Marco Rubio aux affaires étrangères. Le chavisme ne sera jamais potable pour l'Américain.
3: Okay. Donc vous pouvez tout donner. Donc ils l'accepteront jamais.
2: Bolivar, disons, je vais prendre quelques. Ne vous aime pas juste parce que vous avez le nom Bolivar. Vous pouvez tout donner. OK? La personne prendra, mais la personne ne vous acceptera jamais parce que votre péché originel, c'est de
3: porter ce nom-là, ouais.
2: Dans une famille qui s'appelle Bolivar.
3: Mm-hmm.
2: Bon, voilà. Ce serait la même chose pour le chavisme avec ce clic-là aux États-Unis. OK, le Chavez avec ou sans, bon, Chavez est mort, avec ou sans
3: Rodriguez?
0: Non, pas Rodriguez.
3: Maduro.
2: Avec ou sans Maduro, on ne sera jamais, parce que ça sera jamais potable, parce que le Chavez veut dire toute une révolution au niveau de l'Amérique du Sud qui veut diminuer les terres américaines.
0: Moi-même,
4: qu'est-ce qu'il en reste du Chavez?
0: Moi-même, je trouve que pour ceux qui ne sont pas des chavistas, vous n'avez pas à vous poser ces questions-là. Au contraire, de dire, mais qu'est-ce que c'était ce mouvement-là? Si un mouvement peut, parce que moi j'entends des chavistas comme vous qui résonnent, hein, qui nous disent que c'est peut-être une stratégie qui est mise de l'avant, c'est peut-être aussi qu'il faut préserver la vie d'un ténor du mouvement, le président Maduro, etc., etc. Alors que moi j'ai toujours compris qu'une révolution vaut largement une vie, n'est-ce pas? Et la révolution d'abord et avant tout, surtout si ça doit sauver tout un peuple, n'est-ce
3: pas?
0: Mais
3: le pragmatisme, tu en fais quoi?
0: Mais le pragmatisme, c'est pour un homme, pour un peuple, mourir est beau. Un homme qui meurt, c'est mourir est beau. Moi, je trouve que c'est une excellente phrase. Si on mesure cette expression-là, quand c'est nous autres qui sommes concernés et pas ceux qui meurent, parce qu'il va en avoir dans une révolution, il y a plusieurs et plusieurs personnes qui doivent mourir. Alors, et d'ailleurs, dans ce cas-là, il faudrait qu'il y ait d'autres personnes prêtes à prendre la relève, n'est-ce pas, au cas où le leader est fauché en cours de route.
3: On traverse son cadavre. Il y a des leaders
0: on
3: qui le disent d'ailleurs.
0: On traverse pas le cadavre. On meurt.
3: Si
0: on
3: je va. Tombe, ben vous traversez mon cadavre, non. Vous continuez la lutte.
0: Il faut. Mais là, il y a plus de lutte. La lutte s'arrête au dernier bonhomme.
3: Donc pour vous, messieurs, l'accord a tué le chavisme.
0: Mais c'est bien avant l'accord. L'accord, c'est un point de plus, mais dès que moi j'ai vu surtout
3: c'est
0: Nicolas Maduro,
3: le dernier clou dans le cercueil.
0: Nicolas Maduro applaudir ce que les Américains faisaient là-bas, etc. J'ai dit bon, alors il y a plus aucun espoir, aucun espoir. Mais d'un autre côté, si le fils de Maduro dit à Maduro tout va bien, papa.
3: Non, il a dit, papa, le pays est en de bonnes mains.
0: Le pays est en de bonnes mains, ça veut dire que le pays est en de mauvaises mains avant, parce que c'est des mains tout à fait différentes.
3: Non, c'est pas dans ce sens, c'est pas comme ça qu'il faut le voir.
0: Tu interprètes, moi j'interprète, ton interprétation vaut la mienne.
3: Non, c'est pas comme ça qu'il faut voir, J.E. C'est pas comme ça, parce que quand il a dit que le pays est en de bonnes mains, c'est le fait que, c'est pas le simple fait que c'est Madame Rodriguez qui est aux commandes. C'est-à-dire, c'est quelqu'un du sérail.
0: Et toi et moi, nous savons que Mme Rodriguez n'est aux commandes de rien. C'est Donald Trump qui est aux commandes. Oui, si le fils de Maduro le dit comme ça...
3: Mais est-ce qu'il n'y a pas... Est-ce que vous avez mis de côté le côté fanfaron de Donald Trump? Il y a de la fanfaronade aussi dans ce qu'il dit.
4: Mais par contre, c'est peut-être le seul domaine, c'est le seul terrain où tout ce que dit Donald Trump semble se confirmer. Le seul. C'est seulement avec le Venezuela... Tout ce qu'il annonce est vraiment faux.
0: Mais Bolivar, quand Tilou te dit ça, là, tu dis quoi? Mais c'est vrai!
3: Mais le bonhomme est un fanfaron.
0: Mais y a-t-il de la fanfaronade dans ça, là?
3: Il y a un peu de fanfaronade.
0: C'est des contrats qui sont signés. C'est des entreprises privées qui sont là.
4: Qu'il annonce qu'il va se débarrasser de Maduro. Il le fait. Il annonce qu'il va récupérer le pétrole. Il le fait. Et Monsieur Trump, on est d'accord, c'est un fanfaron, peut-être le plus grand fanfaron de toute l'histoire de l'humanité, comme il aime dire pour ses oppositions. Mais là, sur le dossier du Venezuela, tout ce qu'il dit, il le réalise.
3: Mais il y a un peu de rodomontade là-dedans. Moi, je crois.
0: Non,
3: En tout cas, moi, ça, c'est mon point de vue. Je vous respecte. Je sais, je comprends très bien vos doutes, je comprends tout ça, mais moi, je dis qu'en politique, J.E., on est en politique, il ne faut pas oublier.
0: Et c'est tout un peuple qui est concerné par la démarche, et on dirait, s'il y a une unanimité dans le peuple, parce qu'on ne voit pas de manifestation, rien de tout ça, l'opposition qui était censée être requinquée, n'est-ce pas? Mm-hmm. L'opposition reste toujours ankylosée.
3: Je suis content que tu en parles, parce que tu vois, l'opposition n'est rien sans les Américains. Il n'y a pas d'opposition,
0: j'ai eu.
3: Sans le backup américain, là.
0: Moi, ce que je te dis, moi, je ne suis pas vénézuélien. Je regarde ce qui se passe dans un pays et je me dis qu'il y a une forme d'unanimité par rapport au fait que les Américains viennent voler le pétrole de ce pays-là, n'est-ce pas? Nous semblons, nous, de l'extérieur, nous vraiment énerver davantage pour ce que font les Américains, alors que les Vénézuéliens disent il va y avoir des emplois qui vont être créés, etc. Et ce que vous me disiez qui était le dernier rempart de la démocratie vénézuélienne, le Parlement qui n'avait pas signé, le Parlement applaudit à 99,9%. Mon Dieu, qu'est-ce qu'il faut en dire?
3: Bon, attends.
0: C'est la fin de tout.
3: Ok, alors, vous me permettez, messieurs, Est-ce que vous savez que pour envahir l'Afghanistan, ça a encore été un gros mensonge. Ce qu'on a dit là, envoyer les Afghans à l'école, faire refonctionner le pays, c'était de la BS. Hein? Bull, voilà. Donc, en même temps, ils ont réussi à faire quoi au monde entier? Ils l'ont fait pour l'Irak, etc. Mais l'Afghanistan est encore pire. Les Américains ont réussi à faire avaler au monde entier cette couleuvre que on va ramener les Afghans à l'école, les Afghans sont traumatisés, etc. Alors que c'était pour faire passer un pipeline de gaz sur le territoire afghan parce que les talibans voulaient leur part du gâteau. Eh ben, les Américains ne l'ont pas entendu de cette oreille-là. Donc, il y a toujours des magouilles, il y a toujours des choses qui ne sont pas dites, et à travers les lignes, il faut voir que oui, le Venezuela est un peu à genoux, mais, on est en politique, et en politique, il faut savoir des fois reculer, et je pense que c'est la stratégie de Madame Rodriguez, en qui je n'ai pas toute la confiance là que je devrais avoir, hein. Je précise.
4: Ouais, la seule façon que je peux comprendre cette stratégie serait de dire que bon, il y a des élections de mi-mandat qui arrivent ou bien tout simplement on attend la fin du mandat de Donald Trump. Donc on va essayer de rester au pouvoir et puis de voir ce qu'on peut faire après le mandat de Donald Trump. Sauf que je ne suis pas sûr que même avec un gouvernement, un régime démocrate après Donald Trump, que les États-Unis reviennent sur tous les avantages qu'aura récupéré Donald Trump du Venezuela.
3: Mais qui vous dit que le Chavis n'est pas en train de préparer quelqu'un pour remplacer pour à la place
0: Alors,
3: de Madame Rodriguez?
0: On est dans des si. On est dans des si, messieurs. Et puis malheureusement, quand on analyse, on doit y aller avec des faits. Les si, ce ne sont pas des faits. Malheureusement, ça pourrait être beaucoup, beaucoup, beaucoup, beaucoup de choses, mais sur la foi de ce qu'on voit, sur la foi des analystes politiques aussi, des confrères qui sont vraiment bardés de diplômes et qui sont des spécialistes de l'Amérique latine, ça ne regarde pas bien.
3: Non, mais bon. On connaît un pays, nous avons un pays, notre pays à nous, Haïti, ok? Est-ce que vous savez que Dumas est estimé? Je vous donne deux faits rapidement qui pourraient ressembler à ce qui se passe au Venezuela. Dumas est estimé, en 1946, a fait de l'exploration pour trouver du pétrole en Haïti avec une compagnie qui s'appelait, je pense, Atreco, quelque chose comme ça. Et on a trouvé du pétrole en Haïti. Et on a tellement mis de la pression sur Monsieur Estimé, Léon Dumas est estimé, qu'il a dû abandonner parce qu'après qu'on ait découvert qu'il y a du pétrole en Haïti. Jean-Claude Duvalier, quand il est arrivé au pouvoir en 1975, a essayé. Et on lui a fait problème. En 1980, il a réessayé. Cette fois-ci, ils sont allés au Venezuela trouver des gens qui avaient une expertise dans ce domaine-là. Le ministre qui est allé régler ça a failli se faire assassiner par les services secrets américains. Donc, nous avons du pétrole, nous. Les Américains disent que c'est leur réserve naturelle. Est-ce que vous voyez? Donc, il y a personne en Haïti qui dit, bon, écoutez, à un moment donné, là, il faut taper du poing sur la table. On arrête ça.
0: Il y a un petit pays dans les Caraïbes. Ça fait à peine deux années à peu près, qu'ils ont découvert et qu'ils ont commencé à explorer. Il faut que je trouve ce pays-là à la pause, messieurs. Je vous reviens, je vous donne. Et ils n'ont pas eu besoin de demander l'absolution des
3: États. Non. Ah, je suis d'accord avec toi, mais j'aimerais entendre mes deux autres collègues sur ce que je viens de dire à propos de Dumas Estimé et de Jean-Claude Duvalier.
0: Mais ça, c'est l'affaire de Dumas Estimé et de Jean-Claude Duvalier.
3: Mais comment c'est
0: l'affaire? Nous sommes aujourd'hui dans le dossier vénézuélien. Laissons Duvalier dans sa tombe et Estimé dans sa tombe également. On fait la pause, messieurs, on revient pour la suite dans un instant.

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0: Mesdames, Messieurs, nous sommes de retour avec Pierre-Michel Bolivar, avec Thilou Jean-Paul, Dickens Pierre-Louis et moi-même, Jean-Ernest Pierre. Et tout à l'heure, comme parenthèse, le pays, c'est Guyana, n'est-ce pas? On nous dit que c'est une exploration qui a commencé autour de 2018. Et puis, qui s'est concrétisé réellement?
1: C'est le Guyana, c'est pas, il faut pas confondre avec,
0: avec la Guyana. Avec la Guyana, j'ai bien dit le Guyana.
1: Non, c'est pas toi, c'est pour les auditeurs.
0: Ouais. Alors, donc, c'est en Amérique latine.
1: Mais à proche, côté du Venezuela.
0: Proche des Caraïbes. Bref, lorsqu'on veut, Jean-Claude Duvalier a échoué, il s'est essayé deux fois plutôt qu'une, et Dumarsais Simé avait essayé avant.
1: Mais moi, je l'aurais
0: obtenu, moi.
1: Oui?
0: Oui.
1: Les Américains ont appelé le président estimé.
0: Tu comprends ce que je te dis? Moi, je te dis que je l'aurais obtenu.
1: Qu'est-ce que tu aurais fait?
0: Peu importe, là. Je l'aurais fait. Je n'ai pas eu...
1: Non, c'est la pression qu'ils donnent.
0: Non, peu importe.
1: Ils mettent la pression, J.E.
0: Peu importe. C'est pas juste la pression, là. C'est tout.
1: Des menaces, c'est tout.
0: Mais je te dis, ça veut dire que toi, tu penses que tu aurais arrêté toute
1: prospection? Non, non. Oh, justement. Ah, ben, justement.
0: Voilà. Mais voilà,
1: justement.
0: Je te dis que je l'aurais eu. Ça dépend de chaque individu. Moi, nous ne sommes pas à refaire l'histoire d'Haïti et parler de l'avenir d'Haïti.
1: Nous sommes en train de regarder.
0: Et là encore, on pourrait... Il y a combien de pays en Afrique qui exploitent le pétrole? Et pour lesquels pays le peuple reste encore des...
1: Le Gabon, par exemple, est un exemple.
0: Vraiment très pauvre.
1: Ouais. Le Gabon, c'en est un.
0: Très pauvre.
1: C'est un exemple.
0: N'est-ce pas?
1: Les Français,
0: ça veut dire que ça aurait pu être à peu près la même chose si on exploitait le pétrole en Haïti, dans la mesure où on n'a pas de conviction. Moi, je parle d'un pays où les gens ont une conviction de partage de la richesse avec le peuple, n'est-ce pas? Et malgré qu'on constate que le Venezuela est le territoire le plus riche au monde en pétrole, n'est-ce pas? On a exploré la chose pendant plusieurs années. Les Vénézuéliens ne sont pas plus heureux qu'autre chose, n'est-ce pas? Mais ils avaient quand même...
1: Non, ça a changé avec le chavisme.
0: Ah, il y avait quand même un niveau de vie au point où ils ont pu partager avec d'autres pays de la région. Maintenant que Chavez, lui, est mort, ce que je constate, c'est que avec le décès de Chavez, faut croire que le chavisme est terminé. Le chavisme est terminé au point où on se contente de laisser les biens à d'autres exploitants comme les Américains qui ont toujours voulu de leur pétrole.
1: Oui, le pays, d'ailleurs, c'est un territoire, on va dire, c'est 850 000 habitants, le Guyana dont Jean-Ernest parlait, c'est à côté du Venezuela, d'ailleurs c'est un territoire revendiqué par le Venezuela, et la zone c'est Essequibo, je pense, là où est-ce qu'ils ont trouvé le pétrole. Maintenant, lorsque j'ai souligné Haïti, c'est tout simplement pour vous demander, messieurs, qu'est-ce que vous pensez de ça? Comment on peut avoir du pétrole dans son sous-sol et que notre pays, qui s'appelle les États-Unis d'Amérique, toujours les États-Unis d'Amérique, disent, font pression sur les autorités établies du pays pour qu'ils arrêtent l'exploration, et ils ont même trouvé le pétrole, mais on ne peut pas l'exploiter parce que les Américains nous disent que c'est leur réserve naturelle et que Dumarsais Simé, d'abord en 1946, a dû, sous pression américaine, laisser tomber ce dossier. Et d'ailleurs, ils ont même emporté tous les documents relatifs à cette exploration. Ensuite, Duvalier, Jean-Claude, qui a essayé une première fois en 75, après ça en 80, et les Américains ont failli assassiner le ministre qui a été là-bas. Et depuis ce jour-là, il n'y a plus de ministre des mines en Haïti, c'est toujours un directeur des mines. Alors, je me dis, si on peut faire ça en Haïti, parce que les autorités haïtiennes n'ont jamais, comment dire, attaché leurs pantalons, Parce que je ne comprends pas du tout comment on peut demander à un pays qui a une richesse dans son sous-sol et d'arrêter de l'explorer, de faire de l'exploration, de l'exploiter, etc., etc., sous injonction de notre pays. Ok? Maintenant, pour le Venezuela, si nous revenons sur ce sujet, c'est que là, ils sont face à un avare, on va dire ça comme ça, les États-Unis, par les coups d'État, par tout ce qu'ils ont fait dans le monde, la quantité de coups d'État en Amérique latine, pour renverser des présidents qui ne leur étaient pas, on va dire, sympathiques, parce que ce sont des gens de gauche, etc. Et voilà qu'ils arrivent au Venezuela aujourd'hui et que les gens du chavisme sont obligés de jongler avec cet ennemi dangereux qui peut utiliser les armes, qui peut mentir, qui a tous les moyens pour mentir au monde entier. On l'a vu avec l'Irak, on l'a vu avec l'Afghanistan, j'en ai parlé tout à l'heure. Et si eux, ils ne pratiquent pas cette stratégie-là, qu'est-ce que vous pensez, qu'est-ce que vous pensez, vous voulez qu'ils fassent? Que les Vénézuéliens, que Madame Rodriguez fasse, qu'est-ce que vous voulez qu'elle fasse? Sinon, abandonner la charrue, abandonner le camion et laisser dire, bah, écoutez, faites ce que vous voulez. Je pense pas que c'est la bonne solution à faire, à prendre d'ailleurs. Et puis, on se retrouve avec cet accord que vous dénoncez, et je vous comprends très bien. Parce que le chavisme, en un certain nombre d'années, a fait beaucoup de choses pour les Vénézuéliens, les gens qui ont des maisons, qui n'en avaient pas, parce que Carlos Andrés Pérez, à l'époque où il était au pouvoir au Venezuela, c'est tout qui appartenait aux Américains. Les Vénézuéliens payaient leur essence beaucoup plus cher même. Comprenez? Alors, je ne sais pas si vous êtes partant pour ça. J'aimerais vous entendre là-dessus. D'abord, sur ce que j'ai souligné par rapport à Haïti et puis sur le Venezuela. Parce que je vous comprends très bien et je respecte votre point de vue sur le fait que oui, lorsqu'on décortique le chavisme, on n'aurait pas dû accepter ça. Mais dans des circonstances comme celles que vit le Venezuela, Est-ce qu'il y a une meilleure façon de dealer avec ces Américains?
0: Alors, Tilou veut ajouter quelque chose, oui, mais on
2: ça
0: doit...
2: Ça fait longtemps que Dickens et moi, on essaie d'intervenir, mais
0: micro
2: semblait baisser.
0: Oui, c'est
2: oui, alors, ce que je voulais dire, d'abord, c'était un peu plus compliqué que les États-Unis faisaient juste pression sur les autorités haïtiennes. Les pressions ont surtout été mises sur les compagnies qui faisait l'exploitation ou l'exploration, en ce sens qu'on leur a demandé de partir d'Haïti. Donc, le gouvernement haïtien, les autorités haïtiennes n'avaient pas cette expertise pour exploiter ou explorer seuls. Donc, c'était un peu plus compliqué que ça, que dire que, bon, les États-Unis ne veulent pas, mais nous allons quand même le faire. Maintenant, il y a quand même la possibilité d'aller vers, entre guillemets, l'autre ou les autres camps. Mais bon, on sait ce que ça aurait donné, des démarches vers les Russes ou la Chine pour exploiter le pétrole alors que les États-Unis étaient contre. Donc, c'était un petit peu plus compliqué. Mais ce qui est un peu différent de ce dont on parle là en ce moment, comme je l'ai dit, pour moi, la seule façon de comprendre, c'est se dire que bon, on va jouer la montre avec l'administration actuelle et voir comment c'est. Après, on va garder le pouvoir et éviter que ça ne tombe entre les mains de l'extrême droite. Ça se tient. J'ai quand même des questions, mais ça se tient. Autrement, je ne comprends pas la stratégie parce que même dans la perception, parce que oui, là, on fait des analyses très poussées, ok, mais dans la perception de la population, est-ce que la population comprend ça ou bien se dit que bon, voilà, ceux-là, ils nous parlent de plein de choses, mais finalement, remettent tout aux Américains?
0: Alors, moi, je vous dis que j'ai beaucoup de difficultés parce que au Venezuela, ce qu'on constate au moment où on se parle, c'est une grande unanimité. N'oubliez pas que ceux-là qui sortaient gagnaient les rues, qui représentaient l'opposition à Maduro, ils ont été quand même satisfaits lorsque Donald Trump est venu prendre Maduro. Hein, on n'a pas vu là non plus s'il y avait vraiment un peuple en faveur de Maduro. on aurait vu l'opposition, enfin la partie appuyant Maduro dans les rues. Ça, on n'a pas vu grand-chose, grande manifestation, alors qu'il n'y avait aucun risque de se faire tuer par les djihad ou par les comment soldats américains. Moi, je parle de peuple, de manifestation dans les rues. On n'a pas vu ni lorsqu'on est venu chercher Maduro. On n'a pas vu non plus de manifestation lorsque Elsie Rodriguez a vendu tous les biens, la richesse du Venezuela.
1: Mais on n'a pas montré dans les médias mainstream,
0: aux Américains. Non, mais.
2: On n'a pas besoin de médias. Je m'excuse, mais on n'a pas besoin de médias mainstream. Mais cet accord-là, OK, on dit tout. Et comme tu l'as bien mentionné, que ce soit Jean-Ernest qui fait à Bolivar, quand le pouvoir et l'opposition s'accordent sur une seule chose que de faire les quatre volontés de l'Amérique, de l'administration américaine, qui va se mettre en trouble fête? Personne.
1: Oui, messieurs, vous êtes d'accord avec moi que l'opposition n'existe que si les États-Unis agitent le chiffon.
0: Ça, c'est la fête de l'opposition.
1: Non, mais tu
0: ne
1: peux pas dire ça,
0: si elle se considère comme l'opposition, on a les oppositions qu'on mérite. En Haïti, on a une opposition aussi.
1: Non,
0: partout, on a ce qu'on mérite. Bon, l'opposition est ce qu'elle est, et j'ai vu cette opposition-là aller même porter la statuette à Donald Trump. Alors. C'est ça l'opposition.
1: Mais
0: l'opposition.
1: Elle ne méritait même pas d'avoir ça.
0: Maintenant, ça c'est l'affaire de. Tu rentres dans des détails.
1: Non, mais c'est important.
0: Par contre, messieurs, moi, quand je parle du peuple, le peuple se distingue autant du pouvoir que de l'opposition. Et ça, moi, j'ai été surpris de voir autant lorsqu'on a exfiltré ou
1: kidnappé
0: ou expatrié ou tout ce qu'on veut.
1: Enlevé
0: tout ce qu'on veut là. On n'a pas eu de manifestation populaire dans les rues.
1: Non, il y a eu des manifestations.
0: Manifestation. Quelle manifestation?
1: Oui, il y a eu des manifestations.
0: Et là, maintenant.
1: Mais ça pas montré.
0: Maintenant que Madame Rodriguez a tout donné, tout ce que le Venezuela, on n'a pas de manifestation. Donc, moi, je dois dire que le peuple est d'accord avec ce qui se passe au Venezuela.
1: Je ne crois pas que ce soit.
0: Monsieur, je ne peux pas décider pour le peuple disant que le peuple est fâché.
1: Non, mais il y a personne qui décide pour le peuple.
0: Non, moi, je vois ce que je vois. Je constate que.
1: Non. C'est parce que c'est Madame Rodriguez qui a tenu les rênes, qui fait qu'il n'y a pas eu trop de grabuge.
0: Mais moi, je ne parle pas de grabuge, je parle de grosses manifestations.
1: Absolument.
0: En disant non aux Satan américains qui viennent voler. Au contraire, le discours, messieurs, c'est que puisque ça n'allait pas sous le régime Chavez, l'exploration, pas seulement l'exploration, mais l'exploitation ne rapportait pas grand-chose au peuple qui souffrait, qui était obligé de prendre des moyens pour sortir du Venezuela et tout ça. Là. Mm-hmm. Et cette démarche qui vient d'être faite semble apporter un regain d'espoir à ceux qui pensait que le chavisme ne rapportait pas grand-chose.
1: Mais attention, tu sembles balayer sous le tapis le fait que le Venezuela était étranglé par les Américains. Étranglé par un embargo, blocus à gauche.
0: Non,
1: ça, il faut pas l'ignorer. Non, on ne peut pas dire que ça ne fonctionne.
0: Non, mais j'y Mais ce que je suis en train de te dire, regarde là, quand les Vénézuéliens ont quitté pour aller aux États-Unis.
1: Mais c'est à cause de quoi?
0: Regarde là.
1: À cause de l'étranglement de leur pays par les Américains.
0: Ils sont étranglés par les Américains.
1: Économiquement.
0: Ils s'en vont aux États-Unis. Qu'est-ce que ça veut dire?
1: Comment? Mais qu'est-ce que tu veux qu'ils fassent?
0: Les Haïtiens sont étranglés par les Américains. Ils s'en vont aux États-Unis. Qu'est-ce que ça veut dire? Est-ce que tu peux croire?
1: Mais pourquoi?
0: Mais regarde là. Comme c'est le peuple qu'on connaît bien, est-ce que tu peux croire que les Haïtiens détestent les Américains? Ne veulent rien savoir des Américains.
1: Je le crois.
0: Ah bon, alors tu es peut-être seul à
1: le
0: croire.
1: Non, mais
0: tu es
1: peut-être
0: seul à le croire. Moi, je pense que les Haïtiens
1: les Américains.
0: Aime l'argent américain.
1: Non, tu connais mal le peuple haïtien. Non,
0: alors moi je connais mal le. Je suis peut-être pas haïtien moi d'abord. Non, moi mais ce
1: tu
0: que
1: j'entends. Tu comprends qu'est-ce que je veux dire.
0: Ce que j'entends, Bolivar, tu vas trouver quelques Haïtiens à détester les Américains, n'est-ce pas? Mm-hmm. Mais en général.
1: Non, mais les Haïtiens n'aiment pas les Américains. Les Haïtiens savent qu'est-ce que les Américains ont fait depuis Thomas Jefferson. Ils le savent.
0: Monsieur, aidez-moi. Je vous demande de m'aider. Dickens, aidez-moi.
1: Tilou, Dickens le savent aussi. Ils savent que le peuple haïtien n'aime pas l'Amérique. N'aime pas les Américains.
2: Ça, je trouve que, Jean-Ernest, je ne dirais même pas raccourci. Pour moi, c'est vraiment. On ne peut pas tout simplement dire, bon, il n'y a pas de manifestation, donc le peuple est d'accord.
0: Je ne parle pas de ça, Tilou. Tu prends un raccourci. Lorsque tu ne défends pas mon point en. Est-ce que le peuple vénézuélien, tout comme j'ai posé, est-ce que le peuple s'est manifesté pour ou contre ce qui se passe, ou est-ce que le peuple...
1: Il y a de la manipulation médiatique là-dedans, Jean-Yves.
2: La non-mobilisation du peuple, je ne dis pas que ce n'est pas ça, mais je dis que la non-mobilisation du peuple, ça ne veut pas automatiquement dire que le peuple a acquiescé. Si on prend les exemples en Haïti, à part le coup d'État de 90, il n'y a pas eu de manifestation pour les autres coups d'État. Est-ce que ça voulait dire que le peuple...
0: Parce que le peuple se foutait littéralement de ce qui se passait. C'était pas l'affaire du peuple. À ce moment-là, comme Maurice Sixto, tu dis le peuple prend une carte pelouse et reste assis sur... Non, mais c'est la réalité.
1: Trop simpliste.
0: Arrêtez, messieurs. Pourquoi voulez-vous mêler le peuple dans quelque chose qui ne le concerne pas? C'est pas ses affaires qu'il défend. Mais quand il avait, le peuple haïtien, quand il avait son Lavalas à défendre, parce que Lavalas, c'était l'émanation du peuple. Le peuple s'est montré. Alors, ne me dites pas...
1: Il y a beaucoup de manipulation dans cette affaire.
0: Savez que la non-manifestation est une forme de manifestation aussi? Non?
1: En tout cas...
2: Ça peut l'être, mais ce n'est pas
1: absolument. C'est trop simpliste,
0: moi, je suis toujours très simple.
1: Oui, mais il faut pas, il faut, à un certain moment, il faut analyser en profondeur aussi,
0: parce que vous êtes en train de me dire, et si.
1: Non, pas et si, ça veut dire que les Vénézuéliens, la population vénézuélienne accepte ce qui se passe.
0: Non, parce que le peuple n'avait pas pour ses besoins sous le gouvernement de Maduro.
1: Non.
0: Et le peuple était satisfait.
1: Non, le pays était étranglé. Mais ça, l'ignores. Ben, tu veux le balayer sous le tapis. Le pays était étranglé.
3: La question que je me pose, c'est attends, je pense que Jean-Yves pose une bonne question avec la position de la population vénézuélienne, c'est comment que la population vénézuélienne se trouve en sandwich contre une opposition qui a tendance à tout donner à l'extérieur et un pouvoir qui normalement devrait pouvoir protéger ses intérêts est en train de se ressembler à cette opposition, qui est en train de tout donner aussi. Est-ce que cette population-là qui se trouve piégée aux Vénézuéliens ne regarde pas les choses à longue vue et dire, OK, et Colopin, il ne se retrouve pas dans son élite politique.
0: Et c'est ça. Et c'est véritablement ça. Et c'est ça que j'appelle la non-manifestation est une forme tout comme l'abstention dans un système démocratique. C'est une forme de participation, hein. Mais ça dit ce que ça dit. C'est pas mes affaires. L'affaire de Cabri n'est pas l'affaire de poule, c'est pas ça, hein? Alors, pas l'affaire bœuf, hein, n'est-ce pas?
1: Ça fait cabri, pas l'affaire mouton.
0: Mouton, bon, alors, voilà, tu comprends. Et là, monsieur, non, c'est difficile.
1: Sérieusement, je sais que tu comprends.
0: Moi-même, ça me chagrine de voir que le peuple n'aura pas pour son compte avec les Américains, comme il n'en avait pas pour son compte avec les dirigeants au pouvoir.
1: Non, mais il faut pas le dire comme ça, Gilles. Il faut nuancer un peu. Parce que, à l'époque de Carlos Andrés Pérez
0: ça c'est une autre époque.
1: Non, mais Gilles, il faut se baser sur le passé. pour comprendre, pour mieux comprendre l'avenir, enfin le présent si vous voulez. Parce que à l'époque de Carlos Andrés Pérez, qu'est-ce que le peuple avait? Rien, J.E., rien. Je te dis que la population payait son pétrole beaucoup plus cher que nous.
0: Est-ce que alors que le pays regorge de cette ressource-là. Que le niveau de vie sous Carlos Andrés Pérez était pire. Bon,
1: oui,
0: alors là,
1: pire.
0: Que veux-tu que je dise?
1: Non, mais parce qu'il n'y avait pas de santé, les soins de santé étaient gratuits sur le chavisme. Ouais, l'école, c'est gratuit. Okay. L'université, c'est gratuit.
0: Et on ne parle pas de corruption. Regardez.
1: Nous sommes dans le pays ici, il n'y a pas de corruption.
0: Monsieur, moi, j'ai un exemple, un ambassadeur vénézuélien en Haïti, à qui on dit, regardez, tout l'effort qui est fait dans cette collaboration, relation qu'il y a entre le Venezuela et Haïti, n'est-ce pas? On ne sait pas pour ailleurs, mais en Haïti, non, l'argent ne va pas aux besoins du peuple. L'argent est
1: stocké. Tu parles de l'argent Petro-Caribé?
0: Petro-Caribé est stocké ailleurs. Cet ambassadeur a juré les grands dieux sous le gouvernement Chavez, juré les grands dieux que cet argent était dépensé pour le bien-être de la population haïtienne. Est-ce que c'était vrai? C'était faux.
1: Mais ça veut dire quoi? Ça, on le sait,
0: Ah ben oui. Ça veut dire que moi-même, je ne vais pas mettre la main au feu parce que c'est un régime X qui est au pouvoir ou un régime Y. Si le peuple ne manifeste pas, le peuple doit savoir de quoi il parle. Moi, je suis à l'extérieur, je suis un observateur. Et même si on a des sensibilités, n'est-ce pas, mais le vrai qui devrait savoir de quoi il en retourne, n'est-ce pas, c'est le peuple sur le terrain. Et moi, je regarde l'attitude du peuple dans une situation comme dans une autre, là, ça me laisse songeur. Messieurs, on devra faire la pause commerciale. Et on revient pour la suite dans un instant.

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0: Mesdames, Messieurs, nous sommes de retour avec, pas Ismaël Robert, c'est Ismaël qui n'est pas là aujourd'hui, qui me revient en tête, mais on sait que c'est pour une bonne cause. Mais Thilou est là avec nous, Dickens est là, et il y a JMB, Jean-Michel Bolivar. Il n'y a pas de Jean?
1: Non, c'est Pierre.
0: PMB, Pierre-Michel Bolivar est avec nous, et on aura des surprise, des surprises. Pierre-Michel Bolivar qui est là avec nous. Et puis, messieurs, on va regarder Haïti parce que le dossier d'Haïti est long comme le bras et a tellement de choses, entre autres le Conseil électoral qui a décidé, bon, il y a des affaires qui sont faites dans cette préparation des élections que je ne comprends pas. Le Conseil électoral a décidé de refaire le calendrier, revoir le calendrier, mais tout en conservant le 13 décembre. Comment le Conseil électoral peut agir de la sorte? Qu'est-ce qu'on en sait de plus? Et moi, ma véritable question, c'est que c'est Thilou qui m'a fait comprendre que le projet du Conseil électoral reste le même, c'est-à-dire c'est pas seulement de faire en sorte que le peuple haïtien vote le 13 décembre un premier tour, mais c'est aussi qu'on participe à un référendum jusqu'à un certain point. On doit modifier la constitution haïtienne et... quel point qu'on va apporter, quel point qu'on va modifier. Là, c'est jusqu'au moment où on se parle, c'est motus et bouche cousue. Pour une chose, une démarche aussi importante, messieurs, moi, j'ai beaucoup de misère.
2: Et le CEP lui dit lui-même, lorsqu'on leur demande, mais sur quoi va porter ce référendum constitutionnel, et ils disent, bon, eux, ils sont là pour faire en sorte que les gens puissent voter ces changements-là, mais jusqu'à présent, ils ne sont pas au courant de ce que ce sera et comme changement, quel article est concerné, personne ne sait.
1: Mais c'est terrible.
2: Mais il y a plein de désordres dans cette affaire-là. Je ne sais pas si vous avez entendu que il y a un véritable problème dans l'inscription des partis et des groupements, bon, parce qu'on leur a demandé 30 000 membres et tout, mais il y aurait des problèmes avec les numéros qu'ils apportent, hein, pour dire que ce sont des membres adhérents, et vraiment un tas de problèmes. Et le directeur de l'ONI, en fait, je rappelle que ce problème-là, je l'avais soulevé bien avant, mais le directeur de l'ONU, justement, a demandé, a proposé qu'on ait...
1: C'est l'ONU ou l'ONI? L'ONI, Office National d'Identification.
2: Office National d'Identification.
0: Ah, le directeur...

0: Mais il faut ouvrir ta bouche quand tu te dis l'ONI.
1: L'ONI. Alors, le directeur Reynold Guéry a proposé qu'on ait une plateforme pour que chaque citoyen puisse vérifier avec son numéro est-ce qu'il est inscrit dans un parti ou non, parce que il semblerait que beaucoup de citoyens aient été inscrits sans leur aval. Donc,
0: Mais
1: lui, il propose qu'on puisse vérifier et faire le retrait au cas où ça aurait été fait sans le consentement. Et le CEP d'expliquer que ils comprennent le problème, mais ils ne peuvent pas proposer cette plateforme parce que ça ne fait pas partie du décret électoral. Bon, moi, je n'y comprends plus.
0: alors donc, c'est ton explication aussi, Thilou, qui me laisse derrière. Je ne te suis pas à 100 000 à l'heure, là. Je ne suis pas vite. C'est que, de ce que moi-même j'ai compris de la problématique, c'est les gens qui essaient de s'inscrire pour participer au processus électoral.
1: Non. Il est demandé au parti de présenter une liste de 30 000 adhérents.
0: Ah ben, mais c'est au parti à présenter une liste. On n'ira pas au sein du parti aller voir est-ce que j'ai mis Thilou Jean-Paul et que Thilou Jean-Paul n'est pas adhérent, n'a pas signé. Ça, c'est le parti qui doit régler son problème.
1: On est d'accord.
0: Et c'est à l'individu. C'est à l'individu éventuellement qui s'identifie sur une liste d'un parti auquel il ne fait pas partie, justement, à protester éventuellement. Mais le Conseil électoral n'a aucun problème. Maintenant, le véritable problème, c'est l'autre.
2: Je laisse une minute.
0: Oui.
2: C'est ce qu'a proposé le directeur de l'ONI.
0: Hein? De l'ONI.
3: Oui, c'est ce qu'il a dit.
2: Pour mettre une plateforme pour et permettre aux citoyens qui se seraient fait inscrits sans son consentement de pouvoir faire
0: retrait. Non. Honnêtement, non. Moi, je suis d'accord avec. Mais c'est pas ça de sa responsabilité. C'est pas de sa responsabilité. On m'envoie.
1: C'est la responsabilité de qui?
0: Mais, alors, c'est la responsabilité du parti.
1: Mais c'est le parti qui triche en inscrivant des gens qui ne
0: sont pas... Le conseil électoral est là pour, avec un bâton pour dire au parti arrêtez de tricher?
1: À ce moment-là, c'est quoi l'idée d'avoir des 30 000 membres?
0: Seulement j'exige que Thilou me présente une liste de 10 membres, Thilou me présente sa liste de 10 membres, mais je dois aller fouiller pour savoir si les noms qui sont là sont des noms authentiques et qui ces gens-là ont un rapport, ont donné leur aval à Thilou.
1: Mais ça sert à quoi maintenant alors?
0: Non. On doit minimalement faire confiance aux gens, n'est-ce pas? Il y a un minimum de confiance qu'on doit faire et c'est ce que...
1: À ce moment-là, ce n'est même pas nécessaire de demander des 30 000 membres.
0: Par contre,
1: il suffirait de leur demander est-ce qu'ils ont 30 000 membres, ils répondent oui et puis c'est OK.
0: Ils donnent une liste. Éventuellement, s'il doit y avoir une sanction, mais on part de la liste parce que vous n'avez pas identifié cette personne, etc. Mais on ne peut pas prendre pour acquis au départ seulement sur le fait qu'on entend qu'il y a des problèmes et que le conseil électoral mette une plateforme, etc. C'est trop de détails. Non, moi, je ne l'aurais pas fait non plus.
2: Jean-Ernest, on risque d'avoir des partis ou des regroupements à déposer une liste de 30 000 membres aux élections, mais ne pas avoir 30 000 votes aux élections.
0: Ça ne veut pas dire non plus que toutes les personnes qui s'inscrivent comme membres du parti, toutes ces personnes-là vont voter. Ils sont pas obligés d'aller voter non plus.
1: Oui, ça, on est d'accord.
0: Bon, alors, cela dit, messieurs, le véritable problème reste et demeure le fait que ces gens qui s'inscrivent au conseil électoral pour avoir leur qualité d'électeur se retrouvent dans la liste des partis, se retrouvent dans une liste des partis. Là, c'est un problème parce que la fuite vient du conseil électoral.
2: Non, une minute. Parce qu'on est, une fois qu'on a sa carte d'identité et d'identification nationale, ok, on peut être dans une liste pour n'importe quel parti.
0: Ben oui.
2: Mais on n'est pas encore électeur.
0: Non, mais pour avoir la qualité d'électeur, il faut s'inscrire au conseil électoral avec la pièce d'identité, n'est-ce pas?
2: Non. Ils ont ajouté quelque chose cette année. Et c'est là toute la matrice. Avant, on nous disait que avec la carte d'identité nationale, on était automatiquement électeur. Mais en plus de la qualité, en plus de la carte électorale, il faut faire la démarche d'aller s'inscrire dans un bureau de vote.
1: Mais ça je comprends.
2: À ce moment-là qu'on devient électeur. Bon, la raison, c'est
0: non, que mais non,
2: beaucoup
0: mais...
2: de gens se sont déplacés. Il faut s'inscrire pour être sûr qu'on va voter là où on en est maintenant.
0: Mais maintenant, mais on déplace.
2: En plus de changer le calendrier, le conseil électoral avec le gouvernement va changer des lois ou des articles dans la loi électorale, dans le décret électoral.
0: Moi, messieurs, je pense que vous avez déplacé le problème. Si le problème ne se pose pas de cette manière, c'est-à-dire des gens qui se sont simplement inscrits sur la liste électorale au conseil électoral et qui n'ont pas donné leur aval à ce que leur nom se trouve dans la liste des partis politiques et qui se retrouvent dans la liste des partis politiques, d'où vient cette fuite? En apparence, messieurs, c'est le conseil électoral.
2: Non.
0: En apparence.
2: Parce que c'est plutôt
1: l'ONI.
2: Voilà, peut-être l'ONI, parce que le parti politique apporte sa liste et le président de sa liste
0: non.
2: électorale.
0: Bon, alors moi, messieurs, de toute façon, cette élection-là, elle va s'appeler élection, mais est-ce que ce sera de vraies élections? Parce que le responsable de la FRG interviewé a dit les limites de la FRG, ce que la FRG doit faire, ce que nous comprenions, nous, que la FRG allait faire ce que la MMAS ne pouvait pas faire, c'est-à-dire sécurité en tête, sécurité d'abord, n'est-ce pas, pour qu'il y ait des élections partout, déblayer les routes, enlever les postes de péage à droite et à gauche, etc. Il me semble que, d'après les réponses du responsable, c'est un pensez-y bien. Et pour tout dire, les élections vont avoir lieu là où il peut y avoir des élections. Ça veut dire on ne garantit pas qu'on va pouvoir, parce qu'on dit, on n'est même pas sûr au mois d'octobre qu'on aura 5500 membres en actif. En actif sur le terrain. Donc, la question de la sécurité reste encore un point d'interrogation. Et il le dit, oui, nous allons accompagner le conseil électoral là où nous pouvons.
2: Il faut ajouter que le Panama, la dernière réunion qui s'est faite sur la situation haïtienne après le massacre de Kinskoff, le représentant du Panama avait dit, vu ces rapports, les rapports qu'ils reçoivent du terrain, c'est impossible d'avoir des élections en 2027.
1: L'ambassadeur de la France aussi.
3: Bon, ce que j'allais dire par rapport à toute ce tohu-bohu d'élections, d'abord, on est dans le faux, dans l'usage de faux. Le conseil électoral n'est même pas quelque chose de légal parce que c'est un conseil électoral. La constitution haïtienne dit que c'est un conseil électoral permanent qu'il faut avoir. Et ceci, depuis la nuit des temps, on n'a jamais eu ce conseil électoral permanent. On a signé des contrats, je réitère ça, et c'est extrêmement important, on a signé des contrats à U et à Dia, avec des gens des princes de ce monde, et tout ce que vous voulez, pour pratiquement liquider le pays. On veut faire élire des faire-valoir, on veut, on appelle ça en créole des élections piquées-collées, pour emmener des soi-disant parlementaires et faire valider ces contrats signés pour 10 ans, pour 15 ans. Et je pense que il faut épargner au pays de Jean-Jacques Dessalines cette mascarade, parce que on ne peut pas organiser d'élections dans un pays qui s'appelle Haïti, au moment où des territoires sont occupés par les gangs. Qui va faire campagne? Comment on va faire campagne? Et puis, et toute cette affaire de 30 000 membres pour un parti politique. Il y a trop de partis politiques d'abord. Trop de partis politiques. Comment on va faire pour vérifier si les membres sont des vrais membres ou des gens qui sont morts depuis des années? On ne le saura pas. Donc, on est dans une magouille gigantesque. Monsieur, comment il s'appelle encore, le premier ministre qui n'en est pas un. Monsieur le premier ministre est en train de planifier une magouille, on va dire gigantesque, titanesque, pour faire en sorte que le pays soit ridiculisé, avec des élections qui seront bidons de toute façon, avec un président, on parle de... En tout cas, c'est du n'importe quoi. Moi, je suis très carré. On ne peut pas organiser une élection dans un pays qui s'appelle Haïti aujourd'hui parce que les gangs occupent la majeure partie du terrain. Les quartiers sont pris, les gens sont dépossédés de leurs biens, les gens se font encore kidnapper. Regardez qu'est-ce qui s'est passé à Kinskoff. On va organiser des élections comment? Et il y a aucune plateforme sérieuse. C'est des gens qui vont être là comme on appelle ça des faire-valoir, des soufflantchou comme on dit en créole. Au service du blanc, qui vont venir approuver, qui vont venir ratifier des accords qui sont signés pour 10 ans, pour 15 ans, comme ça a été le cas pour un endroit qu'on appelle l'Abadie, en Haïti. Donc voilà, je ne pense pas qu'on puisse avoir d'élection en Haïti, ça c'est mon point de vue, et puis bon voilà, c'est comme ça que je le vois. Et parce que, je ne sais pas si vous êtes, vos microphones sont...
1: Est-ce que tu nous entends?
3: Oui, je vous entends. Je voulais dire, voilà.
1: Je vois la chose comme toi aussi. Mm-hmm. Je ne vois pas comment il peut avoir des élections. Je ne vais même pas qualifier ces élections de crédibles ou parce que pour moi, des élections qui ne sont pas crédibles ne sont pas des élections tout simplement. Mais ceci étant dit, il y en a qui sont assez cyniques. Et est-ce qu'il n'est pas possible d'avoir des élections là où c'est possible de nous pondre des chiffres? On a déjà eu des résultats qui n'avaient rien à voir avec
3: la réalité.
1: Électeurs. Donc, et est-ce qu'il n'est pas toujours possible de nous sortir du chapeau quelqu'un qu'on dira qui a gagné ces élections entre guillemets, et surtout que maintenant on essaie de trouver la complicité de la diaspora en lui faisant miroiter ces bonbons là, donc la diaspora va participer. Donc
3: dans les affaires du pays, ouais.
1: Oui, donc. Est-ce que, parce que là, nous parlons de vraies élections, mais est-ce que c'est ce qui est programmé? Est-ce qu'en fin de compte, ils n'ont pas déjà leur affaire en tête, ils vont nous prendre?
3: Oui, les cartes sont déjà en poche. On ne veut que des faire-valoir pour venir, venir les valider. Et ils vont emmener des parlementaires, enfin, si on peut les appeler comme ça, qui vont tout ratifier ou pour assis, compte debout, et puis voilà.
1: Et malheureusement, ce que je constate, c'est que la plupart de ceux qui sont dans la classe politique qui dénoncent ce qui est en train de se faire, comme nous, qui disent qu'il n'y a pas moyen d'avoir des élections, ben ils sont tous en train pour aller s'inscrire. Hein.
3: Ah mais oui, oui, parce que on a besoin d'être député, d'être sénateur, et puis voilà, et on va laisser le pays foutre le camp, et comme ça, Dessalines, il aura fait ce qu'il a fait pour rien.
0: Alors messieurs, c'est à nous demander effectivement. Est-ce que c'est la situation d'une génération? Moi, j'aimerais bien voir quelques opposants sérieux dans les rangs pour venir faire une différence. Mais ils sont tous farine du même sac.
3: Ils sont vendus.
0: Quand je regarde le comportement de ceux qui nous gouvernent au moment où on se parle, messieurs, c'est étonnant de voir que Haïti a changé du tout au tout depuis 2018, je crois, ou 2018, la dernière grande manifestation contre Jovenel Moïse. Et je pense que c'est 2019, Pays-Loc, non? Pays-Loc.
3: Quand ils ont fermé le pays, c'était 2018-2019. Oui.
1: 2019, ouais. C'était 2018, oui. C'est parce que c'était lors de la Coupe du Monde et après l'élimination du Brésil en 2018. Ouais.
0: Et c'est à peu près à cette époque-là que se situe
3: la Coupe du Monde, c'était en 2022.
0: La seule vraie...
1: de 2022.
3: Oui, au Qatar.
1: Non, c'était celle de... non, c'était celle de 2018. Lors de...
3: Ah oui, c'est vrai. Tu as raison.
0: Les seules vraies manifestations qu'on a eues dans ce pays, et depuis, aucune manifestation. Alors, c'est une attitude qu'on adopte, n'est-ce pas?
3: Mm-hmm.
0: Il y a eu une dernière tentative là de manifester pour dire non à l'inacceptable. Et comme d'habitude, depuis que nous avons ce type de gouvernement-là, ben, il n'y a plus de manifestations. Le peuple ne peut s'exprimer d'une manière ou d'une autre. Et c'est avec quantité de gaz lacrymogène qu'on fait évacuer ce peuple qu'on ne saurait voir, n'est-ce pas? Le peuple ne peut plus s'exprimer. Et là, même en présence des éminentes personnalités qui viennent défendre le peuple, le droit du peuple, les éminentes personnalités acceptent qu'on traite le peuple de cette manière-là, et les éminentes personnalités nous disent qu'elles sont pour le droit du peuple haïtien. Ben, le droit du peuple haïtien, ça veut dire tout simplement avoir des élections. Non, avant les élections, je pense qu'il y a d'autres droits, hein. Entre autres, le droit de dire qu'il veut ça, qu'il ne veut pas ça.
3: Le droit de choisir, surtout, c'est les personnes qui doivent diriger le pays, c'est pas...
0: On ne permet plus au peuple de sortir dans les rues, voilà la réalité. Ça veut dire que tous ceux qui sont là dans les rangs et qui arrivent là, de quelle manière? Chaque fois que ça va s'inscrire, avez-vous vu le...
3: Oui, c'est toujours la même chose. C'est toujours la même façon de procéder. On fait venir du monde et puis pour montrer qu'on est populaire, etc., etc. Mais à la fin de la journée, il y a pas grand chose. Le peuple d'ailleurs comme tu l'as dit, Jean-Ernst, il est démobilisé. C'est-à-dire, il est démobilisé. Il n'est pas capable, même pour trouver le primum vivere, c'est-à-dire le pain quotidien. Le peuple ne peut même pas s'organiser. Alors, on ne veut pas qu'il s'organise parce qu'on sait que le peuple haïtien est capable de renverser ça d'un moment en un claquement de doigts comme ça. Donc ils veulent pas que le peuple se mobilise, ils veulent pas que le peuple soit stable. C'est pour ça qu'il peut pas rester à Carrefour, qu'il peut pas rester à Canaan, qu'il
0: non,
3: peut pas
0: non,
3: rester
0: non,
3: à
0: le peuple. Mais maintenant, je regarde les gens qui veulent remplacer ce que nous avons là, une transition qui n'en finit plus de transiter, n'est-ce pas?
3: Ça fait 5 ans.
0: Et ces gens-là s'amènent, comme vous l'avez dit, de la même manière. Qu'ils s'appellent Jerry Tardieu, tambour, trompette et...
3: Qui était contre les élections et le référendum, il était contre tout ça.
0: Tambour, trompette, mais...
3: À une certaine époque.
0: Et puis, effigie et tout ça, là. La même manière.
3: Franchement.
0: Bon, on parle de Marjorie Michel, messieurs, ça devrait être de bonne figure là. Mais tambour, trompette.
1: Faut préciser qu'on parle pas de
0: la Marjorie d'Haïti, la Marjorie d'Haïti.
1: Pas mon ami. C'est important parce que j'ai vu des posts passés sur les réseaux sociaux où vraiment on disait de tout et n'importe quoi sur la Marjorie Michel d'Haïti, mais avec l'image de Marjorie Michel au Canada.
0: Messieurs, c'est...
2: Mais je sais que nous allons à la pause, mais j'aimerais retourner sur... parce que quand on parle de des gens qui veulent nous représenter, et j'aimerais retourner sur cette histoire des 30 000 membres. Parce que ce sont ces gens qui veulent nous présenter qui nous apportent ces 30 000 membres. Quand le directeur de l'ONU, en regardant cette base de données, j'ai les chiffres maintenant, 8 millions de dossiers apportés par les partis politiques. Seulement 850 000 là, et dossiers se trouvent sur la base de l'ONU. Ça veut dire que les partis politiques ont apporté beaucoup de dossiers fictifs. Et c'est pour cela qu'ils proposent une base de données où le citoyen pourrait vérifier s'il n'a pas été mis sur une base de données sans son consentement. Parce que si déjà, à ce niveau, ceux qui veulent nous représenter, ceux qui veulent accéder au pouvoir, ceux qui veulent avec l'intention de changer les choses, sont en train de faire de la magouille pour permettre à leur parti de pouvoir présenter des candidats, nous sommes pas sortis de l'auberge.
0: Alors, donc, moi, je dis encore, difficile à faire, ça serait souhaitable, mais c'est difficile à faire. Ça s'appelle donner des informations sensibles au public, parce que j'imagine que on ne doit pas uniquement faire une base de données avec Jean-Ernest Pierre, Pierre-Michel Bolivar, Thilou Jean-Paul. Il faut donner d'autres informations sur Jean-Ernest Pierre, sur nous tous. Et ça devient des informations publiques. Je ne pense pas que ce soit, messieurs, je m'excuse là, mais ma formation ne me permet pas de dire que ça serait légal de faire ça.
3: Il faudrait questionner le cimetière de Port-au-Prince pour savoir quelle quantité de morts ils vont inscrire aussi.
0: Ah ben ça...
3: Alors tu vois, et puis je termine là et j'ai parlé tout à l'heure toute une liste de faux et d'usages du faux, de la magouille et puis les partis politiques en Haïti, parlons-en. Il y a pas de partis politiques en Haïti, c'est des
0: bon, alors mais tu sais bien, monsieur, nous avons les partis politiques.
3: Non, mais il faut pas dire ça.
0: Nous avons les partis politiques.
1: Je ne sais pas.
0: Nous avons les partis politiques que nous avons.
3: Ah ouais? C'est comme ça que tu dis ça.
0: Mais
3: tu sais, tu vois les partis politiques ici comment ça marche?
0: Mais que veux-tu? Mais nous ne sommes pas en Haïti, nous ne sommes pas ici.
3: Oui, mais je suis d'accord, mais au moins on peut regarder.
1: Faudrait peut-être expliquer pourquoi est-ce que les partis que nous avons en Haïti ne sont pas des partis politiques.
3: Pourquoi ils sont pas des partis? Parce qu'il y a aucun de ces organisations-là, de ces organisations-là, qui, à moins que je me trompe, est déjà organisé une sorte de convention pour dire que voilà.
0: Ce n'est pas ça, un parti politique.
3: Non, mais c'est ça aussi.
2: Bon. Il y a plusieurs. Nous avons plusieurs conventions qui ont été organisées.
0: Alors,
3: je dis, c'est pas le mot qui convient. Je dis convention, c'est pas le mot, vous savez.
1: Bon. Primaire.
3: Primaire, voilà.
0: Oui, mais ça prend des primaires.
1: Déjà, c'est pas
0: ça prend des primaires. Mais voyons donc.
3: Quand même. Pour qu'on sache.
0: Il faut laisser les primaires pour aller au secondaire.
1: Non, parce que en même temps, les partis de gauche, je sais pas s'ils organisent des primaires vraiment dans l'Amérique du Sud, mais bon.
0: Mais ils sont rendus.
2: Ça fait une petite vite. Hein.
0: Primaire, secondaire et même.
3: Université.
0: Et même adulte. On va à la pause commerciale, mesdames et messieurs. On revient pour la suite dans un instant.

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0: Mesdames, Messieurs, nous sommes de retour avec Pierre-Michel Bolivar, Dickens, Pierre-Louis et Tilou Jean-Paul et moi-même, Jean-Ernest Pierre. Et on regarde encore le dossier d'Haïti. Le dossier d'Haïti, c'est, oui, essentiellement, on parle de ces élections à venir, si élections il y aura. Mais tout le monde semble vouloir. Messieurs, supposons qu'on arrive à la conclusion qu'il peut pas avoir des élections dans ce pays, ça prendrait beaucoup plus et on n'a pas les moyens de faire ces élections-là. Qu'est-ce qu'on fait de ce Premier ministre? Est-ce que ce Premier ministre bénéficiera du fait qu'on repousse à plus tard les élections, puisque c'est les États-Unis qui l'ont placé là? Qu'est-ce qu'on fait?
1: Est-ce qu'on demande ça aux États-Unis?
0: Non, mais ce monsieur-là est tellement en selle, c'est pas vrai qu'il laissera, j'ai touché la question de manifestation, c'est par les manifestations seulement, qu'on pourrait renverser ce gouvernement-là bien jouché.
1: Mais le peuple est déstabilisé, le peuple est démobilisé.
0: Mais c'est pas que le peuple est démobilisé. Le peuple ne jouit pas de ses droits politiques et civils.
1: Il n'y a pas de leader aussi.
0: Le peuple ne peut pas aller manifester. La police empêche au peuple d'aller manifester. Donc, et on est dans un contexte où il n'y a personne qui proteste contre les menées de ce gouvernement et il n'est pas le premier. Ça avait commencé sous Ariel Henry, je crois. Hein? Ariel Henry, on a continué avec le gouvernement des présidents, n'est-ce pas? Le CPT. Et aujourd'hui,
1: les neuf mousquetaires.
0: Et quand j'ai parlé tout à l'heure de ceux qui sont là et qui se mettent en ligne pour être président, ça veut dire que c'est pour continuer exactement les mêmes aspirations.
1: Voilà.
0: Ça veut dire que, entre autres, le peuple n'a pas droit au chapitre. Comment ces gens qui se proposent d'être les remplaçants de ce Premier ministre, n'est-ce pas, et ne disent mot dans cette situation dans laquelle se trouve le peuple qui ne peut pas exprimer quoi que ce soit.
1: Non, ils prétextent que bon, on va s'inscrire pour ne pas qu'on ferme la porte sur nous. Mais pendant ce temps, la magouille est en profondeur et tout est parti pour qu'on ait ce qu'on appelle en créole, j'aime cette expression-là, piquer-coller des élections de n'importe quelle facture. Et puis voilà, et avec des gens incompétents. Hein, au timon des affaires, des députés, des sénateurs incompétents, des gens. Après, quand tu dis incompétent, il dit ah mais c'est parce qu'ils ne parlent pas français. Mais je suis désolé, il y a plein de gens qui parlent créole qui ne disent absolument mais absolument rien. Voilà. Lorsqu'ils parlent, bien entendu.
2: Pour ce qu'il y a du Premier ministre, je ne pense pas que ce soit des manifestations qui puissent le retirer de là seulement. Et les manifestations sont difficiles ces temps-ci. Il s'agira tout simplement à un autre de ces politiques de convaincre l'international ou l'ambassade américaine qu'il peut donner plus de garanties. Et puis bon, on va trouver une façon de le faire partir et de mettre quelqu'un d'autre à sa place.
1: Pour finaliser la vente.
2: Oui, Monsieur Fizemi n'a aucune garantie là où il est. Tout ça dépend uniquement de l'international.
1: Des États-Unis, il faut le préciser.
2: Des États-Unis.
1: Oui.
2: Et même dans les États-Unis, il faut dire de l'ambassade américaine.
1: Oui, oui.
2: Donc, pour l'instant, il fait bien leur affaire. Bon, ils ne vont pas le changer. C'est exactement ce qui s'est passé pour le CPT. Le CPT a été décrié dès ses premiers instants. Et toute une bonne partie de la classe politique, même s'ils avaient aussi leurs pieds dans le CPT, elle voulait faire partir ces gens-là, mais bon, ça faisait l'affaire des Américains et puis on n'a pas changé. Et donc voilà, c'est tout simplement ça. Maintenant, la question que je me pose, si ces élections ne se font pas, et moi je ne pense pas qu'elles se feront,
1: je suis de ton avis, mon vieux.
2: Qu'en sera-t-il de tout cet argent déjà dépensé? Parce que le CEP avait déjà un budget, il y a beaucoup d'argent qui a été dépensé. Est-ce qu'on va repartir à zéro? Parce qu'à chaque fois, c'est la même chose. Le problème du conseil électoral provisoire, en tout cas du CEP, ce n'est pas tant que le permanent, le provisoire reste dans l'intitulé qu'on n'a jamais pu avoir un conseil électoral permanent. C'est le fait que à chaque fois, on repart de zéro. Et on a vu ce budget et ils ont expliqué qu'ils n'ont rien trouvé du tout. Et est-ce qu'on ne se prépare pas encore une fois à faire payer le peuple haïtien, le pays, et pour des élections qu'on avait promis, mais qu'on savait très bien qu'on ne pouvait pas les réaliser.
1: À se faire entourer.
3: Il faut rappeler qu'on avait qu'on a déjà dépensé de l'argent pour faire un soi-disant référendum que dès le départ on savait qu'il n'allait pas se faire. Et là, je me souviens pas du budget du CEP, mais je suis sûr qu'ils sont en train de dépenser. Et pour des élections.
1: En carburant, en 4x4, en déplacement, etc.
3: Mais il y a aussi des employés de terrain, tout. Pour faire venir ce dont on a besoin pour faire les élections, je veux dire, une et tout, c'est pas demain la veille, c'est pas sur Amazon Prime qu'on va les commander.
1: Ça se prépare.
3: Donc, je suis sûr qu'il y a des commandes qui sont en train de se faire à l'international.
1: Oui, pour commander les bulletins,
0: Autrement dit, messieurs, contrairement à vous, je crois qu'il va y avoir des élections et on va devoir s'en accommoder parce que bon, ce ne sera pas de vraies élections dans tout le pays comme il se devrait. Parce que ça sera.
1: Tu dis que ce ne serait pas de vraies élections, J.E. Tu le sais.
0: Ben oui, ça ne serait pas de
1: vraies élections. Pourquoi on les organise alors si c'est pas des vrais?
0: Parce que il y a quand même. Il faut essayer de faire la part des choses. Il y a un consensus en Haïti sur le besoin d'organiser des élections dans ce pays.
1: Oui.
0: Ça fait plus de 5 ans, presque 6 ans. Qu'on n'a pas eu d'élection dans ce pays. Donc,
3: ça fait 10 ans au moins.
1: Ça fait plus de 6 ans. C'est 5 ans en partant de l'assassinat de Jovenel, 5 ans. Ça fait.
0: Oui, ben c'est vrai.
1: Voilà.
3: Alors, donc, ça fait au moins 10 ans.
0: Il y a un besoin de passer à l'étape suivante, n'est-ce pas, qu'il y ait des gens élus. Et c'est pour ça qu'ils vont nous donner.
1: Un piqué collé,
0: n'importe quoi.
1: Mais est-ce qu'on doit accepter ce
0: maintenant
1: n'importe quoi?
0: Lorsque vous ne voulez pas accepter un n'importe quoi, qu'est-ce que vous avez de mieux à offrir? Parce que c'est eux qui vont toujours offrir, et eux ne semblent pas, l'international inclus, ne semblent pas vouloir faire en sorte que les bandits laissent le pays souffler. Parce que la plupart de ces bandits-là semblent avoir une alliance avec...
1: Sont biberonnés.
0: Avec l'international, d'une certaine manière, et certainement avec des gens au pouvoir. Si nous avions besoin d'une preuve, messieurs, les fois, on se posait la question, comment se fait-il qu'on n'ait jamais allé bien loin dans la chasse aux bandits, n'est-ce pas? On a eu plusieurs exemples, mais le dernier, c'est Kinskoff, messieurs. Et le dernier n'est pas terminé, le dernier est en cours d'exécution. Ça veut dire que les bandits détiennent encore des otages.
1: T'as vu? Je ne sais pas si vous avez vu.
0: Les bandits détiennent encore des otages, Père Michel, et c'est là où il faudrait prendre une décision pour savoir est-ce qu'on veut en finir avec les bandits une fois pour toutes.
1: Ok, mais est-ce que tu as vu, mais est-ce que vous avez vu, messieurs, cette image de comment il s'appelle, la mort sans jour.
0: La mort sans jour.
1: Avec les caissons remplis d'armes, de mitraillettes. Qui a fait montrer ça?
0: C'est
1: le Lamont Saint-Jour. Moi, je ne le connais pas.
3: C'est lui, Lamont Saint-Jour,
1: oui, qui a montré une dizaine de caissons remplis d'armes, de mitraillettes AK-47. En pleine période où l'on déplore cette tuerie à Kinskoff, il le montre comme ça. Et comme ça, au vu et au su de tout le monde, du monde entier d'ailleurs, c'est sur Internet. Alors.
2: Excuse-moi, rapidement. Oui. C'est là que moi, qui suis pourtant contre cette théorie de complot, je dois me poser beaucoup de questions. Comment, lorsqu'on se rend compte, comment c'est difficile, même avec une bouteille de parfum, comment il a pu avoir tout cet arsenal-là?
1: Il y a des pays qui sont de mèche, il y a des institutions qui sont de mèche, il y a des ambassades qui probablement sont de mèche.
0: Alors, pour ne pas changer de sujet, et c'est avec tout ça que nous devons conclure que l'international va nous donner des élections.
1: Piqué volé.
0: Mais peu importe là, mais des élections. Et nous allons devoir nous en accommoder.
1: Mais monsieur, on ne doit pas s'en accommoder.
0: Parce que, tu vois, entre deux mots, faut choisir le moindre.
1: Entre deux mots.
0: Faut choisir le moindre mal. Le moindre ici, là, étant des élections piqué-collé.
2: Ah non.
0: Par rapport.
1: Mais laissez-moi vous dire, quand même.
0: Alors, messieurs.
1: Quand même.
0: Donc, dites-moi. Dites-moi. Vous pensez que c'est mieux d'avoir un FISEME ou un conseil de 9 présidents, etc., etc.
1: Comment il s'appelle encore?
0: Pour faire la transition, etc., etc.
1: Le gars qui assure la sécurité de FISEME, comment il s'appelle encore?
0: Qui? Ben, moi, je connais pas. Moi, je ne suis pas son ami de tout
1: le monde. Eric Prince.
0: Mais c'est pas la sécurité de l'autre, là. Ça, c'est colonel ou seigneur ou général. C'est lui qui a dit qu'il faut recoloniser Haïti. Cela dit, messieurs, entendons-nous, si on doit aller à une autre transition dans ce même format-là, ouais, moi je préfère avoir des élections piqué-collé. Mais que voulez-vous? Vous allez toujours avoir une transition.
1: Mais quand est-ce qu'on va casser la baraque? Toi tu dis qu'il faut fermer. Excusez-moi monsieur. Excusez-moi rapidement. Tu dis toi de ton point de vue Jean-Hens, nous savons que toi tu veux qu'on ferme le pays, c'est-à-dire qu'on met un écriteau fermé pour réparation. Nous, nous disons, oui, on peut faire les choses, on ne peut pas fermer le pays, mais il faudrait repenser les choses. Enfin, moi, je dis tabou la rasa, c'est-à-dire on renverse la table et puis, voilà. Maintenant, pendant qu'on dit ça, tu dis, bon, deux mots, le moindre, on prend le piqué-collé. Avec l'ambassade des États-Unis qui décide de tout. Même de nommer le chef de police.
0: De toute façon, c'est l'ambassade des États-Unis qui vont encore décider de tout.
2: Ce qu'il faudrait prendre en compte, c'est que c'est ce qu'on fait à chaque fois. À part les élections de 1990, il n'y a eu aucune élection normale et bien faite en Haïti. Celle de 90, quelques remarques, mais même celle de Préval, ce n'était pas vraiment les résultats qui ont été publiés. Donc, pourquoi est-ce qu'on veut encore faire ce qui n'a pas réussi? Je rappelle que la plupart des crises, sinon toutes les crises en Haïti, ce sont des crises post-électorales. Pourquoi refaire la même chose si on sait déjà ce qu'on va avoir comme résultat?
1: Voilà. Très belle question.
3: Les piquets collés nous amènent tout droit à la transition.
1: Dans l'abîme.
3: Si on va dans un piquet collé, on est sûr que dans 5 ans, dans 6 ans ou dans 10 ans, on s'amène tout droit à une transition.
0: Alors, vous semblez ne pas comprendre, vous semblez ne pas me comprendre parce que tout le monde voudrait avoir de bonnes élections. Il n'y a rien qui nous indique que nous allons sur la voie de bonnes élections. On s'entend? Il n'y a rien qui nous indique qu'on va sur la voie de bonnes élections et ils ne veulent pas avoir de bonnes élections parce que les bandits font leur affaire. Tout le monde fait de bonnes affaires avec le régime des bandits en Haïti. Tout le monde sauf le peuple. Bon, maintenant, pour avoir de bonnes élections, qu'est-ce qu'il faudrait faire? Nous n'avons pas les moyens de faire ce que nous pensons qu'il faudrait faire. Alors, dans les circonstances...
1: Tu aurais dû être diplomate, hein?
0: Mais dans les circonstances, Pierre-Michel Bolivar, moi, quand je regarde ces gens-là, ces régimes-là de transition en transition versus la transition, etc., sont des régimes encore plus durs que des régimes issus d'élections piqué-collé. Nous en avons eu des régimes piqué-collé, des transitions piqué-collé. Mais au moins avec un minimum de légitimité, un minimum. Là, ces gens-là n'ont pas ce minimum de légitimité.
1: Ni de légalité.
0: Ils contrôlent. Quel CPT avait ce minimum de légitimité?
1: Non, excusez-moi.
2: Une transition où le résultat est, on va dire, ce qui a été présenté est le résultat d'une concertation de la plupart des partis politiques et tout. Si ça, ce n'est pas un minimum.
0: Parlons des partis politiques. Parlons des partis politiques.
2: Attends, Gérard.
0: Ouais.
2: Comment alors dans une transition on va trouver cette légitimité? On va faire des élections pour savoir qui est légitime pour aller
0: Non, mais
2: à la position?
0: on va faire une élection et puis
2: Et qui va faire cette élection?
0: non, mais les élections que le conseil électoral se propose
2: Mais
0: de
2: le
0: faire,
2: conseil lui-même
0: on
2: n'a pas de
0: sait.
2: légitimité.
0: Non, mais alors bon, il y a personne qui soit légitime.
2: Voilà,
0: qui soit légitime
2: c'est
0: dans ce
2: pour ça
0: pays.
2: que je te dis que si le CPT n'en avait
0: non,
2: pas,
0: non.
2: parce que vous me parlez de si le CPT n'en avait pas, où est-ce qu'on va trouver cette légitimité?
0: Messieurs, ça veut dire
2: le
0: que
2: CPT était
1: légitimité.
2: Plus légitime que le CEP.
1: Lorsqu'on dit légitimité, on est dans la Constitution. Et après, on dit légalité. Et toi, tu es officier de justice, honnête au regard de la loi.
0: Mais regarde là, ça veut dire
1: hein?
0: que
1: vous
0: ça,
1: êtes d'accord.
0: Ça, non, mais vous voulez
2: ça
0: que
2: fait,
0: qu'il soit d'accord.
2: Qu'on a laissé la Constitution.
0: Mais voilà, c'est ce que j'allais dire.
1: Comment? J'ai pas compris, j'ai pas entendu.
0: Ça fait longtemps qu'on n'est pas dans la Constitution. Tu me parlais en dehors des zones de ce conseil électoral permanent.
1: Oui.
0: Mais oui, mais où est-ce qu'on l'a? Est-ce qu'on l'a, là?
1: Mais on n'a jamais cherché à l'imposer.
0: Mais, on n'a jamais, parce que ça ne fait pas l'affaire des gens.
2: Il y a deux tentatives quand même, sous Avril et puis sous Martelly.
0: Non, mais, ils n'ont pas voulu parce que, et je comprends, hein. Lorsque vous avez des gens qui sont là, placés là, et vissés là, hein, et s'ils font votre affaire très bien, ils vont continuer à faire votre affaire très bien, et tout le temps, et tout le temps.
1: Non, on ne peut pas, il faut institutionnaliser
0: mais
1: le pays.
0: Mais il faut institutionnaliser. Sauf que le pays, c'est un pays, qui a des difficultés.
1: Non, mais tu
0: qui a des difficultés.
1: Tu peux, oui, tu peux pas dire une chose.
0: Non, mais est-ce que dis que c'est un pays sans problème?
2: On revient encore là.
1: On le sait.
2: On revient encore à ma perception du folklorisme généralisé par rapport au conseil électoral permanent ou provisoire. Et la permanence, enfin, moi, c'est comme ça que je vois la chose. Je ne suis pas légaliste, mais enfin, je suis pas quelqu'un de la loi. Et la permanence, c'est plutôt la permanence de l'institution, de l'appareil. Pourquoi est-ce qu'on se concentre sur une permanence de 9 ou 7 individus qui, de toute façon, à un certain moment, devront abandonner le poste ou devront mourir? Et c'est peut-être là que...
0: Ça dépend de l'interprétation qu'on a de la Constitution.
1: Et voilà,
0: cet article
1: dans
0: là,
1: son esprit et dans sa lettre.
0: Et dans son esprit et dans sa lettre, l'interprétation qu'on a est à l'effet que ceux-là qui sont nommés, comme par exemple, ça serait pas la première fois, dans certains cas, les juges sont nommés et inamovibles
1: et
0: pour
1: voilà.
0: la vie, n'est-ce
1: voilà.
0: pas? Bon, et ça pourrait être... Mais pourquoi voudrait-on faire ça pour un conseil électoral? Pourquoi voudrait-on avoir les hommes qui sont élus et qui sont nommés, pardon, et non élus, hein, n'est-ce pas, qui soient là pour le reste de leur jour? Pour dire que le conseil, l'institution est inamovible.
1: C'est parce que la Constitution le prévoit.
0: Bon, alors, que voulez-vous? Et puis, on n'a pas ça.
2: L'idée était que si on a des gens dont la fonction, le poste ou la durée ne dépend pas et de quelqu'un qui doit les élire,
1: et voilà.
2: donc ils seraient moins à la solde de partis politiques ou de bon, sauf que on n'a jamais eu ça.
1: Mais entre-temps, messieurs, il faut souligner que des avions continuent de débarquer en Haïti pour ramener nos compatriotes. Ça ne s'arrête pas.
0: Et ça ne s'arrêtera pas. Ça ne s'arrêtera pas. Et
1: les gens qui sont déportés. Ouais.
0: Ça, surtout à la veille de ce vote pas en Haïti, mais aux États-Unis,
1: c'est
0: au mois de novembre. Au mois de novembre, Donald Trump a besoin de donner
1: l'impression d'être aux commandes.
0: D'être aux commandes et de faire ce qu'il a annoncé qu'il ferait.
1: Alors qu'il a échoué à faire plier l'Iran.
0: Bon, alors, mais ça, il n'avait pas promis ça. Mais il avait promis qu'il allait être le président. Il a dit, messieurs, c'est le temps de partir. C'est la fin de cette émission. Merci beaucoup. Thilou Jean-Paul, le mot de la fin.
2: Et bon, merci à vous. Merci aux auditrices et auditeurs qui ont été à l'écoute. Et puis, on leur dit qu'on se verra demain matin à compter de 10h. Faut pas oublier le brunch de la rentrée. Ça sera demain. Donc, on attend tout le monde demain dès 10h à la Perle Retrouvée.
0: Pierre-Michel Bolivar.
1: Oui, demain matin, je vais être là. Oui, à la Perle Retrouvée pour voir du monde que je n'ai pas vu depuis longtemps. Mais en même temps aussi, restez accroché à votre CPAM le 14-10 parce que
0: Hein? Parce que bon, on ne dit pas tout.
1: Oui.
0: Dickens, Pierre-Louis.
3: Merci à vous tous, c'est une bonne discussion. Malheureusement, je ne pouvais pas être avec vous demain matin, mais je suis là en esprit, continue à écouter CPAM, mais à samedi prochain.
0: Alors moi, pour terminer, Dickens, mon cher, oui, tu vas nous manquer, mais on va manger pour toi à ta place. Et surtout, je vais essayer, et ça sera pas un brunch piqué collé. Hein. Je vais essayer ce soir de trouver une bonne formule pour faire. Pierre-Michel, peux-tu nous parler de Dukunu? Est-ce que tu connais ça?
1: Oui, mais oui, Dukunu, c'est un pain de manioc épais. Qui a au milieu des comme par exemple on ajoute de l'enduillette, du country.
0: Ah, c'est pas ça du tout.
1: Oui, de Dukunu. Chez nous, en tout cas au Kai, c'est comme ça. C'est un pain épais. C'est un pain de manioc épais qu'on peut couper comme un gâteau. Voilà, ça s'appelle Dukunu.
0: Non. Pour nous, c'est le même nom.
3: C'est ce qui est beau en Haïti, le même nom, trois régions différentes. Trois
1: façons de faire différentes. Mais le tom-tom est pareil partout.
0: Oui, le tom-tom, mais...
1: Au Kai, oui, non, parce que nous sommes des amateurs de tom-tom au Kai.
0: Il y a quelqu'un...
2: Pareil partout. Il y a quelqu'un qui...
1: C'est Jérémy et le Kai, oui.
0: Laissez-moi vous dire, il y a quelqu'un qui m'a donné un tom-tom de luxe. Mais je pense pas...
1: Mais tu l'as écrasé?
0: Que les pots... Non, pas le moi, tom-tom pas moi, non. Jours. Le tom-tom pour la chose, là. Vraiment, du bœuf.
1: Est-ce qu'il y aura du tom-tom demain?
0: Je sais tu, moi, parce que je ne tue pas tom-tom.
3: Il faudra venir demain pour savoir.
1: Je serai là, mais c'est justement parce que j'ai bien envie de manger du tom-tom.
0: Du tom-tom.
1: Mais du bon tom-tom, par exemple.
0: Du tom-tom, mais au frais de la reine.
1: De la princesse.
0: Merci, messieurs, merci.
2: Au revoir.
0: Au revoir. Je vous aime, messieurs, et puis à la prochaine.
1: À la prochaine.
3: Merci à vous. À bientôt.

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Alors voilà, mesdames et messieurs, bonsoir. C'est un plaisir d'être avec vous encore aujourd'hui dans le but de vous présenter votre émission de toute la fin de semaine, bien sûr, La Folie du Roquet, Lucas La Folie, avec votre animateur Yvan Chéri. Nous allons parcourir avec vous le monde du combat afin de vous offrir les meilleures compositions de nos artistes. Deux heures d'ambiance et de plaisir. Nous sommes là jusqu'à 17h57 minutes. Alors ici, nous débutons l'émission d'aujourd'hui, mesdames, mesdemoiselles et messieurs, avec cette chanson de la formation Fantôme. Ils sont campés là-bas en cowboy.

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Ça, ouais. Nous disons bonsoir à June Limage, notre technicienne par excellence. Bonsoir, Jessica Pierre. Nos

Alors, comme vous le savez bien, toute l'émission est dédiée au fruit de mes entrailles. Je vous parle de mon prince, Marquis Chéri, ma princesse Yvonne Gagéré. Ces deux belles créatures constituent l'oxygène me permettant de respirer, bien sûr.

Un texte formidable, ça date des années, mais ça fait encore l'actualité aujourd'hui, puisque nous avons notre Haïti, surtout à Port-au-Prince, la capitale, eh bien, ils sont campés en cow-boy. Kikino, l'un des meilleurs chanteurs, vocalistes de sa génération, très bon compositeur également, un homme formé, l'un des meilleurs chanteurs, mieux formé, donc parmi les chanteurs que nous avons dans la grande métropole. Alors, en fin de compte, dans la grande métropole en Haïti, ouais, dans le monde musical haïtien. Alors, je dois vous dire, c'est pour demain, la grande rentrée, donc la nouvelle programmation de la radio, donc ça se passe à l'appel retrouvé, les artisans de la radio, vous êtes tous et toutes invités, les amis de la radio, vous êtes tous et toutes invités, donc à être avec nous, bien sûr, à l'appel retrouvé, c'est ce dimanche. Alors aujourd'hui, on reçoit dans la grande métropole le groupe Zafem pour les 5 ans de PBS, eh bien ça se passe au centre-ville, et puis je vous rappelle justement, donc on parle. Ok, j'ai l'impression d'avoir un petit bout de fond, je vais l'enlever. Et puis ensuite, on parle de la grande première du film et Ça prend sauf deux de Jean-Alex Solmond. Ça se passe au Centre Leonardo da Vinci, 83-70 La Cordère, deux séances, 18h à 20h. Admission fixée seulement à $40 à partir de lundi ou mardi. Donc la publicité va commencer à rouler sur les ondes de la radio. Mais pour l'instant, je vous invite bien sûr donc à aller sur notre page web pour voir donc le poster et Ça prend sauf deux. Si vous n'avez pas encore vu le 1, et vous n'avez qu'à vous rendre dessus sur YouTube pour regarder Ça prend sauf un, car la suite va être à l'affiche le 26 septembre, à l'affiche à la salle Leonardo da Vinci. Et puis, on dit le 20 septembre, on parle de l'arrivée de Harry la Rivière dans la métropole, qu'on parle en symphonie, ce qui se passe, bien sûr, et à la place Belle, à Laval. La musique, l'ambiance, le plaisir, ça a été demandé. Et alors, comme je vous l'ai dit, messieurs, mesdames, les dames nous parlent également. Eh bien, Patricia Juste, est-ce que c'est bien le nom? Ouais, on va vérifier. Oui. Patricia Juste, donc, a décidé de parler, surtout à ses hommes. La chanson a pour titre, Garçon vicié.

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La chaleur, l'ambiance, salut, attention dans Zonde. Une autre façon de faire les choses, la

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1: Oh là là, donc on a écouté cette chanson, mesdames et messieurs, de Patricia Juste. La chanson pour titre Garçon vicié. Alors, on disait très souvent, les hommes étaient les seuls à pouvoir donc à se plaindre à travers certaines chansons, ou à critiquer, ou à dénigrer. Eh bien, non. Donc, beaucoup de femmes, à travers certaines compositions, eh bien, ont fait la même chose. Surtout aujourd'hui, elles occupent un peu la scène musicale. Eh bien, elles nous envoient également des bim-bim. Alors, nous poussons à la tour de le monde de la musique. Et je vous rappelle, aujourd'hui, à 18h, je cède la place à François Jean-Denis pour son émission. À François Jean-Denis pour son émission Tout savoir sur l'immigration. Et puis, normalement, à 19h, ça va être le tour de l'émission d'État tropique, bien sûr. Et puis, là, et puis c'est de la musique, l'ambiance, le plaisir et la détente. À notre ami Adidja, à 19h. Et François Jean-Denis, toutes les dernières informations sur l'immigration au Canada. Alors, la chanson que je vous propose maintenant, tout simplement, c'est Wabétisé, là. C'est ce que nous propose cette belle créature, mesdames et messieurs. Il s'appelle bien Felicia Ross. Bêtisé. Ah, il s'est dit, you bêtise me. Et c'est parti.

Mobile sur nos ondes. On se prépare à faire la transition vers la pause dans les prochaines minutes, bien sûr. Vous êtes sur CPM 14-10. La folie du week-end, week-end la folie. Yvan Chéri, simplement. Yvan Chéri, tout simplement, Liaola. Alors voilà, c'était la voix de Félicien Rossa dans cette formidable chanson. Je vous propose maintenant cette chanson qui va nous conduire vers la pause d'Henri Rare avec Olivier Duret. Est-ce qu'au retour de la pause, on va être capable de la reprendre pour vous? C'est ce qu'on va essayer. Mais pour l'instant, je vous demande tout simplement donc de rester sur votre radio et puis écouter de la bonne musique. Au retour de la pause, on va devoir la reprendre absolument parce que certainement, dans 3 minutes... Olivier Duret, d'Henri Rare.

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Alors voilà, de retour bien sûr à l'émission, donc de toute la fin de semaine, la folie du week-end, week-end la folie avec votre animateur Yvan Chéri, tout simplement, puisque ce soir, on danse dans la métropole, le groupe Zafem, et bien on va chanter avec Zafem à la déca, à la détraque, à souple, la voix d'original quand j'ai le groupe Zafem sur nos ondes, c'est ce qu'on danse ce soir dans la grande métropole.

0: Histoire de chaque génération, notre original Kangé, la Côte Métropole ce soir.
1: La vie d'un bon vivant, les fruits de la passion.
0: Gracias.

Pascal Cogé, l'un des meilleurs vocalistes de sa génération. Je vous parle de deux grands chanteurs au sein de la formation Zafem. Alors, puisque c'est ce soir, on donne un peu de priorité au groupe Zafem, n'est-ce pas? L'autre chanteur de la série, guitariste, chanteur, compositeur, c'est aussi un très bon vocaliste, je vous le dis, un très bon chanteur. On va l'écouter dans 100%.

Alors, c'est la voix de Dieu, merci, dans cette formidable chanson de groupe Zafem de la Grande Métropole aujourd'hui pour les 52 PBS et 7 ans de la formation Zafem. Et là, l'autre qui sera le 20 septembre à la Place Belle, Copain Symphonie, nous propose What Do You Say You Love Me, Harry La Rivière. Sur cette note, nous saluons notre amiral Bossy. Merci de nous appeler le maître du compas. Bonsoir Sandra, merci de nous écouter.

Rivière et sa bande. L'heure de l'émission, la folie du requin, Lucas la folie. Yvan Gérard est tout simplement lié. Non, Seigneur, la flibord de lave. Bonsoir, Gino. Gino Mertil. L'autre dit Bordelave, bonsoir, bonsoir Snod. Nous saluons la belle Rose Furcy, la belle Ida Castor, bonsoir.

c'était bien sûr la voix de Acteur Rivière dans cette formidable chanson. Et bien d'accord, ça, là, ou bien le pourquoi, oui, là, il y a déjà, il y a une virée là, ou pourquoi, c'est ce que je propose. Et bien sûr, Tito Josini. Mais pourquoi, le groupe Cola, la chanson qui va nous conduire vers la pause.

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1: Alors voilà, de retour, bien sûr, mesdames et messieurs, à l'émission. Et la folie du week-end, en folie sur votre radio CPM 1410 avec votre animateur Yvon Chéri. On va reprendre pour vous la chanson de la chanson criolla qu'on a dû arrêter pour la pause, n'est-ce pas? Et moi pour comme, on va l'écouter maintenant. Et est-ce que, oui, justement, ok, tout va bien, tout module bien, ok. On va écouter Criolla avec la voix de Tito Zeni dans cette formidable chanson et Wembabou Kombaba, ok? Avec Gado Tobouko, Wembabou Kombaba. On écoute la chanson tout de suite. Wembabou Kombaba avec Criolla. Vous êtes sur votre radio. Un week-end, reste un week-end sur CPM 14 et 10. Salut mon frère Watson chéri, j'ai un truc de pampan, est-ce que tu danses car moi je danse. Salut madame Ozias, bonsoir.

0: On passe la moitié de sa vie à attendre ce qu'on aimera et l'autre moitié à quitter ce qu'on aime. Ce qui compte, ce ne sont pas les années qu'il y a eu dans la vie, c'est la vie qu'il y a eu dans les années. Mieux vaut souffrir d'avoir aimé que de souffrir de n'avoir jamais aimé.
1: Oh là là, formidable, et c'est bien dit, c'est extraordinaire, voilà pourquoi je chante tout simplement « Dudu Amway ». La voix de Ruchal Guillaume, Anthony Drew. La bonne musique sur nos ondes pour un bon week-end. 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Votre animateur Yvan Chéri. Une autre façon de faire les choses de la bonne manière.

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Et, ah.

du contrôle, mesdames et messieurs. Alors, on fait appel, bien sûr, à Oswald et à Steve J. Brown. Ben, du contrôle, ben, honnête là. Ben, du contrôle. Je dois reprendre le contrôle de la situation, mesdames et messieurs. Alors voilà, nous sommes là jusqu'à 17h57. Je vous rappelle, à 18h, nous sommes dans la place à François Jean-Denis pour son émission Tout savoir sur l'immigration. À 19h, le tour de Adli Diapor, détente tropique. Mais pour l'instant, on reste en musique jusqu'à 17h58. Ben du contrôle. Une chanson très appréciée par ma princesse, Yvonne Cachéry. D'habitude, le dimanche, qui balance, écoute, ben. Paix du contrôle.

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Belgique Control. Le savoir-faire est un art. Et pour bien faire, il faut avoir le savoir-faire. Et nous faisons les choses de la bonne manière, n'est-ce pas? Contrôle tous les requins.

colle. Eh bien, casa Simbedi Control, ça veut dire que je suis collé avec de la colle, hein, ciment colonier. En s'amusant dans son chant, je vous rappelle la grande première du film « Ça prend souffle 2 » de Jean-Alex Olmande, le 20 septembre au Centre Leonardo da Vinci, 4370 Lacordaire, deux séances en 18h à 20h, admission $40. Collé, s'il vous plaît. Vous pouvez me perdre du contrôle et puis regardez-moi me coller, oui. L'ex-chanteur de la chanson Zingla, Whitley Octavius, alias Weed.

Alors voilà, c'est la voix d'Octavius pour faire la transition vers la pause, mesdames et messieurs. On va devoir la reprendre pour vous. Cette formidable chanson de Gazman Couleur. Eh bien, puisque me coller, Nakasa Chéri, m'pap trompé au... Le groupe Dissipation dans ondes.

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Alors voilà, toujours devant pour mieux vous servir, mesdames et messieurs. Donc, de retour à l'émission, il nous reste 27 minutes environ, la dernière tranche de l'émission pour aujourd'hui. Je vous rappelle, à 18h, je cède la place à François-Jean Denis pour son émission Tout savoir sur l'immigration. À 18h, ça va être le tour de Adlydia pour l'émission Détente tropique. 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Je vous rappelle également, donc le 26 septembre, la grande première du film « Ça prend sauf deux » de Jean-Alix Solmonde. Et ça se passe au Centre Leonardo da Vinci, 4370 La Cordère, deux séances, 18h-20h, au prix de $40. Et « Ça prend sauf deux » avec les artistes que vous connaissez bien de la grande métropole, entre autres votre animateur Yvon Chéri, hein, le seul animateur chanteur acteur de la métropole, Vainco de Glada. On parle également de Badiona Bazin, Franz Marx, Schiller Cézil, Myriam Jean, Jean-Alix Solmonde, Cléofa et tant d'autres acteurs. Un film à voir absolument pour le 26 septembre 2026 au Centre Leonardo da Vinci. 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Alors, de retour à la musique sur votre radio CPAM 14-10. On reprend la chanson qu'on a dû arrêter pour la pause, Mbap Trampo, Gazman Colère.

Alors, formidable chanson, mesdames et messieurs, de Gazman Couleur et sa bande disciple. Alors, pour jeune monde, on doit m'en donner, mais donc, non, faut-il t'en moi, hein, il faut. Donc, Gazman de Clavier dit, un artiste chanteur très populaire, et c'est normal, et que, donc, on trouve des gens, des fois, qui nous regardent de la bonne manière et qui nous disent même, donc, tout simplement, on aimerait bien sortir avec toi. Et ça me ramène à une belle période de notre vie, jeune garçon, on fait du théâtre, on parle à la radio, on est animateur de radio, on arrive dans une soirée. Et bien sûr, il y a des jolis minots, à l'époque, nous parlons de belles princesses qui vous regardent et qui s'approchent pour vous demander votre nom, tout simplement. Ils savent, oh, c'est bien l'animateur, oh mon Dieu, je suis heureuse de te rencontrer aujourd'hui, etc. Alors, on va passer toute la nuit à bien danser. Et à la fin de la soirée, définitivement, il y a pas de remède. Alors, pas trop beau, chérie, c'est parce que tout simplement, je t'aime. C'est ce que nous propose T-Vice, ma chérie, je t'aime. On écoute. Alors, on s'amuse, on danse toute la fin de semaine sur votre radio CPM 14 et 10. Une autre façon de faire les choses de la bonne manière, bien sûr.

0: Nous approchons vers la fin de l'émission. On commence au regret de moi le fini.
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0: La voix de Olivier Durand. Le go petit vice, ma chérie, je t'aime. Nous saluons la belle rose Furcis, nous saluons étoile brillante, la belle rose André, bonsoir.
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0: te. Salut la deuxième berle. Bien les 7 cas de l'ossage et peinture.

Alors voilà, mesdames et messieurs, nous approchons vers la fin de l'émission. Il nous reste seulement 8 minutes à passer avec vous. Eh bien, on va voyager dans le monde du compas jusqu'à céder la place à François-Jean Denis pour son émission Tout savoir sur l'immigration. Et à 19h, le tour de Adlidia des teintes tropiques. 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Et pour rencontrer les artisans de la radio. Et...

0: casa. Bueno, ya no poisoné. Tout ça moi contaminé. Où que t'en ouais sacrivé.
1: La voix de Destanis alias Pipo. Nous sommes toujours en première classe à pour mieux vous servir.

Alors voilà, donc nous sommes arrivés à la fin de l'émission pour aujourd'hui, mesdames et messieurs. Donc, le temps de vous dire merci d'avoir été à l'écoute, avec l'espoir de vous retrouver donc un week-end prochain. Le temps de céder la place à François-Jean Denis pour son émission « Tout savoir sur l'immigration ». Je vous rappelle à 19h, le tour de Adidja des Tata Tropiques. Merci à mon frère Watson Chéri, merci à Madame Ozias. Merci à Gertrude de Papa, en fan inconditionnel de nos émissions. Merci à mon frère Watson Chéri. Toute l'émission était dédiée aux fruits de mes entrailles. Je vous parle de mon prince Maki Chéri, ma princesse Ivanka Chéri, comme vous savez bien. Ces deux belles créatures constituent l'oxygène me permettant de respirer. Quant à moi, on se retrouve demain, 16h boule, pour une autre émission. La folie du week-end, Yvan Chéri simplement. Au micro, c'était Yvan Chéri, bonsoir.

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0: Mesdames et messieurs, bonsoir et bienvenue à votre émission Tout savoir sur l'immigration. Le même plaisir de vous retrouver pour vous présenter cette nouvelle édition. Mon nom c'est François Jean-Denis, consultant canadien accrédité en immigration. À la mise en œuvre, notre ami Yvon Chéri. Nous sommes avec vous sur plusieurs plateformes. D'abord sur www.radioimmigration.com, sur la page Facebook de Vision Max Service. Nous sommes sur Radio Éclat, Radio Internationale de la Femme. À l'étranger, nous sommes sur 4 stations de radio, Radio Continental à Boston, Radio Macaya dans le Sud, Radio Télé-Express à Jacmel et Radio Solidarité à Port-au-Prince. Alors, on vous rappelle les numéros de téléphone pour nous rejoindre. 438-876-9398, 438-382-9398, 438-385-9398. Le numéro WhatsApp, comme on a demandé, c'est 438-876-9398.
1: Nous sommes avec vous une fois de plus pour vous présenter cette émission parce que nous avons beaucoup d'informations à partager avec vous, des informations qui concernent des sujets qui vous intéressent et nous sommes avec vous pour vous dire que de plus en plus, vous avez besoin d'avoir l'œil juste, vous avez besoin de savoir ce qui se passe en temps réel parce que les nouvelles ne sont pas toujours très réjouissantes. Cette semaine, vous allez voir, il y a beaucoup de problèmes au niveau des permis d'études, les étudiants qui attendent pour commencer leur session. Il y en a déjà qui disent qu'ils vont perdre leur session. Ça, c'est un sérieux problème de délai au niveau d'Immigration Canada. Ensuite, au niveau de la Cour fédérale, on dit les affaires d'immigration lourd au calendrier. Il y a des juges qui doivent travailler même en fin de semaine pour traiter des dossiers surtout liés à la loi C-12. On parle aussi de travailleurs sans droit de travailler. Ça veut dire que des gens qui sont ici, qui sont venus pour travailler, mais les permis ne sont pas renouvelés. Ils ne peuvent pas travailler. Pendant ce temps, le gouvernement du Québec est en train d'embaucher à l'extérieur. Il va à l'extérieur pour essayer de recruter des travailleurs. Ensuite, pour la province du Québec, nous sommes en période électorale. Il y a des déclarations fracassantes qui ont été faites sur l'immigration, notamment le Parti québécois avec Paul Saint-Pierre Plamondon, qui s'est tenu devant une école et qui a expliqué que la surpopulation de l'école est liée à l'immigration. On a également des déclarations de d'autres partis qui rendent l'immigration responsable de tous les maux au niveau de la société. Alors, on va parler de ça également. Ensuite, il y a une vidéo controversée à Washington sur les déportations, comment le gouvernement américain incite les gens à quitter les États-Unis. Sinon, voilà ce qui va leur arriver. On a malheureusement le cas d'un étudiant haïtien qui s'est enlevé la vie parce qu'on lui a mis un bracelet électronique. C'est extrêmement triste. Encore, chaque semaine, on a plusieurs citoyens qui sont déportés en Haïti. On a nos

0: permis d'études qui attendent et on va parler avec ces étudiants étrangers. On va leur expliquer exactement comment faire et ce qui peut se passer si jamais ils n'obtiennent pas les permis d'études pendant cette semaine. Parce que la plupart des écoles attendent jusqu'à jeudi, vendredi prochain. Par la suite, si ces étudiants-là n'ont pas leur permis d'études, ils vont perdre les sessions. Alors, c'est tout dans le menu pour aujourd'hui. On vous invite à être avec nous, à être branchés. Nous allons vous parler des choses sérieuses. Non seulement il faut rester avec nous, mais en même temps, il faut dire à vos amis et à vos proches que l'émission a déjà commencé. Nous allons vous parler d'immigration et vous allez tout savoir sur l'immigration au Québec et au Canada. On prend la pause.
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vous suivez votre émission Tout savoir sur l'immigration. On vous rappelle les numéros de téléphone pour nous rejoindre. 438-876-9398, 438-382-9398, 438-385-9398. Nous sommes situés au 5350 de la rue Jean Talon Est à Saint-Léonard. Nos heures de bureau sont du lundi au vendredi de 9h à 5h. Alors, tout ce qu'on vous dit aujourd'hui, c'est que nous sommes prêts, nous commençons une nouvelle saison, la saison de l'automne pour les fêtes de fin d'année. Alors, nous allons être avec vous pour vous accompagner dans toutes vos démarches et soyez avec nous également et suivez nos conseils et nous allons vous expliquer comment procéder à chaque étape. On commence avec les nouvelles. On apprend que les affaires d'immigration pèsent lourd au calendrier de la Cour fédérale. Le juge en chef de la Cour fédérale, Alan Diner, dit que les juges et le personnel judiciaire doivent travailler le soir, le week-end et même pendant leurs vacances pour faire face à une augmentation sans précédent du nombre d'affaires d'immigration portées devant la Cour. La Cour est compétente pour statuer sur un certain nombre de questions d'immigration, notamment les décisions relatives aux visas, les expulsions et les recours en matière de droit d'asile. Le juge Diner précise qu'avant 2020, la Cour traitait environ 6 000 affaires d'immigration par an, mais qu'elle devrait en enregistrer 33 000 cette année.

0: les juges travaillent d'arrache-pied et font tout leur possible. Ils travaillent sans relâche le week-end pendant leur congé. Les employés font de même. Ils sont disponibles le soir et le week-end pour tenter de faire face à ce volume. Alors, on a près de 14 000 dossiers d'immigration ont été déposés du 1er janvier au 30 juin. 28 000 autres sont en attente. Près de 1000 dossiers ont fait l'objet d'une audience en vue de contrôle juridictionnel. Alors, c'est ça que le juge dit, que ça pose beaucoup de problèmes et c'est un défi pour la Cour fédérale pour essayer de résoudre tous ces problèmes-là, parce qu'on a beaucoup de personnes qui s'adressent à la Cour fédérale, parce que quand la commission de l'immigration et du statut de réfugié n'est pas en mesure de gérer ces dossiers-là, on est obligé de s'adresser à la Cour fédérale. On apprend également qu'il y a des travailleurs ici au Canada, au Québec, qui n'ont pas le droit de travailler. Des entreprises québécoises continuent à recruter à l'étranger faute de main-d'œuvre, et pendant ce temps, des employés qu'elle avait déjà recrutés et intégrés perdent le droit de travailler. Maxime Castellon, copropriétaire de 5 ateliers Fixoto et Poucolor, est directement touché par ce paradoxe administratif. Il recrute des carrossiers à l'étranger parce qu'il n'en trouve pas un homme suffisant au Québec. Il en attend encore de nouveau cet automne. Mais au cours des derniers mois, 3 travailleurs étrangers qu'il employait depuis quelques années ont perdu leur permis de travail. L'un a dû quitter le Canada en 24 heures à la suite d'un problème avec un test de langue. Deux autres sont toujours ici mais ne peuvent plus travailler faute de permis. Alors c'est la situation à laquelle font face les entreprises qui ont besoin d'employés, mais malheureusement, le système, avec le temps que ça prend, ne peut pas garantir que les gens vont avoir leur permis de travail à temps. Alors ça pose un sérieux problème et c'est pourquoi les responsables des entreprises disent que on n'a pas l'impression qu'on comprend les entreprises qui ont besoin de travailleurs, parce que on fait comprendre que les immigrants, les personnes qui sont ici, ce sont des personnes qui posent problème, alors que ce sont des gens qui travaillent dans beaucoup de secteurs. Maintenant, on apprend aussi que beaucoup d'étudiants commencent à perdre leur session à cause des délais en immigration. Alors, on a donné la semaine dernière des cas de personnes qui disent que voilà qu'on est rendu au mois de septembre, on n'a pas reçu le permis d'études et on se retrouve dans une situation où pratiquement les écoles ne peuvent pas accepter des étudiants sans avoir le permis d'études. Moi, j'ai eu des appels d'Haïti, des gens qui me disent que oui, on a besoin d'avoir le permis d'études, on veut rentrer, on a déjà réservé les billets d'avion et on ne peut pas rentrer. Alors, ce que les règlements disent, c'est que généralement, l'école peut vous attendre jusqu'à un délai de 15 jours. Après 15 jours maximum, on ne peut pas vous recevoir. La rentrée scolaire au niveau des écoles professionnelles et des universités a eu lieu la semaine dernière. Alors, dans une situation comme ça, c'est que la rentrée est déjà faite, maintenant les professeurs commencent à travailler et si on n'arrive pas à se présenter et la semaine prochaine, c'est sûr qu'on va perdre la session. C'est ce qui arrive. Et quand on appelle Immigration Canada, tout ce qu'on nous dit, c'est que oui, ça va se faire, mais pour le moment, ça veut dire qu'on attend, etc. Ça, c'est vraiment une situation qui n'est pas normale. On voit et au niveau des permis de travail et au niveau des étudiants étrangers, c'est la même chose. Les cégeps se retrouvent maintenant face à un dilemme. Imaginez, on a fait des plans, on a dit qu'on va avoir X nombre d'étudiants parce qu'on pensait que ces étudiants-là allaient avoir leur permis. Voilà que aujourd'hui, ces étudiants-là n'ont pas encore leur permis. En plus de ça, il y a d'autres problèmes qui se posent. Par exemple, on nous dit de plus en plus au niveau des universités, il manque de subventions. Et là, maintenant, on doit se référer aux étudiants étrangers. Alors, c'est ça qu'on ne comprend pas. On a besoin d'étudiants étrangers parce qu'on n'a pas de subvention pour pouvoir gérer les programmes. Et là, maintenant, au niveau du gouvernement, c'est qu'il y a des délais. C'est comme si on a un dialogue dessous au niveau des responsables des écoles, au niveau des gouvernements provinciaux et au niveau du gouvernement fédéral. Alors, qu'est-ce que ça prend? Combien de temps ça doit prendre pour traiter un dossier de permis d'études? Alors là, on nous dit qu'on a peu d'étudiants et en même temps, on a un profil qui change parce que de plus en plus, on voit que le nombre d'étudiants internationaux de la Cégep a bondi de 71,9% et le nombre d'étudiants originaires de certains pays pays a progressé de près de 90%. Alors, on voit ça dans la CIGEP et l'accueil devient une stratégie de recrutement. C'est quoi? Parce qu'avant, on acceptait près de 600 000 étudiants par année. Là, on est rendu à près de 300 000 et encore là, avec beaucoup de difficultés, même ceux qui sont ici, ils n'ont pas la capacité, ils n'ont pas la possibilité de faire renouveler le permis d'études à temps. C'est incroyable. Maintenant, il y a un article qui a fait bondir, qui a fait couler beaucoup dans cette semaine. On nous dit que, et c'est à la suite de l'intervention de Paul Saint-Pierre Plamondon devant une école, qui dit que la surpopulation dans les écoles est due à l'immigration. On apprend que les immigrants de première génération remplissent les écoles du Québec. La quasi-totalité de la progression des inscriptions dans les écoles du Québec est attribuable aux immigrants de première génération depuis 5 ans. L'augmentation des inscriptions dans les établissements scolaires publics de Lévis et de Québec est attribuable aux enfants nés à l'extérieur du pays depuis 5 ans selon les données du ministère. Les immigrants de première génération comptent pour près de 100% de l'augmentation totale des élèves du centre de service scolaire des découvreurs dont les écoles sont situées dans le secteur de Sainte-Foy, etc. En 2025-2026, le centre scolaire des découvreurs comptait 15 289 élèves au total, dont 4 285 sont les enfants de la première génération à immigrer au Québec. Comparativement à 13 700 élèves et 2701 de première génération en 2021-2022. Les élèves non issus de l'immigration, eux, ont diminué au cours de la même période, passant de 8 870 à 8 470. Alors, on s'arrête ici un peu pour vous dire quelque chose. Est-ce que les élèves de première génération, est-ce que ces élèves-là ont le pouvoir d'empêcher que les élèves non issus de l'immigration aillent à l'école? Alors, quand on pose le problème de cette façon-là, loin d'être content parce que on a autant de jeunes qui entrent dans le système. Parce que quand vous avez, par exemple, un enfant de 8 ans, de 10 ans, de 15 ans qui arrive ici et qui va à l'école, c'est un gain pour le système. Quand vous dites que ces élèves-là remplissent les écoles, c'est comme si ce sont des gens qui ne devraient pas être là. Alors, ils remplissent les écoles et là, maintenant, ce que vous dites, c'est que ce n'est pas normal parce que le nombre d'étudiants non issus de l'immigration a diminué. Est-ce que ces élèves-là ont le pouvoir de diminuer ou d'empêcher aux autres de ne pas aller à l'école? Et quand on sait que ces étudiants-là, ils vont terminer leur secondaire, ils vont aller à l'université, ils vont devenir des citoyens corrects, alors s'il y a un pays qui perd, c'est le pays dont est issu cette personne-là, cet étudiant-là. Parce que comment peut-on comprendre que aujourd'hui on tire à boulet rouge sur l'immigration parce qu'on dit les écoles sont surpeuplées, il y a trop de problèmes avec ça. Encore cette semaine dans Radio-Canada, il y a un article qui est sorti sur la plume de Thomas Gervais qui dit maintenant on achète plus de couches pour les adultes que pour les enfants. Ça veut dire que la population est tellement vieillissante que maintenant, les couches qui se vendent dans les pharmacies sont des couches pour des adultes et non pas des couches pour les enfants. Alors, s'il n'y a pas une politique pour permettre aux gens de pouvoir donner naissance à des enfants, si vous n'avez rien fait, mais normalement, l'immigration vous aide à régler ce problème-là. Parce que si maintenant on tire sur Aboulé ou sur l'immigration, ça veut dire quoi? Ça veut dire qu'on ne comprend pas ce qui arrive et finalement, on a des problèmes à tous les niveaux. Alors, voilà une situation assez difficile qu'on développe et surtout avec la question électorale, on pose des questions. Alors, est-ce que les écoles débordent-elles à cause de l'immigration? Ça veut dire que oui, il y a eu des personnes qui sont arrivées et on a eu, par exemple, Roxane, on a eu des personnes. Mais cependant, la news n'a pas été faite. Ça veut dire que ce qui cause ce problème-là, parce que Québec n'a pas assez investi dans la construction de nouvelles écoles. Depuis combien de temps? Ça veut dire combien d'écoles ont été construites au Québec pour les gens qui ne sont pas issus de l'immigration? On a beaucoup d'écoles qui sont dans des états piteux, dans des états désagréables. Est-ce que Québec a pris le temps de construire d'autres écoles alors qu'il y avait beaucoup de gaspillage d'argent dans des programmes comme Notre Vote, comme Ça Clique? Alors, si ça la situation, M. Paul Saint-Pierre Plamondon du Parti québécois a pointé du doigt le problème, mais de façon je dirais, raciste, parce que quand on pose ce problème-là, pour dire que la surpopulation dans les écoles, c'est une question qui est liée à l'immigration, et c'est pourquoi au niveau du Parti libéral, on lui a dit qu'il manque de classe, et le jeu de mots est très très intéressant, il manque de classe par rapport à ça, ça veut dire que effectivement, la CAQ ne peut pas nous donner des leçons par rapport à ça, ça veut dire que c'est une situation qui est difficile, on comprend, et on sait que normalement ça prend une programmation. Pendant l'époque de M. Justin Trudeau, oui, on peut dire qu'il y a eu un certain débordement, mais cependant, cela n'explique pas tous les problèmes de la société, et on ne peut pas dire que c'est à cause de l'arrivée des migrants, des demandeurs d'asile, c'est à partir de ça que maintenant on n'a plus de problème pour les garderies. Ça veut dire que le problème des garderies a existé bien avant 2017. Le problème de pour trouver un logement a existé bien avant 2017. Le problème pour trouver, par exemple, pour la construction des écoles, ça existe depuis bien longtemps. Ce n'est pas un problème nouveau, un problème récent. Il faut bien comprendre ça. Québec solidaire propose un seuil de 70 000 immigrants permanents par année. Sûrement pendant les élections, vous allez entendre souvent parler de ça. On a des seuils d'immigration. Et si vous voulez également avoir plus d'idées, il y a la boussole électorale qui va vous aider. Alors, au niveau de l'immigration, il y a deux partis qui pensent que l'immigration est un bienfait. C'est le Parti libéral et le Québec solidaire. Tandis que pour le Parti québécois, pour le Parti conservateur, pour la CAQ, ça dit que l'immigration reste et demeure un problème. La chef de Québec solidaire a dit que dans les dernières années, le discours sur l'immigration a été nuisible. Ok, la CAQ et le Parti québécois ont ciblé l'immigration comme la cause de notre problème. Le Parti libéral, d'après Ouba Ghazal, dit considère l'immigration comme une main-d'œuvre. Alors, actuellement, le seuil d'immigration est de 45 000 personnes. Le Parti québécois dit qu'on va diminuer à 35 000 et la porte-parole solidaire a dit que c'est pas possible. Et le sujet devient polarisant dans le paysage politique provincial. Elle blâme notamment la coalition avec Québec, la CAQ, d'avoir brisé l'engagement collectif envers les immigrants en mettant fin au programme du PEC. Alors, ce que propose Québec solidaire, c'est d'avoir un seuil de 70 000, rétablir intégralement le PEC et créer la nouvelle branche PEC région. Ok? Et on veut doubler également l'enveloppe de deux leviers clés à la francisation, programme de soutien à la francisation, programme québécois d'apprentissage. C'est ça que veut faire le Québec solidaire si jamais il est porté au pouvoir. Mais on sait que ce n'est pas facile pour Québec solidaire. Le seul parti qui peut prendre le pouvoir et qui est favorable à l'immigration est le Parti libéral. Ça ne veut pas dire qu'il n'y a pas de problème au niveau du Parti libéral. Moi, je parle strictement du point de vue de l'immigration. Moi, je ne donne pas des opinions sur la question de l'économie, c'est-à-dire quel parti ferait mieux en économie, en environnement, non. Moi, je reste seulement sur la question de l'immigration. Normalement, sur la question de l'immigration, on a deux partis qui sont vraiment favorables aux immigrants, c'est le Parti libéral et Québec solidaire. Étant donné que Québec solidaire va avoir de la difficulté à former le gouvernement, alors si vous voulez avoir plus de latitude en immigration, le seul parti pouvant aider, c'est le Parti libéral du Québec. Mais actuellement, on a beaucoup de dangers. Par exemple, au niveau du Québec, pour les personnes qui parrainent leurs conjointes, vous savez qu'avec la CAQ de M. François Legault et de Mme Christine Fréchette, ce qui s'est passé est qu'on a un délai de 3 ans. Ce problème-là n'est pas réglé. Avec le programme du travailleur qualifié, on sait que ce n'est pas réglé non plus. On a un seuil de 45 000. C'est nettement insuffisant. Toutes les chambres de commerce demandent d'avoir au moins 70 000 à 100 000 personnes. Vous avez vu, on a parlé de ça. Il y a beaucoup de problèmes au niveau de la question des renouvellements de permis de travail. La CAQ avait pris le pouvoir et avait dit en prendre moins pour en prendre soin. La CAQ a pris plus de personnes, mais n'a pas pris soin. Ok? Le programme d'Arima a été saboté par le gouvernement de la CAQ de M. François Legault et de Mme Fréchette. Alors, aujourd'hui, quand on parle des vrais enjeux, parce que ça vous touche, parce que peut-être que vous, vous avez quelqu'un que vous voulez parrainer, peut-être que vous, vous avez un diplôme, vous voulez faire partie du programme ARIMA ou du programme de travailleurs et qualifiés, peut-être que vous, vous avez des gens qui pourraient venir ici, mais avec les mesures prises par la CAQ, ça a été terrible. Et le Parti québécois au pouvoir va encore compliquer la situation des immigrants. Et c'est pourquoi ne parlez même pas du Parti conservateur de Éric Duhaime qui, lui, pense que l'immigration, c'est un problème sérieux. Alors, tout ça, on nous dit, il faut faire attention pour éviter d'avoir ça. Vous allez en élection, vous avez la possibilité de voter. Alors, faites attention à la façon de voter. Maintenant, aux États-Unis, on a la Maison Blanche qui crée un jeu vidéo sur les expulsions d'immigrés. La Maison Blanche, qui diffuse souvent des contenus choquants sur sa politique anti-immigration, a mis en ligne jeudi un jeu vidéo d'expulsion de personnes en situation irrégulière. Alors imaginez, on met cette vidéo-là et on nous dit protéger la frontière de la horde qui arrive. C'est comme les gens qui sont aux États-Unis, ce sont des méchants, ce sont des personnes qui n'ont pas leur place. Alors on montre l'expulsion d'immigrés haïtiens entravés parce que Washington avait supprimé leur statut. On dit qu'on a arrêté un homme record de près de 51 000 immigrés en situation irrégulière. Tout ça parce qu'on s'en va aux élections de mi-mandat. Et là, maintenant, on essaie de montrer que ce qu'on fait aujourd'hui, c'est de montrer qu'on veut tout simplement mettre fin ou bien expulser les gens qui sont dans des conditions difficiles. Alors, c'est ça le problème. On trouve que Donald Trump a exagéré en faisant et tourner cette vidéo-là au niveau des États-Unis. Maintenant, on va aussi parler de cette question de déportation. Mais d'abord, au niveau de l'Ohio, on apprend qu'il y a un étudiant haïtien qui s'est enlevé la vie parce qu'on lui a mis un bracelet. Ok, on lui a mis un bracelet électronique et frustré, il a dit que il ne peut pas vivre dans des conditions comme ça. Alors, il a décidé de s'enlever la vie. Et ça, c'est vraiment triste. Quand on voit cette image-là, par exemple, il s'appelle Pierre Damas Bell. Il s'est donné la mort sur une autoroute de Springfield après s'être vu imposer un bracelet électronique. Lundi 31 août 2026, il s'est donné la mort sur cette autoroute. Et c'est un drame qui illustre la violence de la nouvelle politique migratoire et fracture la classe politique locale. Il est arrivé aux États-Unis en mars 2024 via l'application CBP One. Il incarnait l'intégration méritocratique absolue. Récemment diplômé du lycée de Springfield avec les honneurs, co-capitaine de l'équipe de football et lieutenant dans le programme militaire JROTC, ce brillant élève s'apprêtait à entamer un cursus en neurosciences à l'université White State avec une bourse d'études. Mais cette trajectoire ascendante a été pulvérisée en juillet 2026. Fort d'une décision favorable de la Cour suprême rendue en juin, l'administration Trump a mis fin au statut de protection temporaire TPS. Cela permettait à environ 330 000 ressortissants haïtiens de vivre, etc., et de rester aux États-Unis. Menacé d'expulsion, le jeune homme a basculé du jour au lendemain du statut d'avenir de la nation à celui de suspect sous surveillance. Et c'est là qu'on ne peut pas mesurer tous ces drames-là à cause d'une politique. En quoi ça va déranger les États-Unis si cet étudiant-là pouvait continuer ses études et pourquoi on lui a mis ce bracelet-là. Alors, imaginez, surtout en Ohio, on sait la rhétorique, ce que Donald Trump a dit pendant la campagne électorale. Alors, en quoi ça pouvait déranger le gouvernement s'il y avait un étudiant qui pouvait aider? Malheureusement, c'est ça qu'on vit. Des personnes qui sont victimes et ça pose beaucoup de problèmes. On sait également que nos compatriotes reviennent involontairement parce que chaque semaine, on a à peu près 2 avions qui sont remplis de passagers en provenance des États-Unis pour Haïti. Ce sont des personnes qu'on a contraint de quitter le pays parce que, tout simplement, leur statut n'est plus valide. Alors aujourd'hui, ce qui se passe, c'est que vous avez toutes ces personnes-là qui arrivent dans le pays. Alors dernièrement, j'ai vu sur les médias sociaux aussi, des personnes disaient que on a déporté des Américains. Alors parmi ces personnes déportées, il y a des enfants. Alors lorsque les enfants sont, par exemple, vous avez un enfant qui est né aux États-Unis, qui est citoyen américain, c'est comme ici au Canada. Le gouvernement n'a pas déporté le citoyen américain. Le gouvernement a déporté le père ou bien la mère. Mais si le père ou la mère n'a pas quelqu'un qui peut prendre en charge l'enfant, il décide de retourner dans son pays avec l'enfant. Alors quand vous dites que on a déporté même des Américains, c'est injuste un peu. Il faut nuancer les choses. C'est-à-dire qu'on a déporté des personnes qui n'ont pas de statut, mais ces personnes-là ont eu des enfants qui sont nés aux États-Unis, et avec ça maintenant, on a déporté, ces gens-là sont partis avec leurs enfants. Alors c'est ça, c'est vraiment triste ce qu'on voit, et surtout l'attitude qu'a Donald Trump de faire n'importe quoi, parce que vous imaginez que des mesures comme ça sont prises. Regardez, on a le cas de cet étudiant-là qui s'est enlevé la vie. Ensuite, vous avez quelqu'un qui était protecteur du citoyen, qui était aux États-Unis pour des raisons médicales. On l'a déporté comme si de rien n'était, et ça rentre dans ce complot de cette façon de faire pour faire disparaître le pays. On s'arrête ici, on prend une pause, et tout de suite après, on va y revenir pour le développement des points. Restez avec nous, on a des choses importantes à vous dire, surtout pour la question de super visa. Il y a des modifications qui ont été apportées.
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0: Suivez votre émission Tout savoir sur l'immigration. Je rappelle les points les plus importants. D'abord sur la question de visa de visiteur. Et pour les visas de visiteur, vous savez que c'est toujours des preuves d'attachement à donner pour établir qu'effectivement vous allez retourner dans votre pays d'origine. On a parlé tellement de ça. Les visas de visiteur, vous avez deux catégories. On a super visa et on a également visa régulier. Visa régulier, c'est le fait de passer à peu près c'est 6 mois maximum quand vous arrivez, que vous pouvez faire passer dans le pays. Et super visa, ça peut aller jusqu'à 5 ans. Alors, parce que le gouvernement a suspendu le programme de parrainage, maintenant, on est en train de voir comment on peut rendre plus facile le super visa. Mais Mab, dis-nous ça pour nous comprendre ça très bien. Parce qu'en pile fois, pour nous-mêmes, super visa, c'est tout le monde qui a fait. Super visa, c'est une demi-résidence. Super visa, c'est comme si nous sommes plongés sous lit et puis nous faisons super visa. Super visa, c'est surtout pour parents, nous, monde qui est à la retraite. Parce que regardez bien pour nous, il nous dit que nous n'avons qu'à faire 5 ans dans le pays. Alors, si vous avez fait demande super visa pour un jeune 20 ans, 25 ans, mais pour un monde qui travaille, qui a 40 ans, qui travaille dans le pays, est-ce qu'il a déplacé pendant 5 ans? Alors, normalement, si vous avez besoin de visiter, il a besoin d'un visa régulier. OK, il peut faire super visa. Mais si on le fait super visa pour lui, ou déjà dit mon ça a pas gain intention pour retourner dans le pays. C'est ça qui fait que moi fais mission ça pour m'aider nous comprendre bagaille pour nous pas faire erreur dans ça. Alors, yo prennent des nouvelles mesures pour essayer garder si on fait demain super visa, yo commencer par exemple à partir de revenu qu'on doit gagner ou même qui ici, yo bay possibilité pour que ou ka garder deux derniers revenus année. Ça veut dire que ça, ça veut dire que ou capable dit moi-même 2000 gain revenu 2025 gain revenu 2024 et là kounya là ou ka garder exactement qui est-ce qui puis bon ou ka utiliser yo. Yo bay ça ou capable bay comme document pour prouver revenu. Yo parler tout de par exemple si un monde qui sous pension, un monde qui a l'autre revenu que capable ajouter allocation familiale de bay comme ça. Un paquet de bagages font mise à jour en ce maintenant sous question superviseur. Alors ça fait que nous-mêmes nous gain moun nous voulons venir. Alors tout ça nous gain pour nous faire c'est surtout pour information et gain des fois c'est nous qui fait moun nan rivé faire. M'a attirer attention nous encore son deuxième bagage dans un visa de visiteur. En pile fois il poser nous question là pour remplir formulaire yo, yo mandé nous est-ce que nous te font demande de visa déjà, est-ce que tu es refusé nous. Nous-mêmes pas connait gain moun peut-être qui n'a pas ouais ça, mais gain moun la tête pas li c'est le plus intelligent, c'est li connaît et bien l'écrit que li pas fait de li pas fait demande visa, ça veut dire que l'écrit que de toute façon c'est que li même li la situation côté que li pas fait demande super visa et li pas fait visa déjà et puis kounya là ça crivé li marqué non. Lo marqué non, ça veut dire qui ça? Ça veut dire que les ça pour eux-mêmes, c'est menti ko bayo et normalement suivant article 40.1 la loi sur l'immigration, hein, ça veut dire que il t'a supposé interdit de territoire pour fausse déclaration. Alors mandez-nous de grâce le la rempli question ça yo, pas dit que nous-mêmes nous pas te connaît, pas dit que nous oublier, c'est pas difficile pour convaincre agent que ou même ou pas te faire de mauvaise foi. Maintenant, pour ce qui a trait au permis d'études, et ça, c'est notre casse-tête actuellement avec des gens qui n'ont pas encore reçu le permis d'études, avec ceux qui veulent avoir un permis d'études. Et c'est sûr que de plus en plus, on a des personnes qui s'adressent à nous, des gens qui sont aux États-Unis, des gens qui sont à l'étranger, en Afrique, en Amérique centrale, et ici au Canada, ils veulent avoir un permis d'études. Parce que le permis d'études, il leur permet non seulement d'avoir un statut, mais de pouvoir étudier, d'avoir un diplôme et de gagner plus facilement leur vie. Alors, je dis, il y a un pile problème. M'a dit étudiant haïtien qui à l'étranger, qui pas qu'on joue un permis d'étudio, c'est ça m'a dit non, c'est que si nous pas arriver jouer une semaine là, nous pas qu'à continuer encore. 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Ça c'est un. 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arriver avec ça au moins et n'a fait université à n'importe quel ici au Canada il y a une université troisième âge ou rentrer dans l'université à 65 ans à 70 ans de bouc capable et dernier pour m'a dit sous permis d'étudier tout c'est nous qui commencer vini seulement semaine là que au moins trois étudiants étrangers qui vini qui dit yo veulent faire asile. Nous avons un problème là. Et loi C12 là, moi toujours répéter nous ça. 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Nous ne pouvons pas suspendre répéter nous ça. Si nous avons ni pour l'étudier, nous te bay attestation bancaire pour lui. C'est pour nous continuer pour engagement nous. Parce que chaque fois nous faisons ça, nous bloquons 10, 15, 20 autres étudiants qui peuvent avoir une chance pour arriver à jouer un permis d'études dans ce sens. Alors, moi, supplier nous de grâce, faites de votre mieux. Ça veut dire que je sais que les choses ne sont pas faciles, mais si vous avez pu donner à Immigration des avis de cotisation, des attestations bancaires, moi pensez que comme communauté, il est le temps pour nous suspendre à répéter, c'est de découvrir Saint-Pierre pour découvrir Saint-Paul. Il n'est pas fait sérieux pour nous comme communauté, pour chaque fois nous dire une parole, pour ne pas croire nous. Je dis à chance pas ou passer et puis c'est fini. Mais après ça, tout, qui s'est privé, l'on l'autre a fait de maintenant, il garde des statistiques et puis il dit communauté ça a été 20 permis d'études, c'est deux monde qui étudient, c'est trois monde qui étudient, c'est pas une communauté qui est intéressante. Maintenant, on va passer au permis de travail pour ceux qui veulent renouveler le permis de travail, on peut les aider. Pour ceux qui veulent également faire des démarches pour avoir un permis de travail, si vous avez une offre d'emploi, on peut également vous aider. Et si par exemple des gens qui veulent faire venir des aides familiaux résidents, aucun problème. Après ça, on a demande de carte de résidence, demande de citoyenneté. Oui, on peut vous aider avec cette démarche-là. Et après ça, maintenant, pour ce qui a trait aux demandes de résidence permanente. Demande de résidence permanente, on commence avec travailleurs qualifiés. Cette semaine, on a pu avoir les données pour les personnes qui ont été sélectionnées. Les travailleurs de la santé, avec 400 points, 457 points, ont pu être sélectionnés. Alors, aujourd'hui, vous, si vous êtes ici au Québec, on m'a parlé avec Moon qui sortit aux États-Unis, qui n'a pas fait asile. Moun qui te fait asile, il était éliminé. Moun qui dans la situation, qui a fait demande humanitaire. Parce que oui, humanitaire, là, c'est une option. Mais cependant, si vous avez un diplôme, surtout pour moun qui est en santé, au travail de la santé, infirmière, et moun qui est médecin, moun qui est dans l'autre catégorie de domaine de la santé, ça m'a dit nous avons une possibilité pour nous garder ensemble. Est-ce que entrer express là, pas capable une option pour nous? Ça prend test de langue, ça prend évaluation diplôme. Et moi, dis-nous, depuis que nous finissons qualifier l'entrée express là, immédiatement, nous-mêmes, nous prenons 6 mois, 8 mois pour nos résidents permanents. Moi, dis-nous, là, au fin, vous voyez invitation, bah, nous, bah, dis-nous, là, nous voyez déclaration d'intérêt, allez, non? Alors, ça veut dire que ça? Ça veut dire que, au lieu de nous garder seulement seul côté, parce que c'est maintenant, moi, ouais, ça, bon, madame, c'est humanité, elle t'a pas le fait, pendant ce temps, lycée ou infirmière, ligue étant avancer dans le dossier. Alors, moi, je dis, mais pour qui ça nous pas fait entrer express? Pour qui ça ne pas appliquer même dans le programme de sélection de travailleurs qualifiés à tout? Et ça permet que au moins le dossier avance. L'un ne pas empêcher l'autre. Moi, je veux dire, nous, ça, pour nous comprendre ça tout. C'est pas parce qu'on applique l'humanitaire qu'on pas qu'à appliquer le travailleur qualifié. C'est pas parce qu'on a un travailleur qualifié qu'on pas qu'à un dossier parrainage. C'est pas parce qu'on a un parrainage qu'on pas qu'à un autre dossier étudiant étranger. OK? Alors, c'est ça que m'a amené nous comprendre avec ça. Pour ce qui a trait aux demandes de parrainage, parrainage de conjoint, parrainage d'enfant. Alors, jusqu'à présent, et c'est ça un enjeu de la campagne électorale aussi pour en matière d'immigration, jusqu'à présent, la CAQ de Christine Fréchette, ça au fait, il dit, si nous faisons demande parrainage pour madame, nous, pour mari, nous, tout ça, nous obligés de prendre 3 ans avant que le dossier a marché. Tandis que dans l'autre province, c'est ça. Alors, nous comprenons que pour nombre de monde qui a souffri à l'étranger, qui a supposé venir, ça, c'est une injustice que le gouvernement Christine Fréchette, là, a fait depuis François Legault jusqu'à Christine Fréchette. Alors, sous base ça, ça m'a dit, nous, très clairement, c'est que nous devons faire tout ça nous capables pour que nous-mêmes, au niveau du parrainage de conjoint, si il y a un monde qui peut aller dans l'autre province, mais ce n'est pas évident tout, ok? Si il y a un monde qui peut aller dans l'autre province, il doit aller dans l'autre province, mais si on ne peut pas aller dans l'autre province, qu'on est que ça prend temps. Et parrainage de Timoun, et moi, dis-nous ça, c'est que Timoun, c'est naturel ou bien adopté. Lors dit ou adopté un Timoun, c'est parce qu'on est en papier adoption en la main. Mais c'est pas l'offre voyez de demande parrainage à aller qu'on va chercher papier adoption. Si vous faites ça, vous êtes dans l'erreur, vous allez avoir des problèmes. Parce que quand vous dites, quand vous écrivez dans les formulaires, je parraine un enfant adopté, si j'écris ça le 6 septembre 2026, le 5 septembre, j'avais déjà le papier d'adoption. Alors, faites attention parce que vous risquez d'avoir beaucoup de problèmes avec ça. Maintenant, pour ce qui a trait au parrainage de parents, vous ne pouvez pas appliquer, même si nous disons ça chaque jour, parce que j'ai l'impression que les jeunes ne comprennent pas ça, parce qu'ils viennent encore au bureau pour me dire pourquoi je ne peux pas parrainer mon père, ma mère, mon grand-père, ma grand-mère. Parce que tout simplement, le gouvernement de M. McCarney a suspendu les programmes, le programme de parrainage de parents. Qui est là pour commencer avec lui? Moi, pas qu'on est. Je ne suis pas dans le secret de Dieu, je ne peux pas vous dire. Maintenant, ce qui a trait aux demandes d'asile, mes amis, monde qui vit ni yo, parce que qui a fait demande d'asile qu'on y a, parce que jusqu'à présent qui vit ni, c'est dernier carré monde qui a résisté yo, monde qui a gagné visa visiteur qui pas capable, monde qui gagné en plus de ça et demande qui comme si qui était États-Unis qui la situation qu'on y a, qui a un gros problème qui ouais ou pas qu'à faire rien, tout monde ça yo qui voulait faire demande d'asile, moi ouais que gagne pile là nous qui a fait demande qui commence à comprendre que pour nous faire demande d'asile là, ça prend des arguments. Moi-même, par semaine, j'ai au moins 4 audiences. M'a dit nous ça. Par semaine, j'ai au moins 4 audiences que m'a fait. Ça veut dire que si Kounia là, moi-même, m'a parlé de asile, et parce que moi-même, moins en contact avec le commissaire qui a traité le dossier, moins connaît ça a dit. Imaginez que nous gagnons des mondes qui vivent dans l'audience là, et que, qui ont tendance à parler de situation générale pays. Par exemple, on dit, mon ami, qui est sleeper, sleeper bandit qui prend 4 si la caille. 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C'est tout aujourd'hui. Malheureusement, le temps passe très vite. Quand on dit des choses sérieuses, on n'a pas beaucoup de temps. 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Merci d'avoir été à l'écoute. Bonne soirée. À la semaine prochaine.
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Yes, yes, samedi 5 septembre 2026. Auditeurs, internautes, bonsoir et bienvenue à l'émission Détente Topique, le show le plus chaud en ville, votre thérapie, l'antistress, le petit bal du samedi soir. Sans plus tarder, nous débutons l'émission avec une très belle pièce musicale, Princesse Toon, dédiée spécialement à Madame le Grand Augustave, Cindy Augustave, les deux PDG de l'innovation restaurant d'Assène qui sont déjà branchés l'émission Détente Topique, également Fred J. Paul, Wagner, Charité, Rose Kamel, Sanon, Princesse Toon.

Yes, c'était pour un sens nous. C'est ça. Ok. Seule la prière peut combattre la force du mal. Seule la prière peut combattre la force du mal. Eh bien, mes amis, veuillez prier de l'Orchestre du Canada Haïti. Yes, c'est pour Chile à Télémaque. Bien, moi, je suis du côté de New Jersey.

Yes, Jean Cupidon, faut que nous prier. Si mon co danger, n'a prié. Eh bien, mes amis, cherchez pas. Cherchez pas.

Yes. C'est ça, celui-là, t'as gagné tout métier, cherchez pas. Donc, une salutation spéciale à Wagner Charité, Wiz Kamel Sanon, Alta Renette, Georges et Yolette Delva, Cluny Azema, Rosemary Julien de Cornwall, Serlo Désiré, Yannick Galland, Clarence Saint-Héberto Saint-Paul, Kermita François, Gertrude, Pampan Michel Studio, Erlan Pierre, Mariona Bien-Aimée Delva depuis Boston, Stéphanie et Magdala Castin, Philomena Moïse, Hudson Chariot, Simone Véronique, Elisa, Madeleine, Michaela Coridon, Simon et Charlène Barthelmy, et Mélanie Charles Bouddha, Dadi Jean-Charles, Marie-Carmel Dolette, Ken Dorneval, Nexemark, Ronel Dorneval, Henri Lanier Sipangu, Pasteur Samuel Lucien, Margaret Bien-Aimée, Gertie Adam, Marlène Léger, Maître Vladimir David, Rebecca Alex Lubren, Marie-Carmen, Édouard Philemon, Nancy Ancion, Roland Pierre-Charles Ballonneuf, Naomi Pierre, André Macali, Pierre-André Bellevue depuis Ottawa, Fred J. Paul, Carole, Karel Paul, Lucien Jean-Louis, Jules Seyd et son épouse, Martine Raphaël, Frances Eugène, Dakenzi Sheridan depuis Fauveau Cabaret Haïti, Michel Baptiste de Marché Mélimélo, et Nid Augustin, Rodrigue Départ, Fritz Jean-Baptiste, Borges Lapierre, Camille Désir, Daniel Monette Désir, Guirlaine Adeline Bien-Aimée, Ernst Dor Saint-Ville, Jean-Élan Hippolyte, Alix Cantave, Iva, Telusma, Adlé Jean, Roland et Daniel Roche, Gerti, Morisseau, Dominique et Franz Daniel. Salutations à Fritz Dodier, Joubert Vixama, Mallory Georges, Rose Adlé, Augustin, Petrus, Raoul, Janine, Jacqueline, Gisèle, Valentine et Gary, Bien-Aimé, Mireille Compère, Gilberte Compère, Alix Louis-Charles, Jacqueline Demosthène, Jean-Claude Parfait, Gérald Joseph, Claude Aurélien, Jean Bébé et son épouse Nounoun, et Myrna Laurent, Marie-Louise Baptiste, Love Calonge, Fernando Ludovic et Vixama Lazare, Jean-Richard Civil, Albéric et Gladys Guillaume, Carole Etienne, Karel Vilford, Paul-André Sanon, Robin Fleury, Robert et Jean-Robert Edouard, Rodrigue Jean-Baptiste, Koulou pour les intimes, André Lou Désir, Marquez Kersaint, Chantal Dorneval, Marie-Denise Altidor, Jean-Félix François, Guerlaine Verneau, Joseph Lucien Lobo, Jocelyne Toussaint, Nerland Thomas, Wilner Justin, Wilner Roséus, Woodline Valsin, Muriel Baron, Natacha Evelyne Fusidor, Joubert Joseph, Yflan de la Loi, Pressoir Paulette, Carrie Jean, Tinès Vancol, Rita Marcellus, Erol Léonard, Elsie Camille, Jacques Philamar, Vitellus Toussaint, Jean et Charlie Cupidon, Maggie, Lucien, Doris Nokenol, Le Marek Destin, Roger Polika, François Jean-Denis, Gabelita Chéri, Darnley Dubois, Jean Belzi, Frédéric Raymond, Panel Laguerre, Gerby, Brian, Kevin, Bradley, Brenda Germali, Germaël, Maris Diaz, Docteur Marie Louise Jean-Baptiste, Docteur Ricardo Basile, Docteur Alix Dufresne, Docteur Marco Moïse, Erline Millien Basile Vieux, Alain Virgile, Marie-Ange Jean-Baptiste, Leslie Saint-Jean, Boyo pour les intimes, Rigaud Dieujus, Auguste Dieujus et son épouse depuis Tampa Bay, Marc Jean-Baptiste depuis Jacmel, Arnaud Aldi, Katia, Cynthia, Adlé, Dia, Katrina, Rebecca, Chloé, Zarab, et Raymond, Edric Bruno, Carmel, Marie-Laude, Jean-Prophète et Pierre Victor, Jean-François Saint-Fort, Paulin Saint-Fort, Martino, Dominique Edmé, Charles Pierre et son épouse, Frédéric Aubry, Roser, Nelson. Nous allons observer la première pause publicitaire. Restez branchés, nous serons de retour tout de suite après la pause.

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Il est 19h41 minutes et 15 secondes. De retour après la pause, vous apportez le plaisir, l'ambiance, la joie et surtout la détente. Et ce soir-là, nous allons faire tourner belle fête pour le plaisir de un instant. Belle fête. C'est ça. Belle fête pour le plaisir de Erline Millien-Basile, Wood Jean et Lucien Jean-Louis. Belle fête.

0: Allô, Léo.
1: Animateur Rodja. Joyeux anniversaire. Lucien Jean-Louis. Les amis PAM, fan inconditionnel de l'émission des temps topiques. Joyeux anniversaire. Erline Minien Basile. Happy birthday to you. Yes. Allô, Rico Diogis. Alain Virgile, Marie-Ange Jean-Baptiste. Docteur Ricardo Basile. Mes compas. Allô, Gabi Diaz. Bon chez

Salutação especial a meu cousin Frère Paul André Sanon, que é bem branché du côté de Fauveau à Cabaret Haïti. Également Robin Saint-Fleury, Fauveau Cabaret Haïti. Dakenzi Sheridan, Pierre Marcellus, Fauveau Cabaret Haïti. Ils sont tous branchés là-bas. Yes, alors Albert Guillaume, côté Carole Etienne, Gladys Guillaume, mais bon combat. Allo Jean Cupidon, avant de marcher. Chile à Télémac, mais bon combat.

Salutations spéciales à Amandine Guillaume. Je demande de son cousin.

Nadège Hubert, bonsoir. Elle est branchée du côté du cabaret également. Yes. Albert Guillaume. Yes. Nous combat.

Et la prochaine sélection fera plaisir à Fred J. Paul. C'est sa chanson préférée, Je n'aurais jamais cru. Également, c'est pour Jean Cupidon, nos amis femmes.

Salutations à Nadège Hubert, qui est bien branché du côté de Cabaret, Kéra, Léger, Rico, Pierre, Nidol, Jean-Baptiste, Jacques, Jean, Daddy, Augustave, Kessy, Joseph, Evans, Pierre-Louis, Widlin, Valsin, Jean-Claude Lazare, Myriam, Jean-Romy et Gérard Blanc, Junie Saint-Il, Justine Ferraud, Renaud Alexandre, Jean-François, Cajuste et Elsie Teluska, Myrna Laurent, Evelyne Jean, Emilio Destiné, Gisèle Laurent, Jules Grancy, Jean Tinet, Newton, Jean-Hubert Examat, Paul Clergé, Guy Renaud, Aniel Dufresne, Pierre Thomas Saint-Jean, Magui, Jérôme Robert Jean, Jean-René Rose, Jean, Jenny, Anel et Mirland Exantus, Frédéric Laplante, Abigail Elie, Vincent Zélita, Guy Elie, Jacqueline Cajuste, Madame Le Gras, Augustave, Cindy, Augustave, les deux PDG de l'innovation restaurant Dancing de Cabaret, Emmanuel Jerry, Fabrice Sébastien Bélim, Raymond Laurent, Yves Basile, Minouche Théodore, Big Chacha, Minouche Cajus, Marco et Anne Février, Frédérica et Jacques-Édouard Alexis, Molly de Meublango, François Saint-Armand, Martha César, Eddy Valentin, Péniel Honora, Nerva Aladin, Béatrice William, Esther Daniel, Carline Vallès, Bostéon, Franzi, Pierre-Louis Jean-Joseph, Fito Garonne, Neftali, Wagner Sanon, Jean-Thomas, Chrysler Saint-Ville, Roland Polycap, Guy et Josette Baril, Max Albert, Carlo Cadet, Guy Elie, Michael Pierre, Marc-Antoine, Fleurette Nicolas, Godefroy, Gérald Rio, Caroline Guillaume, Max Joseph, Marin Deschal, Willy Aristide, Leslie Condé, Bernier Sylvain, Wilfried Zidor, Jean-Claude Fonrose, Wanex Lalanne, Jude Fonrose, Fanfan Turenne, Sylvie Kenol, Henri-Général Kenol, Marilyn Kernizan, Junie Lima, Jessica Pierre, Jean-Ernest Pierre, Guy Otto, François, Ismaël, Robert, Sorel Montplaisir, Nicolas Demoussen, Evelyne Gamoun, Jean-François Benjamin, Jean-Claude Duverneau, Raymond Germain et son épouse, Simon Barthelmy, Naomi, René, Rami, Evan Saint-Elus, John Simon, Benjamin Dersous, Ludie Sillon, Wilmina, Détonnel, Serge, Erika, Mathieu, Carmel, André, Justinville, Camille, Bristol, Maguel, Louis, Mireille, Guito, Laurent, Raymond et Fito Léger, Agénise, Telus, Joe Amalio, Luna de Cascade Lys, Smith Jean-Pierre, Schiller Télémac, Alina Jean-Gilles Luc, Jules Reynold, Immacula Aristilde, Ertelou Saint-Il, Jean-Claude Parfait, Ernst Saint-Ville, Jean-Élan Hippolyte, Malco Linge, Joe Cola, Jean Chantal et Elie Avril, Renel et Ketli Bélance, Gary Lavalas, Linda Dubois, Marie-Elsie Guillaume, Gélé Magré, Vanda Castor, Wilfried Charles, Nestlé Demosthène Civil, et Kesslyn et Ashlyn Vieux, Monsieur et Madame Edlis Jules, Marise Metellus et Jackson Dagobert. Nous allons observer la pause publicitaire. Restez branchés, nous serons de retour tout de suite après la pause.

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